0: sinistrés.
1: Vous savez, en tant que district de la capitale, nous disposons d'infrastructures médicales. Ça nous permet de distribuer les matériels de secours de base. On envoie également des ambulances, des bus, afin de rapatrier les sinistrés vers des lieux plus sûrs à Katmandou.
0: Avec un bilan humain de plus en plus lourd, le district de Katmandou est aussi mobilisé pour recevoir les dépouilles.
1: Le nombre de corps ne cesse d'augmenter. Et ici, nous disposons d'hôpitaux bien mieux équipés qu'ailleurs dans le pays. On peut réaliser des examens médico-légaux, des prélèvements ADN, conserver les corps. C'est important pour que les familles puissent, une fois les comparaisons ADN effectuées, récupérer les dépouilles de leurs proches et procéder aux funérailles.
0: Car identifier les corps, explique ce responsable, reste un défi. À Katmandou et dans les zones sinistrées, les familles des disparus sont invitées à donner leur sang pour comparer leur ADN avec l'espoir de retrouver les dépouilles de leurs proches.
2: Les frappes américaines sur l'Iran dans la nuit de mardi à mercredi ont fait 19 morts au total, dont 11 lors d'un mariage. Mercredi soir, Téhéran a juré de briser les États-Unis en réponse à ces frappes. Côté américain, Donald Trump dit ne pas s'inquiéter d'une reprise de la guerre contre l'Iran. Attaquer la Russie aux porte-monnaies, c'est l'objectif affiché de l'Ukraine dans la guerre qu'elle mène contre Moscou. Et les attaques ukrainiennes de ces derniers mois auraient coûté à la Russie 1% de son PIB. C'est Vladimir Poutine qui a annoncé ce chiffre en clôture du sommet de l'Organisation de coopération de Shanghai au Kyrgyzstan mardi. Mais Pierre-Olivier, difficile de confirmer la véracité de ses propos.
3: Ils nous ont causé de réels dommages, a dit Vladimir Poutine en parlant des Ukrainiens. 1% du PIB russe, soit un peu plus de 26 milliards de dollars, selon les chiffres du FMI. Mais le chef du Kremlin précise aussi qu'il ne s'agit pas d'un préjudice critique et que les infrastructures russes continuent de fonctionner, certes un peu au ralenti. Selon lui, il ne resterait plus que 10% des raffineries du pays à réparer après les attaques de drones ukrainiens de ces dernières semaines. Mais quel crédit apporter à ces chiffres divulgués publiquement par Vladimir Poutine ? Le président n'évoque par exemple à aucun moment les frappes massives contre les entrepôts des géants du commerce en ligne russe, estimés à plusieurs milliards d'euros de dégâts sur les réseaux logistiques. Ce qui est sûr, c'est que les offensives menées par Kiev depuis le début de l'été fragilisent l'économie russe. Après avoir été stimulée par les dépenses militaires ces dernières années, la croissance russe ralentirait pour la première fois depuis janvier.
2: La fondatrice d'un hospice pour enfants à Moscou, interpellée ce mercredi, elle est accusée d'avoir diffusé publiquement sur Telegram de fausses informations sur les actions des forces armées russes contre la population civile en Ukraine. Elle a été placée en détention provisoire après une perquisition de son domicile. Lida Mionava, fondatrice d'un centre de soins palliatifs destiné aux enfants, encourt jusqu'à 10 ans de détention. Un accord énergétique qui apportera du bien-être au pays. Les mots de la présidente par intérim du Venezuela, Delcy Rodriguez, pour remercier Donald Trump du pacte signé entre Caracas et Washington et qui prévoit notamment la prise de contrôle d'environ un cinquième des réserves pétrolières du pays par les États-Unis. Accord signé ce mercredi en présence du ministre américain de l'énergie Chris Wright et qui concerne les entreprises américaines Chevron, GE Vernova ainsi que l'italienne Eni. Le groupe pétrolier américain Chevron, déjà présent dans le pays, a par ailleurs annoncé qu'il avait obtenu de nouveaux gisements de pétrole dans la région minière de l'Orinoco. Chez Chevron, qui a dit produire près de 270 000 barils par jour, prévoit de doubler sa production sur les 5 prochaines années. Je vous le disais en titre, au Kenya, la colère des journalistes après l'enlèvement d'un rédacteur en chef du quotidien The Standard. Alex Kiprotchich a été emmené de force par des hommes armés alors qu'il se trouvait sur la route près de Nakuru, dans le centre du pays. Le journaliste a été retrouvé mercredi matin, vivant mais désorienté, vers le barrage de Masinga, 200 km plus au sud, où ses ravisseurs l'ont abandonné. La direction du Standard et les professionnels du secteur dénoncent une campagne d'intimidation de la part des autorités. Zubeda Kananou, présidente de la Guilde des éditeurs du Kenya, s'insurge contre une violation de la liberté d'expression.
4: Ceux qui orchestrent cette campagne d'intimidation doivent se rappeler que le Kenya est régi par une constitution suprême et non par des nervis ou des acteurs de l'ombre. Le ciblage des professionnels des médias constitue une violation directe de l'article 33 qui garantit la liberté d'expression, ainsi que de l'article 34 qui garantit l'indépendance des médias à l'égard de tout contrôle ou de toute ingérence de l'État. Violer ces principes ne représente pas seulement une attaque contre une rédaction, mais une offensive illégale contre les fondements démocratiques de la République. Alors que le pays s'achemine progressivement vers la période électorale de 2027, la stratégie qui sous-tend ces attaques vise à mettre les rédactions au pas avant le début d'un examen politique particulièrement sensible. À nos confrères rédacteurs en chef, journalistes et présentateurs à travers tout le pays, ne rangez pas vos stylos et ne coupez pas vos micros. Nous mettrons en œuvre tous les mécanismes juridiques, constitutionnels et internationaux à notre disposition pour protéger nos rédactions, car le pouvoir doit rendre des comptes et la vérité ne peut pas être kidnappée.
2: Reporters sans frontières se dit préoccupé par la disparition de Moussa Kaka au Niger. Le journaliste directeur de la radio-télévision Sarah Ounia est par ailleurs ancien correspondant de RFI dans le pays jusqu'en 2023, n'a plus donné de nouvelles depuis le 31 août. Selon RSF, il avait quitté son bureau pour regagner son domicile, mais il n'y est jamais arrivé. RSF demande aux autorités nigériennes d'ouvrir une enquête pour le retrouver au plus vite. Le ministre argentin des Affaires étrangères condamne le projet d'exploitation pétrolière d'une compagnie britannique au large des Malouines. Archipel dont Buenos Aires et Londres se disputent la souveraineté. D'anciens combattants et des avocats défenseurs de l'environnement ont intenté ce mardi une action en justice en Argentine dans le but d'empêcher le projet pétrolier porté par la compagnie britannique Rockhopper. En France, la campagne pour la présidentielle bat son plein. Le candidat LR Bruno Retailleau, donné entre 6 et 9% dans les sondages, peine à se faire entendre. Raphaël Delvolvé, dans les prochaines semaines s'annoncent décisives pour la droite classique qui joue très gros à la prochaine présidentielle.
3: Quand ça veut pas, ce lundi encore, Bruno Retailleau espérait marquer les esprits en dévoilant son projet pour l'école avec la création d'internats disciplinaires pour les élèves violents. Proposition dont personne ou presque ne parle au moment où Marine Le Pen, elle, rencontre un fort écho médiatique avec son interdiction du voile islamique, à laquelle Bruno Retailleau s'oppose d'ailleurs. Précédemment, le Vendéen avait aussi tenté de faire parler de lui en qualifiant la France insoumise de parti de collabo avec les islamistes. Là encore, très peu de réactions. On ne passe pas le mur du son, mais on ne dévisse pas non plus dans les sondages, se rassure son équipe de campagne, pour qui tout commence maintenant. Un débat télévisé ou un événement majeur peut tout changer, veut croire un proche, pour qui Bruno Retailleau doit se créer rapidement un espace entre le centre droit et l'extrême droite, faute de quoi un ralliement à Édouard Philippe s'imposera. Ça se décidera en janvier au plus tard, assure-t-on, et la décision pèsera lourd. Si LR ne s'est jamais passé d'un candidat à l'élection reine, le risque d'un score très faible comme en 2022 est bien réel. Si on fait 4,5%, on met la clé sous la porte, observe lucide un membre du parti.
2: Raphaël Delvolvé du service politique de RFI. Un peu de sport à présent en cyclisme. Mathieu Brennan a remporté au sprint la 11e étape du Tour d'Espagne. Il a devancé le français Brian Coquard. Le britannique de 21 ans avait déjà remporté la 2e et 5e étape. Ce jeudi, les coureurs reprennent de l'altitude avec plus de 4000 mètres de dénivelé positif et une arrivée prévue à Calar Alto. Du tennis également. Direction les cours de l'US Open à New York dans le Queens. L'espagnol Rafael Jodar, 13e mondial, a été éliminé par le chinois Yung Chao Ketebu, classé lui 124e mondial. L'américain Ben Shelton s'est hissé lui au 3e tour de l'US Open après sa victoire sur le polonais Hubert Hurkacz. La française Diane Paris est éliminée du 2e tour de la compétition, battue 6-2-5-7 par la roumaine Sorena Tirstea. Le prochain journal d'ici une cinquantaine de minutes. D'ici là, très bonne suite des programmes à l'écoute de la Radio du Monde.
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0: bienvenue sur RFI.
1: Dans l'émission Fais ton boucan.
0: Uniquement dans la joie et dans la bonne humeur.
1: Et on le dit tout le temps, maintenant vous devrez le savoir. Ici, il n'y a pas de bruit.
0: Que du boucan.
1: On est ensemble avec l'équipe Mathieu et Tovanette.
0: Le roi de Vanette.
1: Et juste derrière, il y a qui? Léa, t'es là?
0: Elle est là. Les
1: non, je
0: vois
1: pas.
0: Si, elle est là. T'inquiète.
1: Ok, elle se cache un peu. Élise, hein. T'es où?
0: Notre community de managers d'amour.
1: Yes, et je vois une autre tête en plus. Je crois que c'est notre invité de tout à l'heure. Allez,
0: oui.
1: On est parti pour 50 minutes. On a plein de belles choses. On commence avec l'artiste comorien, Dr Yaro. Le titre.

0: merci d'être avec nous. On vous compte ensemble jusqu'à 23h, heure de Paris. James, on fait quoi aujourd'hui?
1: Et ben aujourd'hui, on accueille une artiste R&B qui défendra ce genre corps et âme. Elle s'appelle Lee Quinn, d'origine guadeloupéenne, avec une voix mielleuse, je vous jure, vous allez tomber amoureux. Hein. Elle a un diplôme en plus, coach vocal. Mmh. On lui demandera peut-être 2-3 conseils vocaux si on a envie de commencer notre carrière. Délire, on s'échauffe. Ouais, bon. Écoute, faut que t'arrives. Hein. On a des news aussi pour vous dans cette émission. L'actu boucan, tout à l'heure, le hashtag stop féminicide au Cameroun devient viral. Une parfumerie nigériane prend sa place à Sephora. Ou encore le rappeur Imra qui bat encore un nouveau record dans le rap ivoire à Imra. Je pense qu'il va pas s'arrêter, ça c'est sûr. Petite compétition de loin d'ailleurs avec Didier B pour la place de numéro 1. Mais bon, j'aime pas trop la compétition, que ce soit l'un ou l'autre, j'ai envie de dire. C'est la Côte d'Ivoire. Yeah. Tu vois rien, ce genre de percussion. Moi, j'aime beaucoup. Hein. On reste dans le thème, la Côte d'Ivoire. On écoute deux chanteuses du pays, Dréa.

0: Notre invité Likoun a dansé en régie.
1: Tout
0: à vu un duo 100% féminin de femmes ivoiriennes, Dréa et Mabio Papa Honoré. Un titre qui est ambiant, sorti il y a 2 mois et déjà près de 3 millions de vues sur le clip.
1: Pas mal. Et tout de suite, on écoute B4, un titre de 3 artistes nigérians. On a Davido, Mayor Koun et Fola. Et donc à la base, le morceau avait été enregistré par Mario Koun et Fola avant que Davido rajoute un couplet et décide de l'intégrer à son album. Oriadé, B4 sur RFI.

0: Dido, Mayor Kun et Ifola avec le titre B4B4. Mais attention, comme c'est en anglais, c'est Before.
1: C'est ça, non mais eux aussi ils mettent des codes sur les titres des chansons.
0: Moi je l'ai fait en français tranquille, dans le des calques. Un titre qui parle donc d'attirance, de séduction. Mais derrière ce côté festif, il y a aussi cette idée de prendre le risque de tomber amoureux et de s'exposer émotionnellement. Est-ce que toi, James, t'as déjà eu peur de tomber amoureux?
1: Peur? Non, je crois pas. Hein. Ah. Peur de tomber amoureux, c'est trop bien de tomber amoureux.
0: Ah ok, d'accord. Non, parce
1: pourquoi avoir peur de ça?
0: Il y en a, il y a des hommes qui justement refusent parce que c'est trop fort, tu vois.
1: C'est vrai, et ça c'est quand t'as été blessé aussi, je pense.
0: Aussi, il y a un
1: passif. Ça peut faire mal. Hein.
0: Totalement.
1: Dans quelques minutes, c'est l'actu boucan. On a des news à vous donner. Hein. On vous parlera du hashtag Stop Féminicide au Cameroun ou d'une reprise qu'on a vue sur les réseaux sociaux. Allez, on continue avec d'autres artistes nigérians, Black Boy.

0: Un artiste qui fait pas mal de bruit récemment grâce à ce titre. Allez, Delia, c'est le moment des news. On met notre veste. C'est l'actu boucan.
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1: À la une de l'actualité. Le hashtag Stop Féminicide est devenu viral au Cameroun.
0: Au Cameroun, l'émotion est vive après une série de féminicides. Au moins 8 meurtres de femmes y ont été enregistrés durant la semaine du 17 au 23 août. Ces derniers jours, les réunions s'enchaînent au ministère de la promotion de la femme et de la famille au Cameroun. Hein, suite à ce hashtag, des dénonciations s'empilent sur les bureaux du ministère, mais certaines victimes de violences hésitent encore à poursuivre leur bourreau. Peut-être parce que la loi reste trop laxiste selon certains. Les appels à la justice se multiplient, les associations réagissent. Espérons que le sujet évolue dans le bon sens à l'avenir. Quand la parfumerie africaine se fait une place chez Sephora.
1: Elle s'appelle Funmi Money, elle est nigériane-américaine et elle fait partie des créatrices de contenu les plus influentes dans l'univers du parfum. Aujourd'hui, elle franchit une nouvelle étape en lançant Influtious, sa propre maison de parfum qui est maintenant distribuée sur le site américain de Sephora. Une collection composée de 4 parfums, mais surtout 4 histoires inspirées de ses souvenirs, de ses émotions et de son héritage nigérian. Au niveau des senteurs, on y retrouve du gingembre du Nigeria, de l'hibiscus, du beurre de karité ou encore de l'orange sanguine. Avec son parfum High Life, Funmi nous transporte au cœur des nuits festives de Lagos, dans une ambiance qui fait référence à l'afrobeat popularisé par Fela Kuti. Je vois que tu souris, que ça te plaît, bien James. Sûr. Une manière en fait de faire voyager la culture nigériane jusque dans les flacons. Une belle consécration hein, pour Funmi qui était entrée 2 ans plus tôt dans le programme d'accompagnement Sephora Accelerate avec une marque qui n'existait que sur le papier à l'époque.
0: Le Nigeria en force.
1: Imra bat un nouveau record dans le rap ivoire.
0: Bon, cette fois-ci, c'est la Côte d'Ivoire. Le titre Vêtements du rappeur ivoirien Imra vient d'atteindre les 40 millions de vues. C'est énorme. Hein. Et c'est la deuxième fois qu'il atteint ce score hein, sur un de ses clips. On se souvient du titre Number One hein, qui a fait à peu près les mêmes chiffres. Et c'est la première fois qu'un rappeur ivoirien arrive à faire cette performance 2 fois de suite. Et quand on voit les clips qui suivent, on a quand même un 20 millions, 28, 33 millions. Donc peut-être que bientôt, il y aura un troisième titre qui dépassera les 40 millions. Mais ce qui est sûr, c'est que ces chiffres montrent l'expansion du rap ivoire aujourd'hui. Et Imra se dirige peut-être de plus en plus vers la place du numéro 1. Qui sait, on aura peut-être la réponse bientôt. Mardi dernier, on vous a écouté ce titre à l'antenne.
1: Yabé et Adé Coulé Gold sur le titre On My Mind. Sachez qu'il existe un remix sucré-sucré de cette version interprétée par Lucille Cruz, une artiste française originaire du Cap-Vert avec un univers très soul, un peu comme notre invité aujourd'hui, les Queen. En 2016, elle participe à la 5e saison de The Voice. Lors de son audition à l'aveugle, elle reprend Hello d'Adèle et fait se retourner les 4 coachs. Elle choisit l'équipe de Florent Pagny et poursuit l'aventure jusqu'au quart de finale. Aujourd'hui, Lucille Cruz continue de partager sa musique sur les réseaux sociaux et c'est justement sur TikTok que je l'ai découverte avec sa très belle reprise de ce titre On My Mind. Je vous laisse apprécier, c'est du miel.

0: plus.
1: Exactement.
2: Ah, je la connaissais pas.
1: Faut qu'on l'invite ici.
2: On l'invite. Hein. Léa, t'es là?
1: Ouais.
2: T'as entendu?
1: Faut mettre cette personne. Si vous souhaitez lui donner de la force, la suivre sur les réseaux sociaux. Son compte, c'est Lucille Cruz, L-U-C-Y-L, Cruz, C-R-U-Z. C'est une fin de journal. Et on continue avec les rythmes capverdiens.
2: Oh, wow, wow, wow. Abouta, Loaren Sada, Ronaldinho, tout de suite.

0: ce titre-là, je l'ai saigné et je sais que toi aussi, Delia.
1: Mais, bah, c'est grâce à toi, parce que tu me faisais toujours découvrir des pépites à l'époque.
0: Eh, t'inquiète pas, moi, c'est
1: tu l'as beaucoup écouté, ce titre-là.
0: Faire découvrir des pépites, hein, il est énorme, on l'a saigné. Aboutal, Warren Sada, avec le titre Ronaldinho, hein, ils ont pris les mélodies hein, de la chanson brésilienne Mashkenada de Sergio.
1: Oh là là.
0: De Sergio Mendes. Dans quelques minutes, Lee Kuin arrive dans les yes. studios. Lee Kuin, t'es prête? Ouais, ouais,
1: oui.
0: Deux pouces en l'air. Allez, on toujours. T'attend, restez avec nous.
1: Et tout de suite, on va écouter une chanson qui donne envie de voyager, qui donne envie de tomber amoureux, tout simplement. L'artiste ougandais Joshua Bakara. On écoute Yo-Yo sur RFI.

0: cette chanson parce qu'elle parle d'un amour impossible. Et je peux te dire que l'amour, c'est un sujet que notre invitée, elle maîtrise à la perfection et c'est le moment de l'accueillir.
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4: On a dit c'est pas petit boucan, c'est l'heure d'accueillir notre invité. Je vous ai prévenu tout à l'heure, vous allez tomber amoureux, ça va. J'espère que vous êtes prêts. Lee Queen dans la maison.
0: Comment ça va? Que t'as
5: séduit
0: toute l'équipe, hein, vraiment avec ta voix.
5: C'est vrai.
4: Ouais.
0: Vraiment. Tu vas pleurer là maintenant, bon, tu dois du tout. Ah. Mais je suis trop contente de vous voir en fait.
4: Ah, pareil.
0: Vous êtes beau et tout.
4: Tu es avec ton énergie, ouais. Comme ça.
0: Ouais, trop content d'être là. Liquid, dans quelques instants, tu vas nous faire écouter ton tout dernier bébé en exclusivité sur notre radio RFI. Yes. Merci pour ça.
5: Avec plaisir.
0: Merci pour le cadeau. Mais pour l'heure, on va écouter un titre, ça s'appelle Qui de nous. Hey. Il a plus de 33 000 vues, on va en parler voilà, en détail juste après. Mais c'est du miel dans les oreilles. Qui de nous sur RFI avec notre invité Liquid.

0: Edwin qui de nous. En vrai, j'aimerais juste préciser qu'on a un photographe en fait dans les studios. Oui. Donc en vrai, c'est marrant. On essaye de taper la pause en même temps, de rester sérieux
1: et d'être naturel, quoi.
0: Exactement.
1: Bon. On a écouté ce qui, je disais tout à l'heure, plus de 33 000 vues. Mm-hmm. Et c'est vrai que moi, je le regardais. Il est hyper bien réalisé. Je te vois, t'es magnifique. T'es à la montagne, dans un chalet. Puis ouais. Là, je vois un tigre, une panthère. J'ai dit,
0: jaguar.
1: C'est quoi? Jaguar. Je sais quel budget ça.
2: C'est l'IA.
1: Ah.
0: Ah voilà, tu vois, c'est ça la réponse.
1: C'est ça, et c'est ce que James m'a dit. Il me dit, mais non, mais des gars, c'est de l'IA, quoi. Je dis, ben je l'ai pas vu, parce que c'est très bien fait.
0: Ouais. Mais il me semble que c'est un clip qui a été tourné mis avec l'IA, mis en studio, c'est ça?
2: C'est un clip hybride, donc qui a été filmé dans un studio fond blanc.
1: Ok, ah.
2: Et après, on a tout changé, le décor, la maison, les guépards, la voiture, tout.
0: Ok.
2: Et tout ce que je fais, c'est vrai.
1: Ok.
0: D'accord.
2: Toute ma gestuelle, tout ce que le playback, c'est vrai, et tout le reste, c'est l'IA. Okay.
0: Donc quand tu dis fond blanc, donc à un moment vous êtes dans une maison, un truc comme ça, vous avez quand même des sièges, des trucs comme ça.
2: On avait des canapés. Ma pote qui faisait la thérapeute, elle était devant sur un canapé.
1: Ouais.
2: Et c'est tout.
0: Ok.
2: Et c'est très bien fait.
0: Ça peut être une bonne alternative, ça, pour faire des clips quand même.
2: Ouais, c'est un gain d'argent.
0: Ouais, grave. Non, mais c'est vrai, parce que aujourd'hui, il y a un peu ce paradoxe où on dit que les clips sont de moins en moins importants aujourd'hui. Ouais. Mais c'est quand même une carte de visite, un clip.
2: Ah oui, oui, mais carrément. Mmh. Il faut. Là, j'ai essayé de montrer un peu ce que j'aimais, le style. J'aime les Rolls Royce, j'aime le côté Maybach.
1: Menton fourrure.
2: Menton fourrure. On aime beaucoup, tu vois. Donc, c'est un peu cette liberté.
0: Menton fourrure, il est vrai, c'est pas de lire.
2: Lui, il est vrai.
1: Ah, voilà. Regarde là. Les Queens, toi, tu es née à Toulouse, originaire de la Guadeloupe. Le week-end dernier, il y avait le Rose Festival chez toi, à Toulouse.
2: Oui, oui.
1: Je sais que l'année dernière, tu y as participé. Cette année, c'était le cas ou pas?
2: Non. J'étais sur Paris. Okay. Avec vous.
1: Ils t'ont proposé de venir Big Flo?
2: Cette année, non.
1: Non?
2: Non.
1: Ouais.
0: Et ça s'est passé comment les fois d'avant alors?
2: C'est trop bien.
0: Ah ouais?
2: C'est trop bien. On avait peut-être eu un souci technique. Il y a eu la pluie. Et du coup, il fallait arrêter le concert à cause de l'électricité, tout ça. Mmh. Mais sinon, quand ça a repris, c'était incroyable.
0: Bah ouais. Grand festival chez toi en plus.
2: Ah bah oui.
1: Mais c'est où ça, Blagnac?
2: Et pas loin.
1: Ah, c'est pas loin de Blagnac.
2: Pas loin de Blagnac, quoi.
0: Ah ouais, Andromède. On est avec des gens qui connaissent bien le sud de la France.
1: Ouais, c'est ça.
0: Blagnac.
1: En tout cas, à Toulouse, t'as une belle communauté qui te suit. Là, tu t'es installée. En tout cas, t'es beaucoup plus présente à Paris. Mm-hmm. Quelle est la différence que tu fais entre le public toulousain et le public parisien?
2: Oula, parisien, il est très à l'écoute.
1: Ok.
0: D'accord.
2: On a l'impression qu'il nous écoute pas.
1: Ok.
2: Enfin, on a l'impression qu'ils profitent pas du moment, mais en fait, ils sont très à l'écoute et ils kiffent.
1: Ouais.
2: Qu'ils écoutent. Okay. Alors qu'à Toulouse, ils sont très directs, ils montent tout.
0: Ah. Tu vois,
1: ils sont plus expressifs.
2: Plus expressifs et à Paris, ils sont plus calmes, ils sont plus en mode.
0: Ok, ils vont être là à t'observer.
2: Ouais.
0: Mais ça peut être perturbant de fou, ça.
2: Mais au début, c'était perturbant quand j'avais commencé il y a quelques années, mais maintenant, je kiffe, quoi. Parce que je sais qu'ils sont en train de kiffer.
0: Ok.
1: Ok.
2: Et tu sais, ils ont ce petit truc où ils font des bruits quand tu fais des notes un peu.
1: Ah oui, ouais, là, c'est. Mais les Parisiens, est-ce qu'ils viennent te voir directement pour dire qu'ils apprécient ton univers, ta musique? Beaucoup plus qu'à Toulouse ou pas?
2: Beaucoup plus, je sais pas, mais en tout cas, j'ai de très très bons retours et j'ai beaucoup de gens qui viennent me voir après pour me dire qu'ils ont passé un très bon moment. Mmh. C'est pas forcément leur style.
1: Ok.
2: Et qu'ils ont kiffé, quoi.
1: Alright.
2: Donc ça, c'est vraiment l'un des plus beaux compliments que j'ai, quoi.
1: Qu'est-ce qui a changé pour toi artistiquement depuis la dernière fois qu'on s'est vu? Donc depuis la dernière fois que t'avais sorti le projet Chloé et moi? Parce que j'ai l'impression qu'il y a plein de choses qui ont évolué à ce niveau-là au niveau de ta carrière.
0: C'était il y a un an, ça.
2: C'était il y a un an. J'ai eu un manager.
1: Ouais.
2: C'est important.
1: Mais si, j'ai vu qu'il m'avait écrit, je ne le connaissais pas.
2: T'as compris?
1: Ouais.
2: Je voulais le laisser faire son truc, tu vois, chacun sa place.
1: Oui.
2: Et nouveau manager, nouveau producteur, du coup coproducteur avec qui je travaille ici en studio.
1: Ok.
2: Igorno, avec qui je travaille en studio, mon ingé. Et quoi de nouveau? Ben des nouveaux titres, nouvelle DA, nouvelle musique, quoi.
0: Yeah. Ok.
1: Tu excelles dans le R&B soul. On a entendu le titre tout à l'heure, qui de nous, et on l'a dit, tu es diplômée en coaching vocal. Alors on te l'a jamais avoué, mais avec James, on veut être des chanteurs reconnus, pouvoir faire des scènes, toucher beaucoup d'argent, aller au Rose Festival, why not?
0: Et donc aller plus loin même. Non, il y a un potentiel, je sens.
1: Et donc on souhaitait qu'aujourd'hui tu nous coaches vraiment.
2: Oh wow.
1: En live, en direct, on est prêt, on est dans le mic.
0: Première étape, qu'est-ce qu'on fait?
1: Qu'est-ce qu'on fait?
2: Oh wow.
1: On est prêt. Vas-y, dis-nous.
2: Moi, j'étais pas vrai. déjà, on respire.
0: Okay. On respire.
2: Non.
0: Ah, pardon.
2: Tranquillement.
0: Je suis allé trop vite.
2: Inspiration. Expiration. Ok.
0: Ok.
2: On va essayer de bouger la bouche.
0: D'accord. Bouger la bouche. Ok. Mmh.
2: On reprend. Okay. On reprend.
1: C'était pas ouf.
2: Ok.
0: Ok, il faut faire le bruit.
2: Ok, on va essayer de prendre une note.
1: Alors.
0: Eh, hey, Delia, vas-y.
1: Moi, je ne serai jamais chanteuse.
0: Ok, c'est chaud.
1: Parce que je ne sais même pas bouger les lèvres. La première étape, elle est out.
2: Elle est out.
1: C'est mort.
2: On a essayé.
1: Carrière solo, hein, pour James.
0: Luc, ouais, je crois que je vais partir tout seul. Désolé, on fera pas le duo. Faites ton boucan au zénith de je sais pas où. Lee Quinn, t'es pas venu de les mains vides. On écoutera une exclue de toi. Mais je voulais rebondir sur le titre Encore, qui est tellement sucré, hein,
2: ouais.
0: Avec un clip où tu t'assumes pleinement dans ta sensualité, dans ta féminité. C'est quelque chose que t'avais du mal à faire, ça, avant, dans ta musique ou pas?
2: Est-ce que j'avais du mal? Je pense pas que j'avais du mal, c'était pas le moment.
0: D'accord.
2: Ouais.
0: Pas le moment dans quel sens?
2: Dans le sens où j'explorais d'autres choses.
0: Mm-hmm.
2: Et là, comme je grandis et que je deviens un peu une adulte, quoi.
0: Ok.
2: Ok. Ben, je voulais montrer ce côté sensuel que j'ai et que j'ai de plus en plus.
0: Mmh. Ah. C'est... J'adore ce rire. Non, maintenant, t'assumes pleinement le...
2: J'assume pleinement.
0: Okay.
2: Je l'assumais avant, mais pas au-delà des caméras et tout. Mais là, oui.
0: Mmh. Ok. J'ai vu que t'avais été à l'aise aussi d'aborder ça en musique, seulement maintenant. Ouais. En partie, par rapport à ton père aussi, parce que ce serait pas passé avant ça.
2: Ouais, non.
0: Ouais.
2: Non, parce que papa, il a cette pudeur.
0: Mmh.
2: J'ai des Antillais, on a cette pudeur. Et papa et maman, c'était beaucoup... En plus, encore aujourd'hui, maman...
1: Ouais,
0: ah,
1: okay.
0: Tu reçois des remarques.
2: Ah oui, je reçois encore des remarques, mmh. Mais ils comprennent que c'est le taf et que j'assume, tant que je suis heureuse, c'est le ouais. principal.
0: Mmh, carrément.
2: Ouais.
0: Mmh, ça doit être compliqué des fois de pas regarder les regards, j'ai envie de dire, mais d'éviter les ouais. regards... On réfléchit pas à ça, ça peut être assez compliqué.
2: Du moment que tu prends pas conscience de quitter et de ta manière de penser et de faire les choses, c'est impossible pour toi de comprendre l'autre.
3: Mmh. Même si tu le comprends, ça va pas. Ouais.
2: Tu comprends rien du tout. Tu dis oui, j'ai compris, mais t'as rien compris. Parce que tu l'as pas conscientisé.
3: Oui, et puis même si tu conscientises, t'es tellement pas à la place de l'autre.
2: Tu
3: de la même manière que l'autre, il est pas à ta place.
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0: Alors pour comprendre, ça c'était la voix de notre invité Lee Quinn et Chloé Moi, donc une amie à toi avec qui tu as fait un projet en commun. L'extrait où on entendait vos deux voix, c'était Piano 65 tiré de ce projet. C'était donc des discussions que vous avez eues entre vous sur certains sujets. On aborde plein des sujets dans tes titres. Là, c'était l'amour. Donc, ça t'arrive souvent d'avoir des discussions pour pouvoir le mettre ces discussions en musique?
2: Ben là, pour ce projet, c'était important pour nous d'apprendre à se connaître, elle et moi,
0: mm-hmm.
2: et de passer du temps et venir à la maison.
0: Ouais, d'accord.
2: Le projet, ça s'appelle 65 Avenue, c'est là où j'habitais à Toulouse. Et elle venait tout le temps, et avant qu'on écrivait, on prenait à manger, on se faisait à manger, ou on commandait, et on s'asseyait sur notre canapé, et on parlait des dernières histoires. Que,
0: okay.
2: Et puis, c'est bizarre, mais on vivait les mêmes choses.
0: D'accord.
2: Les séparations, les flirts, les doutes, et c'était que ça. Et c'était même pas réfléchi.
0: D'accord, c'était vois, juste
2: c'était
0: spontané.
2: C'était vraiment en mode, ben, tiens, là, tu m'as dit ça, viens, on écrit sur ça, tu vois.
0: Ok. Mais ça inspire justement d'avoir le discours de
2: ça
0: l'autre.
2: Ça inspire
0: aussi.
2: Tellement, mais on n'a pas ce truc de oh viens on parle là, c'est pas mécanique.
0: Ok.
2: Viens on parle là pour écrire ensemble. Okay. C'est vraiment on se voit, on est des amis, on est des humaines et on vit des choses et fortes. Et après let's go, viens on met une instru et viens on parle quoi.
0: Vraiment, ça me rappelle justement Tiakola qui disait récemment que il avait beaucoup l'habitude de parler avec je sais pas ses compositeurs ou je sais pas quoi, de tout et n'importe quoi pour pouvoir le mettre en musique. Ouais, c'est ça. Et puis j'ai l'impression que après ça tu tires je sais pas une musique toute en authenticité ou où il y a des choses vraies qui sont racontées. En tant que chanteuse R&B, les Queen, j'ai envie de te faire écouter ça.
5: Je sais que les rappeurs, vous aimez bien chanter vos refrains, etc. Mais laissez les go faire le taf. Parce que regardez ce que ça donne quand vous appelez une chanteuse de R&B pour faire le côté chant. Regardez ce que ça donne.
6: Chantez.
5: Non, mais il faut attraper leur col parce que vous voulez pas comprendre. Et c'est pas tout le monde qui est autodidacte. Et c'est pas grave. Le travail de groupe, quand c'est bien fait, c'est encore mieux que quand tu fais tout seul.
0: Big up à Frappe Media et Pookie, hein, qui dit qu'elle veut le retour des chanteuses R&B dans les refrains rap. C'est vrai qu'en ce moment, le R&B revient en force, j'ai envie de dire, en France en tout cas. Qu'est-ce que t'en as pensé, toi, de ce qu'elle vient de dire, Pookie?
2: Pookie, big up à elle. Mm-hmm. Comment dire? Elle a ni tort et ni raison.
0: Enfin, okay.
2: Elle a, si ça, j'aime bien dire, c'est la vérité de chacun.
1: Ok.
2: Moi, j'aime bien entendre des hommes chanter. Okay. Ça me rappelle Neyo, ça me rappelle Le Cher.
0: Carrément.
2: Ça me rappelle T-Pain, qu'on oublie beaucoup, là. Mais quand c'est vous qui arrivez sur des sons, c'était incroyable. Et, je pense qu'il y a de la place pour tout le monde. C'est vrai que, on entend moins des meufs dans les sons des rappeurs, et avant, c'était un délire avec Aina. Avec Lincha.
0: Ouais. Ça pouvait faire aussi un peu cliché, non?
2: De
0: justement d'avoir la meuf R&B qui vient dans ton titre.
2: En vrai, non, parce que c'est ça la culture. En fait, de base, c'était ça. Mais moi, ça me dérange pas de voir les deux, en tout cas.
0: Ok.
2: Ouais. C'est vrai que ça manque.
0: Le débat reste ouvert. Les Queen, j'ai dit t'es pas venu les mains vides. On a une exclue à écouter. Follow me. J'ai pas écouté, moi. Donc, je sens que je vais apprécier. Écoute, déjà la voix. Ça sort demain. T'as dit quoi?
2: T'es en couple ou pas?
0: Ouais.
1: Mais écoute.

0: trouve.
1: Ouais, de ouf. Mais écoute, je sais pas ce que tu fais après, mais moi je te propose de monter avec moi. Tu viens pas?
0: Let's go. Le titre Follow Me de notre invité Liquid, yeah, en exclusivité, je le rappelle, sur les ondes des RFI. Très rapidement, ça va faire partie, ce titre, d'un nouveau projet, Liquid.
2: Ouais.
0: Ok.
2: Un nouveau projet qui arrive bientôt.
0: Ok, très bientôt.
3: Bientôt, on n'a pas de date.
0: Semaines. Non, j'ai du pas.
3: Ça reste sacré.
0: Ouais. En tout cas, tu reviendras pour nous en parler de ce projet-là.
2: Grave.
0: Ok, t'es la bienvenue, tu le sais.
2: Merci.
0: Merci, Malili.
2: Merci à vous
0: d'être passé dans les studios.
2: Merci.
0: Gros bisous. Et puis, vous pourrez réécouter Follow Mood dès demain, parce que ça sort demain. D'accord.

0: La Drezo, la Guadeloupe en force hein, aujourd'hui quand même.
1: Merci hein. De le préciser.
0: C'est un titre qui reprend justement un chanteur traditionnel de là-bas, un hein, Tille Céleste avec les tambours boca. C'est beau, c'est l'héritage remis au goût du jour. Hein, ça, c'est tout ce qu'on aime hein, dans cette émission.
1: Et ben là, on va changer d'ambiance, mon cher okay. James, avec trois figures du rap sénégalais. On a Samba Pesi, Deep Doundougui, c'est BMJ avec Full Baka.

0: On adore ce genre de truc. Pourquoi tu rigoles? Mais je te regarde. Laisse-moi parler. Mais c'est fou, elle se fout de ma gueule alors que. J'allais dire que j'adore ce genre de sonorité avec sonorité mbalar qui viennent du Sénégal mélangée avec le rap.
1: Vous avez écouté Full Barra sur RF avec Samba Pesidib, Dourdouguis et BMG. Il est l'heure de se quitter. Demain, on reçoit Aliou Nifra Ndiaye. C'est l'auteur d'une compile qui rassemble plusieurs artistes maliens. La bataille est de retour également demain avec le thème de la méchanceté.
0: La méchanceté.
1: La méchanceté. Bon, comme James. La méchanceté.
0: Arrête, comme...

0: bientôt fini ce boucan. Hein?
1: Fais ton boucan.
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2: Grégoire Morelli.
6: L'Organisation de l'Aviation Civile Internationale appelle tous ses membres à s'engager à protéger les avions civils des risques provenant des zones de conflit. Une annonce de l'agence onusienne qui intervient le jour où l'Ukraine lui a officiellement notifié que l'espace aérien russe n'était pas sûr. Des manifestations dans plusieurs villes espagnoles pour soutenir les habitants de Ceuta après l'afflux massif de migrants fin juillet. Près de 5000 sans-papiers seraient toujours présents dans l'enclave espagnole. Enfin, en football, Pierre-Emerick Aubameyang annonce la fin de sa carrière internationale. L'Ukraine a officiellement notifié hier mercredi à l'Organisation de l'Aviation Civile Internationale que l'espace aérien russe n'était pas sûr. Un avertissement illégitime et invalide, a rétorqué de son côté l'autorité russe de l'aviation civile. L'Organisation de l'Aviation Civile Internationale, agence de l'ONU, a elle appelé tous ses membres donc à s'engager à protéger les avions civils des risques provenant des zones de conflit. L'avertissement de Kiev s'explique par les centaines de drones que l'Ukraine envoie chaque jour en direction du territoire russe. Avec cette nouvelle stratégie, Kiev entend bien isoler un peu plus Moscou et faire rentrer la guerre dans le quotidien des Russes, comme l'explique Xavier Tittelmann, expert aéronautique et défense.
7: Pour la Russie aujourd'hui, c'est évidemment un coup dur. Déjà parce que le trafic aérien russe, les avions ne sont plus aux normes et les avions russes sont interdits dans un certain nombre de pays. Ils n'ont plus le droit de venir en Europe, ils n'ont plus le droit d'aller notamment en Chine. Donc ça veut dire que les destinations qui sont ouvertes de la part des Russes vont se raréfier. Tous les vols qui allaient de Thaïlande, de Turquie, la Serbie, il y avait un certain nombre de pays qui continuaient à assurer des vols, puis ensuite des escales pour pouvoir aller en Europe et partout dans le monde. Aujourd'hui, ce sont des vols qui vont disparaître et ça va impliquer que les Russes vont être coincés dans leur pays. Et puis l'autre difficulté, c'est qu'on est sur un pays gigantesque avec des centaines de vols qui ont lieu chaque jour en interne.

0: et vous ne pouvez pas remplacer un vol à des milliers de kilomètres par un trajet en train, évidemment. Donc ça, pour les Russes eux-mêmes, ça va commencer à peser sur leur capacité à se déplacer, et donc ça va aussi avoir un impact sur l'économie russe, et ça, c'est l'effet secondaire que les Ukrainiens cherchent à atteindre.
1: Benjamin Netanyahou exclut tout retrait des troupes israéliennes de la bande de Gaza, des propos tenus par le Premier ministre israélien lors d'un déplacement auprès des soldats de l'État hébreu stationnés dans l'enclave palestinienne ce mercredi. Israël, qui contrôle près de 60% de la bande de Gaza, Benjamin Netanyahou a rejeté le mois dernier une feuille de route américaine acceptée par le Hamas, prévoyant un retrait israélien progressif en même temps que le désarmement du mouvement islamiste. Une décision du Nicaragua qui ne passe pas pour Washington. Le secrétaire d'État américain Marco Rubio appelle les partenaires des États-Unis à cesser immédiatement leurs échanges avec Managua après que le Parlement du pays a voté l'exclusion des partis d'opposition pour les élections. Les dictatures qui bafouent les droits de leurs citoyens ne devraient pas bénéficier des mêmes avantages économiques ou politiques que les autres gouvernements, a déclaré Marco Rubio. En Espagne, à l'occasion de la fête officielle de Ceuta ce mercredi, des manifestations ont eu lieu hier soir dans des centaines de villes et villages du pays pour soutenir les habitants de l'enclave espagnole qui a vécu une crise migratoire sans précédent après l'afflux de 70 000 migrants illégaux venant du Maroc le 30 et 31 juillet dernier. Je vous le disais, quelques 500 000 papiers seraient toujours dans l'enclave espagnole. Convoqué par la Fédération espagnole des municipalités et provinces, le rassemblement a majoritairement mobilisé les mairies de droite, donnant à la manifestation une tournure hautement politique. À Madrid, reportage de notre correspondante Diane Cambon.
2: Ceuta n'est pas à vendre, Ceuta doit être défendu. Ils étaient des milliers de personnes à Madrid à s'être rendus place de Cibeles pour participer à ce rassemblement de solidarité avec les habitants de Ceuta, lequel a très vite pris l'allure d'une manifestation d'opposition au gouvernement socialiste de Pedro Sánchez. Dans la foule, des drapeaux espagnols, mais aussi de nombreuses pancartes exigeant la démission du leader espagnol.
3: De Pedro Sánchez, nous n'attendons absolument rien du tout. Ils rejettent toujours la faute sur les autres. Eux, ils ne sont pas responsables. Mais ce n'est pas une question de faute. Nous voulons des solutions pour le peuple de Ceuta, pour lequel nous avons de l'empathie. Car je ne peux même pas imaginer ma ville envahie de la sorte.
2: La défense de l'hispanité de Ceuta revient sur toutes les lèvres.
4: La sécurité des citoyens de Ceuta est en danger et nous devons défendre nos droits. Non seulement ceux de Ceuta, mais aussi de toute l'Espagne.
5: Je suis là pour soutenir les habitants de Ceuta qui font partie du peuple espagnol et pour qu'une telle invasion ne se reproduise plus.
2: Dans la foule sont présents aussi les leaders conservateurs, le chef de file du Parti populaire, mais aussi du parti d'extrême droite Vox. Pedro Sánchez devra répondre à leurs questions au Parlement, où il est attendu pour donner des explications sur cette crise migratoire et politique sans précédent. Diane Cambon, Madrid, RFI.
1: Et sachez d'ailleurs que dans un rapport ce mercredi, la police espagnole a pointé la permissivité des autorités marocaines dans la crise migratoire de Ceuta fin juillet. Elle pointe aussi à un déploiement de la police marocaine plus réduit que d'ordinaire. Mardi, pourtant, le chef du gouvernement espagnol, Pedro Sánchez, assurait encore que le royaume chérifien n'avait aucune responsabilité dans cet afflux de près de 70 000 personnes sur l'enclave, accusant plutôt le rôle de la Russie et d'Israël. Il garde le silence, l'homme interpellé en Suisse en début de semaine, suspecté d'être l'auteur de la fusillade qui a tué une femme et blessé 6 personnes en marge d'une rave party près de Zurich, est en proie à des problèmes psychologiques et n'a pas fourni d'explication sur les raisons de son geste, d'après les autorités helvètes. Il s'était lui-même rendu à la police qui avait alors trouvé dans son véhicule plusieurs armes à feu. Emmanuel Macron au Royaume-Uni, le président français s'y est rendu ce mercredi, notamment pour y admirer la tapisserie de Bayeux, lui qui est à l'origine de ce prêt au Royaume-Uni. Alors celle qui est en réalité une broderie de 70 mètres de long raconte l'invasion de l'Angleterre en 1066 par le duc de Normandie Guillaume le Conquérant. Emmanuel Macron était donc au British Museum en compagnie du roi Charles III, du Premier ministre Andy Burnham et de leurs épouses respectives Valérie Gasse.
6: Le roi Charles III, le président de la République ont pris la parole après leur visite et ce soir il n'était pas question que d'une tapisserie, même si la tapisserie de Bayeux est certainement la plus célèbre du monde. Il était d'abord question de l'amitié entre la France et le Royaume-Uni. Ce prêt de la tapisserie de Bayeux au British Museum, Charles III et Emmanuel Macron ont voulu en faire le symbole d'une entente amicale. Tous les deux ont repris cette expression. Une entente qui va de 1066, date de la bataille d'Hastings que raconte la tapisserie, à aujourd'hui et à demain, un futur qu'ils veulent commun. L'histoire de la tapisserie n'est pas terminée. Thermidé à Charles III quand Emmanuel Macron a affirmé « Notre histoire commune continue de s'écrire ». Charles III et Emmanuel Macron ont aussi insisté sur les valeurs fondamentales que partagent les deux pays et leur rôle commun dans les affaires du monde.
1: Valérie Gass, envoyée spéciale de RFI à Londres. Aux États-Unis, Uber a annoncé ce mercredi se séparer d'environ 10% de ses effectifs. La plateforme de VTC dit vouloir, avec ses départs, réorienter ses investissements pour bâtir notamment l'avenir de la conduite autonome. Uber compte aussi acheter jusqu'à 50 000 robots taxis du constructeur de véhicules électriques Rivian. Deux puissants ouragans et une tempête tropicale se renforcent et traversent ce mercredi l'océan Pacifique. Les deux ouragans classés en catégorie 4 devraient passer loin des côtes d'Hawaï, mais leur trajectoire reste incertaine. Un renforcement des vents ainsi qu'une augmentation des précipitations reste possible sur l'archipel américain. Au Gabon, c'est la fin de carrière internationale de Pierre-Emerick Aubameyang. À 37 ans, la star a annoncé hier son retrait de l'équipe nationale, s'estimant humilié et sali par sa mise à l'écart décidée par le gouvernement après la CAN au Maroc. Le nouveau sélectionneur Sébastien Migné va donc devoir composer sans lui pour les futures G-séances des Panthères. Cédric de Oliveira.
7: Il ne s'était pas exprimé aussi longuement depuis la dernière CAN. Dans une interview accordée à nos confrères de Canal+, Pierre-Emerick Aubameyang a montré qu'il n'avait toujours pas digéré les décisions du gouvernement gabonais en janvier dernier. Déçu par les trois défaites des Panthères face au Cameroun, au Mozambique et à la Côte d'Ivoire, les dirigeants avaient décidé de la dissolution du staff technique, la suspension de l'équipe nationale, ainsi que la mise à l'écart des cadres Aubameyang et Bruno Ekwelemanga. Même si le gouvernement a rapidement rétropédalé, l'épisode a laissé des traces pour le meilleur buteur de l'histoire gabonaise. 40 buts en 83 sélections. Ils m'ont humilié et sali alors que j'ai joué la CAN blessé, a dit l'ancien Marseillais, ajoutant que cette décision était la goutte d'eau qui avait fait déborder le vase. Aubameyang a précisé également, je cite, « Les problèmes de l'équipe sont bien plus profonds que la petite personne que je suis. » En reconstruction, les Panthères vont donc devoir aborder les éliminatoires de la CAN sans leur historique capitaine qui réalise pourtant un début de saison prometteur. Désormais attaquant de la Corogne, promu en Liga, il a déjà inscrit 3 buts en 3 matchs.
1: Et le Gabon aura fort à faire pour débuter les éliminatoires. Ce sera le 23 septembre lors d'un déplacement au Maroc. On termine avec la Mostra de Venise au premier jour du plus vieux festival de cinéma au monde. Ce mercredi, George Clooney a dénoncé la caquistocratie qui gouverne les États-Unis. L'acteur estime que son pays est dirigé par les personnes les moins qualifiées et dites éprouvées. Une honte vis-à-vis du gouvernement américain, tout en déclarant qu'il s'agit là d'une très mauvaise période dont les États-Unis finiront par se remettre. 3h09 ici à Paris, prochain journal dans une cinquantaine de minutes.
8: C'est Juan Gomez. Au Sénégal, 2 ans après le scandale de la dette cachée et la suspension du programme d'aide du FMI, les autorités et l'instance financière sont finalement parvenues à un accord, un prêt de 2,2 milliards de dollars sur 3 ans. Est-ce une bonne nouvelle pour le pays ?
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0: 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Caroline Paré.
1: Bonjour à toutes et à tous. Alerter, restreindre, traiter. Quand on parle de santé, certains mots peuvent induire une certaine dose d'anxiété, un sentiment de contrainte. Ce qui pourra finalement jouer contre l'intention de départ. C'est en particulier le cas lorsque l'on parle de surpoids ou d'obésité. Viennent en tête les restrictions et les regards, il faut le dire souvent, désapprobateurs. Aujourd'hui, dans Priorité Santé, nous parlons de l'obésité chez les enfants, chez les adolescents. Sans juger, sans stigmatiser, nous allons plutôt nous attacher à expliquer, observer pour comprendre, parler d'accompagnement sans dramatiser, même si l'obésité chez les plus jeunes ne doit pas être négligée, parce que c'est vrai, aujourd'hui, les chiffres à l'échelle mondiale montrent une nette tendance à la hausse avec des indicateurs qui diffèrent non seulement en fonction des régions du monde, mais aussi des régions à l'intérieur d'un même pays. Alors, quand on parle d'obésité infantile, de quoi parle-t-on exactement? Quels sont les risques en termes de santé à court et moyen terme? Et sur quel levier au pluriel faut-il agir? Parce que l'on pense en premier à l'alimentation et aux restrictions, mais ce n'est pas aussi simple. C'est ce que nous allons voir aujourd'hui avec nos invités. Et bien sûr, vous avez la parole. Notre numéro WhatsApp, c'est le 33 7 71 18 46 41. Avec, dans les studios de RFI, le président de l'Association des pédiatres de langue française, professeur Patrick Tounian. Bonjour.
2: Bonjour Caroline, ravie d'être là.
1: Vous êtes le chef du service de nutrition et gastro-entérologie pédiatrique à l'hôpital Trousseau à PHP à Paris. Également vice-président de la Société française de pédiatrie. On va aller tout à l'heure au Bénin pour donner la parole à une directrice d'école. Elle s'appelle Claire Azoumet, elle est très attentive à la santé de ses jeunes élèves. Son équipe collabore directement avec une nutritionniste pour des conseils comme pour les menus de la cantine scolaire, avec même un potager intégré. Et puis au Chili, nous verrons également avec la correspondante de RFI, Naïla de Rouanet, de quelle façon les autorités de santé ont agi pour freiner l'épidémie d'obésité infantile dans ce pays d'Amérique latine.
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1: L'obésité infantile, alors beaucoup d'articles de presse, de reportages évoquent ce qui est désigné comme une épidémie mondiale. Quand vous évoquez vos sujets, professeur Tounian, vous soulignez un mot qu'on n'attend pas forcément, c'est celui d'injustice. Précisément, cette injustice de l'obésité pour les enfants, elle se situe à quel niveau ?
2: Vous avez tout à fait raison, je parle souvent d'injustice de la nature, c'est-à-dire qu'un n'importe quel enfant ne peut pas devenir obèse. Il faut une prédisposition génétique. Ce qui ne veut pas dire qu'obligatoirement l'un des deux parents est gros, mais c'est le cas le plus fréquent. Ça peut être les grands-parents, les arrière-grands-parents, les cousins. Et donc, malheureusement, et ça je crois que tous nos auditeurs s'en rendent compte, certains enfants peuvent manger n'importe quoi et rester minces, et d'autres, en mangeant un tout petit peu plus que la moyenne, deviennent gros. Et ça les soulage beaucoup de savoir que c'est une injustice et que c'est pas parce qu'ils sont plus paresseux que les autres, plus gourmands, plus sensibles aux différentes stimulations.
1: Ça veut dire qu'un bébé jusqu'à 2 ans qui est plutôt dodu, gros, replet avec des petits plis partout, c'est pas du tout un bébé obèse.
2: Alors, vous avez tout à fait raison, 80% des enfants gros avant 2 ans ne vont pas le rester. C'est une évolution spontanée. Alors, bien évidemment, un enfant gros avant 2 ans a plus de risques de rester qu'un enfant qui est mince. Mais, encore une fois, la majorité des enfants gros avant 2 ans ne vont pas le rester. C'est une évolution spontanée. Donc, on peut continuer à s'émerveiller devant un gros bébé.
1: Alors, vous travaillez à l'hôpital, professeur Tounian. Qu'est-ce qui va déterminer que ce surpoids chez un enfant, ça va, oui ou non, entraîner une prise en charge médicale?
2: Si les parents le souhaitent, ils viennent nous voir à l'hôpital Trousseau et on les prend en charge. Quand les enfants sont très jeunes, eux ne comprennent pas pourquoi ils sont là. Et là, c'est beaucoup plus compliqué. L'idéal absolu, c'est lorsque l'enfant lui-même le souhaite. Mais malheureusement, avant 8-10 ans, il est très rare que les enfants souhaitent vraiment perdre du poids. Et c'est toute la difficulté de la prise en charge des enfants obèses.
1: Il y a un mot qui me vient en tête, c'est celui de chagrin. Ça peut causer de la tristesse, du chagrin à un enfant si ses parents lui disent « bah tu vas maigrir parce que t'es trop gros ». Ça, c'est très très concret, mais c'est quelque chose de la vie de tous les jours. Qu'est-ce qu'on fait dans ces cas-là ?
2: Eh bien, on s'occupe des parents. Vous avez tout à fait raison. Beaucoup d'enfants qui viennent me voir en consultation pleurent parce qu'ils sont très très traumatisés par tout ce qu'ils ont vécu. Et souvent, les parents, par leur angoisse légitime, majorent cette souffrance. Et donc, notre travail, c'est de rassurer les parents, de leur donner des conseils comme je vais pouvoir en donner aujourd'hui, et de faire que l'enfant souffre moins, et peut-être que les parents souffrent moins également.
1: Alors, pour poser les choses, on rejoint tout de suite la RDC à Kinshasa, dans la vie qui est bruyante de Kinshasa, toute l'atmosphère de la capitale congolaise. On vous retrouve, Yves. Yves, bonjour.
4: Bonjour.
1: Alors, on va bien tendre l'oreille, parce que ces questions qu'on a envie d'entendre dans votre bouche, elles sont importantes. Vous êtes prof, hein, vous enseignez au collège. Est-ce que c'est déjà la rentrée à Kinshasa?
4: Oui, c'est déjà la rentrée, on est même à la récréation.
1: Ah bah c'est pour ça qu'il y a du bruit derrière. Alors vous souhaitiez parler de la santé de vos élèves, des ados. En particulier, il y a un jeune garçon qui vous préoccupe. Pourquoi est-ce qu'il a retenu particulièrement, Yves, votre attention, ce garçon?
4: Bon, il est obèse, je le connais depuis qu'il cheminait à l'école primaire. Il a 12 ans, il est vraiment obèse. Et son grand frère qui a 14 ans, qui vient souvent le chercher à la fin des cours, et il est très obèse, lui c'est plus que son petit frère. Et j'ai pu reconnaître aussi sa petite sœur qui doit être en quatrième de l'école primaire. Elle est en surpoids. J'ai déjà eu à rencontrer sa maman, leur maman à plusieurs reprises, qui est aussi en surpoids.
1: Donc vous avez remarqué qu'il y a quelque chose. Excusez-moi Yves. Donc vous avez remarqué qu'il y a quelque chose de familial. Je vais vous laisser bien sûr l'occasion de poser toutes vos questions. Mais j'ai juste une question très importante. Est-ce que il y a des moqueries de la part des autres enfants? Est-ce que vous trouvez que à cause de ce poids qui est un petit peu supérieur aux autres, eh bien ce petit garçon il est isolé dans la cour, il se retrouve un petit peu tout seul et malheureux?
4: Non, bon, c'est un garçon de caractère, il a un caractère un peu trempé, hein. Il est très bouillant, mais il est souvent moqué, et souvent je remarque même quand c'est un grand collège, à la cantine, lui n'y va pas vraiment, je ne le vois pas, c'est rarement que je le vois prendre un peu de jus. Mais souvent, on se moque de lui. Il est la risée de la classe, vraiment.
1: D'accord. Et alors,
4: donc,
1: vos questions,
4: c'est ça,
1: Yves.
4: Il avait fait que j'ai pu avoir de l'attention sur lui. Oui. Bon, ma première question est de savoir l'origine de l'obésité chez les enfants.
1: Oui.
4: Quelle est l'origine de l'obésité chez les enfants? La deuxième question, je voudrais savoir, est-ce que c'est, en regardant cette famille, est-ce que c'est une maladie héréditaire?
1: Oui.
4: Et la dernière question, quelles sont les causes de l'obésité chez les enfants? Je voudrais avoir la réponse à ces trois questions.
1: Donc, l'origine, les causes, ça se recoupe. Donc, sauf que quand on connaît les causes, on peut agir sur les facteurs et donc parler de prévention. C'est extrêmement important, tous ces points. Professeur Patrick Tounion, on va, si vous voulez bien, décliner hein, ces interrogations de cet enseignant donc qui est préoccupé par la santé de ses élèves. On le comprend, c'est bien normal. Quand on parle de facteurs d'obésité chez les enfants, il a remarqué, Yves, qu'il y avait dans la famille des cas similaires, c'est déjà un premier indice.
2: Tout à fait. D'abord, je vais souhaiter une bonne rentrée à Yves et une bonne année scolaire. Vous avez donné toutes les réponses, Yves, dans vos questions. Vous avez remarqué que toute cette famille était en surcharge pondérale. Et vous demandez donc quelle est l'origine. Elle est clairement génétique. N'importe quel enfant ne peut pas devenir obèse. Ça, c'est la cause, l'origine. Mais bien évidemment, pour devenir obèse, il faut qu'il mange davantage que ses congénères, qu'il bouge moins éventuellement. Et ça, ça n'est pas la cause, ce sont les moyens pour grossir. Alors, je suis un peu triste que cet enfant subisse des moqueries, parce que j'avais l'illusion, mais en Afrique, il y avait une moindre dévalorisation de la surcharge pondérale que celle qu'on peut subir, que nos enfants peuvent subir en France. Mais je vois que l'occidentalisation se propage en Afrique.
1: Peut-être que c'est davantage chez les adultes que c'est mieux, entre guillemets, vu et perçu, et moins chez les enfants qui sont comme les autres et qui disent ce qu'ils voient, voilà, avec des mots parfois crus.
2: Peut-être. Donc, je suis assez triste que ça se propage en Afrique, parce que c'était souvent considéré comme un signe de bonne santé, voire de richesse. Alors, l'autre question importante d'Yves, c'est de savoir ce qu'on peut faire éventuellement. Donc cet enfant a 12 ans, s'il souhaite maigrir, faut qu'il aille voir un médecin qui va lui donner un régime où il va le manger moins, ça va être frustrant, il va avoir davantage faim, mais c'est la seule solution. Soit il est prêt à le faire, et il va le faire, soit il n'est pas encore prêt, et on va essayer déjà d'attendre qu'il soit prêt pour le faire, et on va essayer de dédramatiser la situation. Ce que je dis à mes patients, parce que bien sûr beaucoup subissent ces moqueries, c'est d'aller dans le même sens. Oui, je suis gros, et alors c'est parce que je mange bien. Et ce qui choque le plus, c'est d'être d'accord avec celui qui nous agresse. Si on réagit mal, ça fait plaisir à celui qui nous agresse, et il va continuer. Alors que si l'enfant ne réagit pas, oui, je suis gros, et alors ça t'embête. Et là, il va être plutôt perturbé. C'est les conseils que je donne et c'est les conseils que je peux donner à cet élève et à Yves.
1: Alors Yves, un grand merci pour votre intervention, votre engagement. Et puis bien sûr à tous les enseignants qui nous écoutent aujourd'hui, qui écoutent RFI, très très bonne rentrée pour les élèves aussi. Il faut du courage parfois pour y retourner. Tout de suite, on va écouter un premier témoignage. Et c'est une rencontre que nous propose Raphaël Constant en région parisienne. Notre reporter a pu échanger avec Milad. Il a 16 ans, il mesure 1m80 pour 150 kilos. Depuis 5 ans déjà, il tente de réguler son poids et il s'est engagé dans plusieurs parcours de soins.
5: J'ai commencé à prendre du poids à 10 ans pendant le confinement. C'était une dure période parce que j'ai perdu beaucoup de proches, dont ma grand-mère et mon grand-père. Quelques mois, et c'était terrible pour moi, et j'ai changé d'école. Je m'aventurais dans un endroit inconnu, donc c'était pire. Pendant le confinement, je passais un minimum 10 heures sur les réseaux sociaux. Je sortais pas, même si ma mère elle voulait que je sortais, ben, je voulais pas. J'ai beaucoup grimpé en termes de kilos. Après, on s'est inquiété. Et on a commencé à prendre des rendez-vous chez le médecin.
6: Et au niveau de ta santé, est-ce que tu as senti des problèmes se développer à partir du moment où tu as pris du poids ?
5: Je suis asthmatique, donc je tousse fort, je respire fort, je me fatigue plus vite. Au niveau des escaliers, c'était difficile.
6: Et est-ce que tu as identifié des choses dans ton alimentation ? Par exemple, est-ce que tu mangeais des produits très sucrés, des produits transformés, du fast-food, par exemple, ce genre de choses qui font prendre du poids très vite ?
5: À la base, je clignotais pas. Je mangeais beaucoup, en fait, dans les repas et tout. Mais je prenais aucune légume, aucune fruit, que des glucides, je prenais que ça et... En plus, je faisais aucun sport, donc ça devient très difficile.
6: Et alors Milad, en quoi le surpoids te gêne ou t'handicape au quotidien ?
5: Marcher, me faire respecter parfois. Il y a des personnes qui me regardent mal, qui me pointent du doigt, on rigole sur mon poids. Il y a aussi des difficultés pour mettre des habits.
6: Et est-ce que tu as finalement l'impression que ça impacte l'estime que tu as de toi-même ?
5: Un peu oui, mais je me fais pas marcher dessus et je crois toujours en moi.
6: Et donc par rapport à tout ça, à ce que tu nous racontes, comment ça se passe à la maison, à l'école, avec la famille ?
5: Ben, on a beaucoup de peur pour moi parce que dans la famille, il y a beaucoup de personnes qui ont le diabète. À l'école, on me met de côté. Parfois, au sport, c'est trop compliqué. Alors, je me cache. Donc, ça devient extrêmement difficile.
6: Et alors, quand tu as commencé à voir un médecin pour prendre en charge ton surpoids ?
5: Quand c'est devenu vraiment dangereux, vraiment horrible, quand je me vois et tout. Mon médecin généraliste m'a redirigé vers un réseau qui s'appelle le REPOP.
6: REPOP, c'est le réseau pour la prise en charge et la prévention de l'obésité en pédiatrie en Île-de-France, qui propose une prise en charge multidisciplinaire, en fait, avec des professionnels de santé de ville et des professionnels de santé hospitaliers.
5: J'ai été pris en charge avec une diététicien, un psychologue, avec des personnes qui faisaient des activités comme de la marche, comment faire son assiette. Après, le réseau REPOP m'a dirigé vers Neufmoutier, un espèce d'hôpital, mais j'étais dans la section obésité. J'ai été accompagné par des infirmières, des enseignants, des coachs sportifs, des maîtres nageurs. Et j'ai perdu du poids, mais après, quand je suis revenu, je suis tombé tout de suite dans le ravin.
6: C'était difficile de garder cette discipline à la maison en dehors de l'hôpital, c'est ça ?
5: Oui, je ne sais pas pourquoi c'était difficile. Après, je suis tombé dans le grignotage d'être sédentaire, en fait.
6: Et là, qu'est-ce qui s'est passé ? Est-ce que tu es allé consulter à nouveau ? Est-ce que tu as repris un parcours de soins ?
5: J'ai été consulté à nouveau, encore une fois. C'était presque la même chose, en fait. Mais depuis quelques semaines, je me suis grave motivé. je marche beaucoup, pendant 1h40, un peu de féculents, mais beaucoup de légumes. Mais il m'a interdit de manger des bonbons, des sucreries. Il m'a dit que tu peux manger des féculents et pas de se retenir, mais s'encadrer.
6: Donc Milad, tu as l'impression que ces dernières semaines, il y a eu un vrai déclic pour toi, c'est ça ?
5: Oui, cette motivation que j'ai perdue pendant ma scolarité, je l'ai retrouvée pendant les grandes vacances et j'essaie de faire le mieux. J'espère beaucoup de perdre et j'arrive à la rentrée et je suis bien dans ma peau en fait.
1: Témoignage avec Raphaël Constant, professeur Patrick Tounian. Je vous ai vu réagir sans que je puisse décrypter exactement votre état d'esprit. On entend beaucoup de courage, beaucoup de motivation, mais aussi ce fameux effet yo-yo qu'on entend très souvent quand on fait un régime. Qu'est-ce que vous en pensez ?
2: Alors c'est extrêmement riche cette interview et je vais essayer de résumer parce que je pourrais y passer une heure. Tout d'abord, il a parlé du confinement. Le confinement n'a pas rendu les enfants obèses. Il a eu ses grands-parents qui sont décédés. Et les facteurs déclenchants sont souvent des facteurs psychologiques.
1: Ouais, c'est
2: facteurs
1: déclenchants, pas causal. Épouvantable ce qui lui est arrivé.
2: Épouvantable. Pas causal, c'est pas la cause. C'est, il était prédisposé génétiquement et c'est à ce moment-là que ça s'est exprimé. Ensuite, il parle de santé. L'asthme, effectivement, est plus fréquent chez l'enfant obèse. Il a aggravé son asthme. Et il parle surtout de problèmes fonctionnels. Il a du mal à marcher, à faire du sport, à s'habiller. Voilà les vraies complications de l'obésité de l'enfant. Ça n'a rien à voir avec ce qui arrive chez l'adulte. Il parle aussi de diabète dans sa famille. À son âge, sauf s'il est africain, il y a peu de risques, pour ne pas dire pas du tout, qu'il soit diabétique. On verra ça à l'âge adulte. Ensuite, un point important, il parle d'un centre, Neufmoutiers pour ne pas les prononcer, où il est allé, et il dit exactement ce qui se passe. Là-bas, on maigrit, quand on revient dans sa famille, on grossit. Nous sommes totalement opposés à ces centres qui ne servent à rien et qui sont en plus financés par nos impôts. Et puis enfin, il parle de motivation. Voilà le vrai problème. C'est-à-dire qu'il faut que l'enfant soit motivé. Quand il est motivé, il se met à manger moins. C'est frustrant de faire un régime, c'est difficile de faire un régime. On doit supporter la faim en permanence. Donc il faut être motivé. Il a prononcé le mot motivé. Après, on parle beaucoup du sucre. C'est pas le sucre qui fait grossir, ce sont les calories. Quelle soit. Alors c'est bien sûr, quand on mange les légumes, il y a des gros volumes avec peu de calories. Mais il faut pas se focaliser sur le sucre, il faut juste manger équilibré, c'est-à-dire 2 produits carnés par jour, 1 produit laitier à chaque repas, du poisson 1 à 2 fois par semaine, et sortir de table en ayant faim. C'est ce qui est le plus compliqué. Et c'est comme ça qu'on peut maigrir, supporter la faim. C'est pour ça qu'il y a autant, ce que vous avez dit, c'est-à-dire d'effet yo-yo. Mais je ne sais pas quel âge a ce garçon, mais il est sûrement suffisamment âgé.
1: Il a 16 ans.
2: 16 ans. Et il a prononcé le mot que je dis aux parents, attendez le déclic.
1: Ouais.
2: Il en a parlé du déclic. C'est-à-dire qu'un enfant de 8 ans n'est pas encore motivé, et puis un jour il aura le déclic, quelle que soit la raison.
1: Il faut être prêt.
2: Il faut, pour s'habiller, il en a parlé, pour jouer au foot, pour ressembler à ses copains, ses copines, pour draguer, peu importe. Et c'est ça qui compte.
1: On va poursuivre cet échange, professeur Tounian. On revient juste après ce titre des Woomack Sisters, If I Let You, sur RFI.

0: Priorité santé sur RFI, on parle de l'obésité chez les adolescents et les enfants avec le pédiatre professeur Patrick Tougnant, chef du service de nutrition gastro-entérologie pédiatrique à l'hôpital Trousseau à Paris, obésité infantile, avec des questions pour l'avenir forcément hein, quand on se soucie de la santé de ses enfants. Ça préoccupe notre auditrice au Cameroun, Nelly à Bafoussam, son message WhatsApp. Alors, sa fille a 12 ans, elle est en surpoids. Beaucoup de personnes en surpoids aussi, en situation d'obésité dans la famille de son papa. Certains ont du diabète, de l'hypertension. Alors, Nelly, elle s'inquiète, ce qui est assez légitime. Est-ce qu'il y a un risque que sa fille développe des maladies liées à l'obésité si elle continue de grossir? On ne lit pas dans l'avenir, professeur Tougnant, mais qu'est-ce que vous pouvez lui dire?
1: Ce que je peux lui dire, c'est que tant qu'elle est enfant, elle devrait être ni diabétique, bien qu'elle soit africaine, parce que le diabète est plus fréquent chez les Africains, et probablement pas hypertendue. Par contre, si elle reste obèse à l'âge adulte, effectivement, elle a davantage de risques de devenir diabétique et hypertendue. Mais ce qui compte, encore une fois, c'est qu'elle ne le soit plus à l'âge adulte. Mmh. Peu importe qu'elle le soit à l'âge de 12 ans. Donc, on en reparlera dans une dizaine d'années. Et d'ici là, elle peut faire ce qu'elle veut, mais ce qui va compter, c'est qu'elle ne soit plus obèse à l'âge adulte.
0: Et lutter contre la sédentarité, éventuellement faire du sport, dans ces cas-là, il faut vraiment écouter l'enfant, ce qu'il a envie, ce qu'il motive, et pas lui imposer, par exemple, de la course à pied ou quelque chose qui lui plaît pas.
1: Vous avez parfaitement raison. Le meilleur sport, c'est celui que choisit l'enfant, et non pas celui que le médecin choisit.
0: Alors, professeur Tougnant, vous êtes aussi président de l'Association des pédiatres en langue française. Est-ce qu'il y a une sorte de géographie en termes d'incidence de l'obésité infantile aujourd'hui?
1: Alors oui, alors j'en profite pour rappeler que du 9 au 12 décembre, il y a le congrès de l'Association des pédiatres de langue française et de la Société gabonaise de pédiatrie qui se déroulera à Libreville. Et bien évidemment, les médecins qui veulent venir sont les bienvenus. Alors vous avez tout à fait raison, il y a une géographie. Dans les pays industrialisés, la France, les États-Unis, etc., la prévalence, donc la fréquence, le pourcentage des enfants obèses stagne depuis maintenant un quart de siècle. En revanche, dans les pays en développement, comme beaucoup de pays d'Afrique, notamment d'Afrique subsaharienne, la prévalence de l'obésité augmente, l'obésité infantile. Mais au dépens de la dénutrition. C'est-à-dire que la disponibilité de la nourriture fait que les enfants dénutris ne le sont plus, mais les enfants prédisposés à être obèses, et ils sont plus nombreux en Afrique, deviennent obèses. Donc on parle d'un double fléau, et d'ailleurs au congrès dont je vous ai parlé, ça va être l'objet de ma conférence, ça n'est pas un double fléau. Le fléau aujourd'hui reste la dénutrition qui reste prédominante en Afrique.
0: Malnutrition aiguë sévère, qui continue de tuer.
1: Absolument, qui continue de tuer plus de 100 000 enfants chaque année. Mmh. L'obésité ne tuera jamais un seul enfant. Donc, il faudrait que la prévention aujourd'hui se concentre sur la dénutrition.
0: C'est le pédiatre qui parle, hein, pour bien comprendre. L'obésité tue les adultes, pas les enfants.
1: Absolument.
0: Voilà, donc là, vous êtes centré sur la santé des enfants. On va dire, priorité numéro un, c'est vraiment la lutte contre cette malnutrition, éviter les carences, qui ont aussi un impact aussi sur le développement intellectuel des enfants.
1: Absolument, vous faites bien de préciser, effectivement, l'obésité augmente la morbidité et la mortalité à l'âge adulte, le risque de cancer, le risque de maladie cardiovasculaire, etc., mais pas chez l'enfant. Et ce qui compte, je l'ai déjà dit, c'est que l'enfant ne soit plus obèse à l'âge adulte. Ce qui va se passer durant l'enfance n'a pas d'influence sur ce qui va se passer à l'âge adulte.
0: Alors cet accompagnement, il s'appuie sur plusieurs leviers, on le dit depuis le début de cette émission. Dans certains pays, il y a des mesures prises par les autorités de santé. On part pour le Chili. À Santiago, on vous retrouve. Naïla de Rouané, bonjour.
2: Bonjour.
0: Alors, cet entretien a été enregistré, bien sûr, en raison du décalage horaire. On va parler donc des mesures prises au niveau des autorités de santé du Chili pour prévenir, pour faire face à l'obésité, notamment chez les enfants, avec notamment une législation. Qu'est-ce qu'il y avait précisément dans ce texte de loi ?
2: Alors, la mesure phare de cette loi transpartisane lancée il y a 10 ans, hein, ça a été l'instauration d'un système d'étiquetage des produits. Ceux qui dépassent certains seuils définis par le ministère de la Santé sont estampillés de macarons noirs bien distinctifs. Il y en a 4, forts en sucre, forts en sel, en graisse saturée ou en calories, ce qui permet aux consommateurs d'identifier d'un coup d'œil les aliments potentiellement nocifs pour leur santé. La publicité de ces produits a également été restreinte et la vente de jouets pour attirer l'attention des enfants a été interdite. Mais la loi ne s'est pas arrêtée là, elle a également exigé des industriels qu'ils réduisent la quantité de sucre, sel et autres graisses saturées dans leurs produits et a demandé aux établissements scolaires de pratiquer des activités physiques régulières avec leurs élèves.
0: Alors Naïla, comment expliquer cette mobilisation en quelque sorte des pouvoirs publics chiliens, de la classe politique aussi, au sujet de cette problématique de santé ?
2: Eh bien parce que l'obésité au Chili gagne de plus en plus de terrain et ce dès la fin des années 1980, selon une étude publiée en 2007 et qui analyse le poids de jeunes enfants chiliens scolarisés à l'école publique, l'obésité les concernant a doublé entre 1987 et 1997. Les chercheurs chiliens expliquent que durant la décennie 90, le PIB par habitant a augmenté au Chili, entraînant des modifications dans les habitudes de consommation et notamment alimentaire, avec plus d'achats de produits industriels à forte teneur en sucre, en sel, en graisse. Cela a également coïncidé avec la massification de la télévision et de la voiture dans les foyers les plus modestes, réduisant ainsi l'activité physique et favorisant la sédentarité.
0: Alors, les résultats de tous ces efforts, eh bien, ils ont été consignés dans une étude scientifique qui a été publiée par la célèbre revue médicale The Lancet. Qu'est-ce qu'on peut y apprendre comme résultat ?
2: Eh bien, cette étude parue tout récemment montre que la loi chilienne pour lutter contre l'obésité, dont elle parlait au début, à l'instant, eh bien, elle a eu des effets, notamment chez les jeunes enfants qui ont connu la loi dès leur entrée en maternelle. La probabilité pour eux d'être en surpoids a diminué de 2,4 points chez les garçons et 2,8 points chez les filles. Alors, des chiffres certes modestes, mais porteurs d'espoir pour les chercheurs qui soulignent tout de même un progrès en matière de santé publique.
0: Alors bien sûr, Naïla, l'obésité, c'est toujours un problème au Chili, que l'on soit jeune ou que l'on soit adulte. Et ce pays, c'est d'ailleurs l'un des plus touchés dans cette région de l'Amérique latine et d'ailleurs à l'échelle planétaire.
2: Oui, et selon un rapport du ministère chilien de la Santé, aujourd'hui, près de la moitié des enfants entre 10 et 14 ans sont en surpoids ou obèses, car il ne s'agit pas seulement d'alimentation. De nombreux autres facteurs sont à considérer quand on parle d'obésité, comme par exemple la génétique, le sommeil, le temps d'écran qui va avec le manque d'activité physique, l'environnement urbain ou rural, ou encore les effets du confinement particulièrement long au Chili pendant la pandémie de Covid. Autant d'éléments qui ne sont pas forcément prise en compte dans les politiques de lutte contre l'obésité, c'est ce qu'explique un chercheur de l'Université du Chili. Il pointe aussi un système de santé davantage focalisé sur le curatif plutôt que le préventif. Donc ce qu'on peut dire en résumé, c'est que la loi chilienne de 2016 sur l'étiquetage des produits, etc., eh bien elle semble avoir été plutôt bien appliquée, mais elle a eu des effets limités et son objectif de réduire l'obésité n'a pas été atteint. Car comme on vient de le dire, il ne s'agit pas seulement d'agir sur l'alimentation.
0: Et ça, on l'a bien compris, notamment avec les explications de notre invité, le professeur Patrick Tounian. Naïla de Rouanet, un grand merci à vous et très bonne journée à Santiago.
2: Merci à vous.
0: La loi, les autorités qui s'emparent du sujet, même si on a entendu là dans ce cas précis des résultats assez mitigés, quand on dit agir sur plusieurs leviers pour lutter contre l'obésité infantile, professeur Patrick Tounian, qu'est-ce que vous, le médecin, en pense de ces lois ?
1: Alors, j'ai pas lu cet article du Lancet, qui est une excellente revue, mais j'en ai lu beaucoup, beaucoup d'autres, et que les choses soient extrêmement claires. La prévention de l'obésité d'enfants est totalement inefficace. Elle a été faite dans de très nombreux pays, y compris la France. Ça ne marche pas. L'étiquetage, c'est vraiment quelque chose qui n'a aucune chance de marcher.
0: Précisément sur l'obésité infantile.
1: Précisément sur l'obésité infantile. Pour le reste, ça ne marche pas du tout chez l'enfant. Les étiquetages, chez par l'enfant. Exemple, en France, ne sont pas du tout adaptés à l'enfant. Alors, j'ai pas lu cet article, donc je ne peux pas le critiquer. Mais je pense que ça demande beaucoup d'argent. Et il vaudrait mieux se focaliser sur d'abord la prévention de la dénutrition. D'ailleurs, le Chili est un pays en développement. Et donc, c'est ce que j'ai dit tout à l'heure. À partir du moment où le PIB d'un pays augmente, la dénutrition diminue, l'obésité augmente. C'est un recrutement des enfants prédisposés qui peuvent enfin manger à leur faim. Leur faim qui est augmentée. Donc, je reviens sur la prévention. Encore une fois, les études sont extrêmement claires. Toutes ça ne fonctionne pas.
0: Malgré tout, je vais me permettre de m'opposer à vous sur un point. Malgré tout, la sensibilisation, l'information, dire aux gens de boire moins de boissons sucrées, ne pas les proposer à table, etc., c'est quand même quelque chose qui est important. C'est de l'éducation à la santé
1: en
0: général.
1: Ça peut marcher chez l'adulte, ouais. Mais réduire les boissons sucrées, pourquoi pas, bien évidemment, chez l'enfant, notamment pendant les repas, ça n'agira pas sur l'obésité. Mmh. Ça l'agira plutôt sur l'équilibre alimentaire. Mmh. Un enfant qui boit beaucoup de boissons sucrées mangera moins de viande, mangera moins de produits laitiers et il aura des carences. Donc, réduire les produits sucrés, ça limite les carences. Ça ne limite pas l'obésité. Ça, c'est, les études sont très claires. J'ai pas lu cette étude du Lancet, encore une fois. Mais, c'est ça qu'il faut voir. Et je préfère que l'argent soit plutôt donné à la recherche, à de nouveaux médicaments, à la lutte contre la discrimination des obèses qui est pas assez bien faite et à l'aide aux obèses, notamment des ambulances adaptées, des hôpitaux adaptés, des lits adaptés, des balances adaptées, etc.
0: Alors, un autre témoignage. On part pour l'île de la Réunion et c'est Stéphanie qui nous a laissé ce message sur notre répondeur. On l'écoute.
3: Bonjour, je m'appelle Stéphanie et je vous appelle depuis la Réunion. J'avais une question concernant mon fils de 12 ans. Il a actuellement à peu près 1m60 et pèse 65 kg. Et depuis 4 ans, je constate que sa morphologie a beaucoup changé. Il était de nature très mince, mais il ne fait que grossir. Et même s'il n'atteint pas encore le stade d'obésité, pas du tout, je commence un petit peu à m'inquiéter. Il mange bien, de façon variée, avec des fruits, des légumes, de la viande. Il se goinfre pas, d'après ce que moi je constate. Mais même s'il a une bonne fourchette quand même, nous limitons les boissons sucrées à une par semaine, mais côté sucre, il mange un peu de chocolat, des biscuits, un petit peu tous les jours, je pense comme tous les enfants. Il fait du sport, environ 4 heures par semaine, en dehors de l'école. Et donc ma question, c'est est-ce qu'on peut, à son âge, le priver complètement de sucre? Est-ce que ça ne risque pas de créer une frustration qui pourrait l'amener à avoir une mauvaise opinion de son corps? Parce que nous, on le conscientise sur l'importance de bien manger et de choisir ses aliments. Mais bon, voilà, je veux pas qu'il associe la nourriture à un problème. Et j'ai l'impression qu'en supprimant un groupe d'aliments, ou en tout cas un élément comme le sucre, on risque de créer chez lui cette frustration. Voilà, merci.
0: Stéphanie qui a besoin d'être rassurée, je prévois votre réponse, professeur Tounian.
1: Parce que vous me connaissez bien. Non seulement elle va bien sûr le frustrer en le privant complètement de sucre, mais ça va être totalement inefficace.
0: Mais en plus, il fait du sport, cet enfant. 4 heures par semaine,
1: énorme.
0: C'est beaucoup,
1: c'est
0: beaucoup.
1: Encore une fois, on parle de motivation. Il a 12 ans, il est encore jeune. Quand il sera motivé, il saura lui-même se restreindre pour maigrir. Aujourd'hui, il faut que son régime reste équilibré. Je rappelle, 2 produits carnés par jour, 3-4 produits laitiers par jour, du poisson il y a 2 fois par semaine, et au moins un fruit par jour. Ça, il faut continuer à le faire, mais ça fera pas maigrir. Ça évitera les carences.
0: Il faut arrêter de s'inquiéter.
1: Et surtout, il faut arrêter de s'inquiéter. La maman l'a dit elle-même, il est en surpoids, il est pas encore obèse. Peut-être qu'il va maigrir. On voit souvent vers 14-15 ans, au moment de la puberté, le pic de puberté, on voit les enfants qui perdent du poids spontanément. Tout dépend si l'un des deux parents a eu la même chose.
0: Et puis qui grandissent d'un coup aussi.
1: Qui grandissent d'un coup. Si l'un des deux parents était un peu joufflu jusqu'à 14-15 ans et qu'il a maigri, eh bien cet enfant suivra le même parcours.
0: Alors, besoin de repères et d'informations, c'est le cas aussi pour Ulrich Dany qui est à Brazzaville. On l'écoute tout de suite.
4: Bonjour, Priorité Santé. Je suis Ulrich Dany, depuis la ville de Brazzaville. J'ai 40 ans, enseignant-chercheur à l'université Mayangwabi. Je veux en fait vous expliquer la situation de ma nièce qui, à sa naissance, est née avec 5,1 kg. Et après, l'enfant a eu des problèmes pour marcher au niveau de quatre pattes et même se lever au niveau debout, c'était compliqué parce que au fur et à mesure, le poids ne faisait que augmenter et pourtant, l'alimentation était pas vraiment une alimentation riche. Et ma nièce, elle est née par césarienne avec ce surpoids-là. Donc, je veux poser en fait la question à notre invité de ce jour. Comment faire pour remédier cela? Parce que ça va se répéter encore pour la nouvelle naissance. Alors, ma première question est celle-là. Comment remédier pour une future grossesse? Et si l'enfant est né avec le même surpoids, comment faire pour que l'enfant puisse effectuer ses premiers pas sans difficulté? Merci beaucoup.
0: On revient un petit peu à ce qu'on a dit en début d'émission. Un bébé en surpoids à la naissance, il y a des gros bébés, il y a des beaucoup plus petits bébés, c'est ça en général qui inquiète les médecins. Qu'est-ce que vous avez envie de dire ?
1: Alors, c'est un gros bébé, il faut voir si la maman est elle-même en surcharge pondérale. Je ne suis pas sûr qu'il y ait un lien entre le fait qu'il soit gros et qu'il ait eu du mal à marcher. Oui. C'est difficile, il faudrait connaître le dossier un peu plus précisément. Mais encore une fois, faut pas s'inquiéter, c'est on ça. Verra bien. Si c'est un gros bébé, il a effectivement statistiquement un peu plus de chances de rester gros après. Mais vous l'avez dit, la majorité des gros bébés ne le restent pas. Donc là, je manque quand même d'éléments, mais je dirais à ce tonton, de ne pas s'inquiéter et d'aller voir un médecin éventuellement pour se...
0: Oui, c'est toujours un petit peu faire la part des choses entre ceux qui s'inquiètent pas suffisamment et ceux qui sont un petit peu angoissés. Donc il faut essayer de se mesurer, mais on a envie de dire... Occupez-vous bien des bébés, mais en même temps, laissez-les tranquilles.
1: Absolument. Voilà. En plus, c'est le tonton, donc il est particulièrement préoccupé par sa nièce.
0: Alors, en Guinée, on a Tierman qui voudrait savoir si l'obésité infantile chez les moins de 16 ans, ça peut augmenter le diabète de type 2. Encore une fois, laissez-les grandir.
1: Alors oui, bien sûr, ça augmente le risque de diabète de type 2 dès l'âge de 16 ans, notamment chez les Africains, c'est vrai, mais le risque réel, c'est surtout à l'âge adulte. Mais effectivement, nous avons, dans notre service, 35 ans, je n'ai vu que 10 enfants diabétiques, tous d'origine africaine.
0: Et maintenant, on part pour le Bénin.
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0: Et une nouvelle illustration que le monde éducatif est très préoccupé par la santé des petits. Vous en êtes l'illustration, Claire Azoumé, bonjour.
9: Bonjour, comment allez-vous ?
0: Ça va bien, merci. Directrice de l'école Le Petit Poussé à Cotonou. Ça y est, c'est fait la rentrée pour vous aussi ?
9: Non, c'est bientôt, c'est le 14. Donc là, on est en plein dans le chaos qui précède la rentrée.
0: Donc les préparatifs. Alors, vous exercez donc et vous avez observé dans votre établissement une évolution assez significative en termes de poids, de morphologie des enfants, Claire Azoumé. Qu'est-ce que vous avez pu voir ?
9: Alors, la toute première observation pour nous était au niveau des goûters, donc que les enfants ramenaient à l'école et on constatait qu'il y avait beaucoup d'aliments sucrés, transformés, gras. Et puis, les visites médicales que l'on fait annuellement sont venues confirmer. Donc, sur les 4 premières années de mon mandat, on a remarqué une augmentation de 15% des enfants qui étaient en situation d'obésité.
0: Mmh. Il y a un service médical, excusez-moi, dans votre établissement, et il y a combien d'élèves dans l'école ?
9: Il y a 250 enfants dans l'élève, mais la loi béninoise oblige chaque école à mener chaque année une visite médicale auprès de tous les élèves.
0: D'accord, donc tous les enfants sont contrôlés dans votre école. Et est-ce que vous avez mis en place des échanges d'infos, par exemple, avec les parents, pour les sensibiliser, pour parler de cette question de l'alimentation et de la nutrition des élèves ?
9: Oui, ça a été la toute première action que nous avons mise en place. Donc, nous avons invité des nutritionnistes dans l'école pour discuter avec les parents lors des réunions de rentrée et parler des habitudes alimentaires des enfants. Et on a également, nous, dû nous remettre en cause parce que nous gérons une cantine qui fournit les repas du midi et les goûters de 16 heures. Donc, nous avons dû aussi repenser les aliments et les menus on proposait aux enfants sur la journée scolaire.
0: En privilégiant quoi exactement ? La fraîcheur, l'équilibre, comment vous travaillez sur ces menus pour que les enfants quand même aient envie de manger ?
9: Alors, on a 3 priorités. La première était effectivement de consommer plus local, parce que les enfants aiment beaucoup certains produits importés, notamment les dérivés du blé, hein, les pâtes, ils adorent. Donc, c'était l'un des éléments qu'ils aimaient consommer en grande quantité, ou les biscuits transformés. Donc, en essayant de consommer plus local et moins transformé, ça a été la première démarche. Ensuite, en maîtrisant les quantités de sucre qu'on proposait sur ces repas-là et en essayant de comprendre également le sucre caché. Et effectivement, on a aussi beaucoup réfléchi à une forme de militantisme parce que quand on a commencé à introduire des légumes à la cantine, il était difficile pour les enfants de les consommer. Donc, on a fait des séances d'éducation nutritionnelle pour qu'ils comprennent l'intérêt de consommer plus de légumes et plus de fibres.
0: Alors, faut le signaler, votre école a une cantine, ce qui est très très loin d'être le cas dans toutes les écoles africaines. Quand on va sur place, on se rend compte, les enfants, ils ont des sandwichs, il y a des mamans qui vendent à l'extérieur, souvent beaucoup de pain, de sandwichs, de bonbons. Donc, c'est pas évident de bien manger. Les enfants partent très tôt le matin avec le ventre vide. Ils rentrent avec le ventre rempli, mais ils vont tenir toute la journée. C'est pas évident rester en classe, etc., jusqu'au retour en fin d'après-midi. Donc, il y a une cantine, il y a aussi un potager. Qu'est-ce que c'est que ce potager ?
9: Ah, on a le potager sur le toit. Donc, on est une école en plein centre de Cotonou et nous n'avons pas beaucoup d'emprise au sol. Mais on ressentait le besoin, justement, dans cette démarche d'éducation nutritionnelle, de familiariser les enfants avec la vie des aliments, comment ça pousse, la variété des aliments, la grande biodiversité qu'on pouvait avoir au Bénin. Et on a transformé notre dalle de 400 mètres carrés en un jardin potager sur le toit. Ah oui. On fait pousser des légumes, mais aussi des plantes aromatiques, et où très régulièrement, on a des sessions pour l'éducation au goût des plus petits.
0: Alors, ce qui est important, c'est non seulement d'apprendre, mais aussi de s'amuser. Ils y prennent goût, les enfants, tout ça. Ils adhèrent au projet ?
9: Ils adhèrent. Alors, les légumes, c'est toujours une bataille, ça le sera toujours, mais ils les mangent plus facilement quand ils les ont cultivés.
0: Ouais.
9: Donc, par exemple, cette année, les CME ont demandé à avoir certains légumes plantés dans le jardin pour pouvoir faire leur propre repas. Donc, ils ont fait une petite salade qu'ils ont dégustée avec beaucoup de plaisir. Donc, on a aussi remarqué que certains rapports aux aliments, le fait de les faire pousser, d'en prendre soin, leur permettait aussi parfois de les consommer beaucoup plus facilement. Et c'est quelque chose c'est un point qu'on exploite pas mal.
0: Ça donne envie de retourner à l'école. J'ai passé l'âge, mais tant pis. Le petit pousset de Cotonou. Merci beaucoup, Claire Azoumé. Professeur Patrick Tounian, on l'entend. Et c'est vrai que c'est un message qu'il faut absolument, sur lequel il faut insister. La santé, la prévention, c'est pas juste l'affaire des médecins.
1: Alors, c'est pas juste l'affaire des médecins, mais est-ce que c'est l'affaire de l'école ? Je vais essayer directement. D'abord, j'ai eu la chance d'être à Cotonou il y a 6 mois, et j'ai trouvé que c'était un pays africain, j'en connais pas beaucoup, mais qui se développe très très bien. Et donc, je suis pas étonné que l'obésité augmente, puisque c'est ce que j'ai dit tout à l'heure.
0: Facteurs économiques et sociaux.
1: Absolument. Et vraiment, j'ai été très agréablement surpris par cette ville. Alors, ce que fait cette dame, ça a été fait depuis des décennies un peu partout. Alors, c'est très bien de sensibiliser les enfants aux légumes, tout ça, c'est important, mais ça n'aura aucun effet sur la prévalence de l'obésité. Soyons très, très clairs. Il faut savoir que moins de 20% des repas sont pris à l'école. La plupart des repas, dont 80%, sont pris au domicile, entre les vacances scolaires, etc., etc.
0: On peut aussi ramener des bonnes idées de l'école.
1: On peut ramener des bonnes idées, mais encore une fois, ça n'aura pas d'effet sur l'obésité. Donc, les bonnes idées, il faut bien sûr peut-être les sensibiliser aux légumes, aux fruits, mais aussi, surtout, les sensibiliser à manger la viande. On mange beaucoup de viande au Bénin, et c'est très, très bien. La viande, des produits laitiers, du poisson. On mange aussi beaucoup de poisson. Donc, c'est ça qui est important, et il ne faut pas partir avec l'esprit on va prévenir l'obésité parce que ça ne marche pas. Mais avec l'esprit, on va sensibiliser les enfants à manger suffisamment de viande, suffisamment de produits laitiers, suffisamment de poissons, des légumes, des fruits. Et avec cette optique-là, ce sera sûrement plus efficace. Voilà, je voudrais pas décevoir cette dame.
0: Je pense qu'elle va continuer, mais en tout cas, ils apprennent des choses aussi.
1: Ils apprennent des choses, mais ça n'aura pas d'effet sur l'obésité. Ça a été encore une fois tenté déjà depuis des décennies dans beaucoup de pays.
0: Merci beaucoup, Patrick Tounian, professeur, pour votre disponibilité. On va se laisser en musique avec un titre choral pour défendre les droits des filles. Quatuor d'artistes sénégalais avec Mia Guissé, Jaman Express, OMG Oumigaï, Vijay, j'espère que j'ai oublié personne, ça s'appelle Lima Begadoun, ce que je veux devenir, et c'est sur RFI.

Priorité Santé, c'est fini. Merci à toute l'équipe qui prépare et réalise votre émission. Ophélie Lassen, Talim Pou, Valentine Lemaire, Inès Emprin, il y avait Victor Hull et Arthur Geoffroy à la réalisation. Demain, vous retrouverez la sexologue de l'émission, Noël Caillarcy, 50 minutes d'échange en direct. Pour nous joindre, notre numéro WhatsApp, 33 7 61 18 46 41. Toutes vos questions sur la sexualité, la santé sexuelle pour cette émission de rentrée. On se donne rendez-vous à 9h10, temps universel. D'ici là, restez à l'écoute de RFI et surtout, portez-vous bien.

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5: 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Il est 4h ici à Paris, 2h en temps universel, 22h à Caracas.
1: Grégoire Morelli.
5: Un accord énergétique qui apportera du bien-être au pays. Les mots de la présidente par intérim du Venezuela, Delcy Rodriguez, après la signature d'un accord entre Caracas et Washington ce mercredi. Accord qui prévoit la prise de contrôle d'environ un cinquième des réserves pétrolières du pays par les États-Unis. Au Togo, les deux réalisateurs français et leurs collaborateurs détenus depuis la fin du mois de juillet sont en liberté provisoire. Ils avaient été arrêtés dans le nord du pays où ils tournaient un documentaire pour France Télévisions. Et puis, place à la politique en France en fin de journal avec le débat hier soir entre deux candidats pour la présidentielle, François Ruffin et Dominique de Villepin. Après l'annonce en fin de semaine dernière d'un accord bilatéral pouvant permettre à Washington de contrôler environ un cinquième des réserves pétrolières du Venezuela, la présidente par intérim du pays, Delcy Rodriguez, a signé hier à Caracas, en présence du secrétaire d'État américain à l'énergie, une série de contrats énergétiques avec plusieurs compagnies internationales. Une journée historique selon la chef de l'État et son interlocuteur américain, Alice Campagnol.
6: L'italienne Eni et l'américaine Chevron font partie des compagnies qui ont signé ce mercredi des accords avec les autorités intérimaires vénézuéliennes. Nouveaux contrats mais aussi adaptation d'anciens accords à la nouvelle législation du pays, beaucoup plus libérale depuis la tutelle américaine. Plus surprenant, l'administration Trump met la main sur des puits de brut nationaux avec une prise de participation inédite et polémique dans une compagnie pétrolière vénézuélienne. Mais le secrétaire d'État à l'énergie, Chris Wright, a préféré rappeler tous les bienfaits des contrats signés.
7: La mission du président Trump est d'apporter la paix, la liberté, des opportunités et la prospérité au peuple vénézuélien. Ce n'est que le début, mais aujourd'hui, nous vivons une journée de bascule.
6: Pourtant, les critiques autour de ces accords sont nombreuses. Manque de transparence, absence de légitimité du gouvernement de Delcy Rodriguez pour engager le pays dans des contrats à long terme et enfin, coercition américaine sur les autorités du pays caribéen. Et dans la population vénézuélienne, on doute de pouvoir réellement profiter de cette manne financière promise. Alice Campagnol, Caracas, RFI.
5: Et toujours concernant le Venezuela, le pays n'est pas encore prêt pour organiser des élections, c'est ce qu'affirme Donald Trump. Un avis que partage la présidente par intérim, Delcy Rodriguez, qui déclare elle aussi que le pays n'est pas encore en mesure d'organiser

0: ce scrutin. Le Koweït se dit visé cette nuit par une attaque iranienne de missiles et de drones. Hier mercredi, l'Iran dénonçait un crime de guerre après une frappe américaine dans la nuit de mardi à mercredi sur un mariage qui a fait 11 morts. Téhéran a aussi juré de briser les États-Unis en réponse à des frappes qui ont fait au total 19 morts à travers le pays. Plusieurs séries d'explosions entendues hier soir dans la capitale ukrainienne. Les forces de défense aérienne sont à l'œuvre à Kiev. Des drones ennemis continuent de se diriger vers la ville. Restez à l'abri, a alerté le maire de Kiev sur Telegram. Plus tôt ce mercredi, l'Organisation de l'aviation civile internationale appelait tous ses membres à s'engager à protéger les avions civils des risques provenant des zones de conflit. Cet appel de l'agence onusienne ne mentionne aucun pays en particulier, mais intervient alors que l'organisation a été officiellement notifié par l'Ukraine que l'espace aérien russe n'était pas sûr. Le chef de la diplomatie ukrainienne mentionnant l'augmentation de l'activité militaire dans la zone. La Russie est pourtant un pays très isolé depuis le début de la guerre. Alors, à qui peut s'adresser un tel message? La réponse d'Étienne Marcus, chercheur associé à la Fondation pour la Recherche Stratégique.
1: Je pense que c'est avant tout une volonté d'isoler la Russie. Les compagnies aériennes sont réticentes au risque et donc certaines vont possiblement vouloir soit dérouter leur vol, par exemple continuer de passer par la Russie mais beaucoup plus loin du front ukrainien. Certains pourraient éventuellement songer à arrêter. Donc c'est potentiellement principalement ce qu'espère Volodymyr Zelensky en faisant cette déclaration. Et c'est aussi pour montrer qu'il a encore la capacité d'escalader dans ce conflit.
2: Et c'est vrai, est-ce que l'Ukraine a effectivement les capacités matérielles de perturber le ciel russe aujourd'hui?
1: Ah, tout à fait. Il pourrait très bien commencer à menacer les aéroports civils, par exemple autour de Moscou. Comme on l'a vu, les Iraniens qui ont ciblé à plusieurs reprises les aéroports de Dubaï, par exemple, les Ukrainiens pourraient faire ce genre de frappe. Et ça paralyse vraiment les opérations aériennes sur un aéroport, parfois pendant des heures ou même des jours, si c'est des campagnes qui se déroulent sur le long terme.
0: Étienne Marcus, chercheur associé à la Fondation pour la Recherche Stratégique, il répondait aux questions d'Anne Cantner. À Malte, le commanditaire présumé du meurtre de Daphne Caruana Galizia, acquitté par la justice. Cet homme d'affaires est accusé d'avoir orchestré le meurtre en 2017 de la journaliste d'investigation. Sa disparition avait suscité une vague de condamnations à l'échelle internationale. Je vous le disais en titre, les deux réalisateurs français et leur fixeur détenus au Togo depuis le 27 juillet, remis en liberté provisoire en attendant la fin de l'instruction de leur affaire. Les trois hommes, arrêtés le 27 juillet, donc dans le nord du pays, réalisaient le tournage d'une émission pour France Télévisions. L'un d'eux, Sébastien Pezzani, avait déjà été remis en liberté sous condition pour raison de santé, mais sans son passeport. Et ce mardi, son collègue et leur fixeur togolais ont pu à leur tour sortir de détention, Lisa Fabien.
2: D'après les informations transmises par leur avocat, Gaël Mocaer et Sébastien Pérez Pezzani ont pu récupérer leur passeport et ils sont désormais autorisés à quitter le territoire togolais. Ils devraient d'ailleurs rentrer bientôt en France. Il s'agit de libération provisoire puisque l'instruction de leur affaire est toujours en cours au Togo. D'ailleurs, les deux Français sont tenus de se présenter de nouveau devant le juge d'instruction lorsque celui-ci les contactera selon leur conseil sur place. Gaël Mocaer, Sébastien Pérez Pezzani et leur fixeur togolais Fred Vedo avait été arrêté fin juillet alors qu'ils tournaient un épisode de l'émission télévisée Les Routes de l'Impossible. Au moment de leur interpellation, ils se trouvaient sur un marché dans le nord du Togo, une région où la situation sécuritaire est sensible. Les trois hommes qui auraient notamment fait voler un drone sans autorisation préalable ont été inculpés pour fausses déclarations. Les autorités togolaises évoquent des irrégularités dans la préparation et l'exécution de leur mission, mais leur société de production assure que l'équipe était en règle. D'ailleurs, les réalisateurs ne reconnaissent pas les faits qui leur sont reprochés, selon leur avocat.
0: Reporters sans frontières se dit préoccupé par la disparition de Moussa Kaka au Niger. Le journaliste directeur de la radio-télévision Sarounia et par ailleurs ancien correspondant de RFI dans le pays jusqu'en 2023 n'a plus donné depuis le 31 août, selon RSF, il avait quitté son bureau pour regagner son domicile, mais n'y est jamais arrivé. La politique en France, à 8 mois de l'élection présidentielle, le journal Libération et la chaîne BFM TV organisaient hier un débat opposant deux figures politiques prêtes à se lancer dans la course pour l'Élysée, à savoir François Ruffin, député et président du Mouvement Debout, et Dominique de Villepin, fondateur de la France Humaniste, qui réfléchit encore à sa candidature. Ce face-à-face organisé à l'Académie du Climat à Paris a révélé bien plus de convergence que prévu. Tous les deux ont d'ailleurs appelé à dépasser les clivages politiques, Marie Lecoq.
2: Sur le papier, tout ou presque opposent François Ruffin et Dominique de Villepin. Mais pendant plus d'une heure, ils se sont trouvés bien plus de points communs qu'ils ne le pensaient. Sur l'international, l'écologie ou encore la taxation du patrimoine. Et surtout, une même inquiétude, la montée de l'extrême droite. Le candidat et président du mouvement Debout, François Ruffin.
3: Il nous faut faire dérailler le train de la fatalité qui mène Marine Le Pen à l'Élysée.
2: Aucun des deux ne se résigne à cette victoire. L'ancien Premier ministre Dominique de Villepin précise.
4: Nous avons le choix entre déradicalité ou la poursuite du macronisme sous d'autres formes.
2: Alors l'idée d'un rapprochement entre Dominique de Villepin et François Ruffin est même envisagée. L'ancien insoumis ose la métaphore canine.
3: Disons qu'on se renifle, il y a un diagnostic partagé, il y a un horizon commun.
2: Une alternative et un possible rassemblement commun. François Ruffin précise le projet.
3: C'est pas juste un barrage républicain où on se met ensemble pour barrer la route à l'extrême droite. C'est un projet, c'est un horizon.
2: Un horizon large, allant des communistes aux gaullistes, sans Édouard Philippe ni Gabriel Attal, Dominique de Villepin d'analyser.
4: Ceux qui nous ont menés à l'impasse n'ont pas de place dans ce rassemblement.
2: François Ruffin d'ironiser.
3: Si vous mettez Gabriel Attal ou Édouard Philippe autour de la table, moi je suis plus là.
2: Et Dominique de Villepin de confirmer.
3: Ah oui, moi non plus.
2: Les ralliements d'un côté comme de l'autre se comptent pour l'instant sur les doigts d'une main. L'alliance n'est pas encore pour aujourd'hui, mais elle pourrait faire son chemin.
0: Marie Lecoq du service politique de RFI. Du sport à présent, du cyclisme, Mathieu Brennan a remporté au sprint la 11e étape du Tour d'Espagne. C'est sa 3e victoire d'étape depuis le début de la compétition. Enric Mas, lui, conserve son maillot rouge de leader. Aujourd'hui, les coureurs vont reprendre de l'altitude avec plus de 4000 mètres de dénivelé positif et une arrivée prévue à Calar Alto sur les courts de l'US Open, cette fois à New York, dans le Queens. La double tenante du titre du tournoi du Grand Chelem, Aryna Sabalenka et l'ex numéro 1 mondial Daniil Medvedev ont filé au 3e tour de la compétition hier en se qualifiant. Le grand espoir espagnol Raphaël Jodar a lui perdu pied pour son entrée en lice. Enfin, la française Diane Paris se retrouve, elle, éliminée par la roumaine Sorana Cirstea. C'est la fin de cette édition. Merci à vous de l'avoir écouté. Le prochain journal, ce sera d'ici une cinquantaine de minutes avec Julien Coquel-Rohem. 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Très bonne suite des programmes à l'écoute de la Radio du Monde.
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11: Bonjour, bienvenue, 8 milliards de voisins et de voisines. Aujourd'hui, je vous propose de réfléchir ensemble sur ce que l'on appelle désormais le grand déficit d'attention. Vous êtes sans cesse rivé sur votre smartphone, à regarder des vidéos sur les réseaux sociaux. Vous ne songez plus pour vous reposer à lire un roman ou à écouter une émission de débat sur RFI, par exemple, sans vous interrompre, en regardant votre téléphone. Et quand vous regardez des séries, est-ce que vous avez remarqué que dans le scénario, on vous rappelle souvent le film de l'histoire, au cas où vous seriez distrait. Et quelles sont les conséquences sur notre cerveau de cette fatigue attentionnelle chronique, sur notre capacité à écouter les autres, à mémoriser, à restituer les points essentiels d'une discussion, à raisonner aussi en reliant les idées entre elles. Je ne parle pas des TDAHA, les troubles neurodéveloppementaux diagnostiqués, ça c'est un autre sujet, c'est une pathologie. Je parle bien du déficit d'attention ordinaire lié à nos modes de vie numériques notamment. Si le sujet vous fatigue déjà, c'est peut-être mauvais signe. En tout cas, restez à l'écoute de RFI. Je vous présente nos invités pour, bien sûr, comprendre ce qui se passe dans notre cerveau et puis peut-être aussi chercher à restaurer nos capacités d'attention. Anne de Pomereux, bonjour.
12: Bonjour.
11: Vous êtes formatrice en méthodologie d'apprentissage, spécialiste de la mémoire, de l'attention. Vous avez publié « À la reconquête de l'attention » aux éditions Jean-Claude Lattès. Et on peut aussi vous lire sur votre blog « Apprendre et transmettre ». Également avec nous, Thibaut Dumas, bonjour.
12: Bonjour.
11: Vous êtes docteur en neurosciences cognitives, vous êtes conférencier, fondateur président de l'association Attention Hyperconnexion. Vous publiez J'arrête de scroller, ou presque, chez Mango. Et vous êtes en liaison grâce aux moyens techniques de Radio France Lyon. Également en ligne avec nous, Julien Damon, bonjour.
13: Bonjour.
11: Vous êtes sociologue, enseignant à l'École nationale des ponts et chaussées, à Sciences Po et à HEC. Vous nous direz ce qui se passe dans vos salles de cours avec vos étudiants. Et quant à vous, les voisins et les voisines, vos constats sur vos capacités d'attention nous intéressent. Contactez-nous, postez vos messages au 33 6 11 80 41 89. Et puis en fin d'émission, la chronique IA débat de Thibaut Matta, l'intelligence artificielle dans nos vies. Aujourd'hui, est-ce qu'on peut déceler les deepfakes, ces visages modifiés par l'intelligence artificielle qu'on retrouve dans des vidéos sur les réseaux sociaux, sur les sites de rencontres, mais aussi dans les démarchages commerciaux? Il nous dira exactement quels sont les signes qui peuvent nous mettre sur la bonne piste.
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11: Allez, tout de suite, écoutez ces étudiants en pleine révision d'examen et qui peinent à maintenir leur attention. Notre reporter Inès Emprin s'est rendue à la sortie des bibliothèques universitaires à Paris.
17: Généralement, sur un bloc de 3 heures de cours, il y a bien 30-45 minutes pendant lesquelles on n'est pas concentré, voire plus.
18: Est-ce que ça vous arrive aussi d'être distraite par votre téléphone pendant les révisions, typiquement ?
17: Oui. Ouf, alors ça, oui. Ça, c'est vraiment un problème.
19: Ce que j'aime bien faire, et souvent inconsciemment, c'est regarder TikTok sans le son, sans sous-titres. Je veux juste regarder les images. Et ça me distrait.
18: Est-ce que vous avez trouvé des solutions pour éviter ce problème de distraction ?
20: Alors moi, j'éteins mon téléphone ou je le mets en mode avion ou en mode nuit pour pas avoir les notifications et être tentée de rester sur le téléphone. C'est pour ça, justement, qu'on vient à la bibliothèque. Pour ce cadre où on est vraiment obligé de travailler, quoi.
21: Moi, non, quand je travaille, en général, en dehors des cours, j'essaye de pas du tout être sur mon téléphone, le bloquer.
18: C'est-à-dire le bloquer, l'éteindre, juste le mettre à part ?
21: Non, avec des applications, par exemple, comme Opal, où on peut bloquer le temps d'écran sur ces applications.
18: Vous aussi, vous utilisez des bloqueurs ?
17: Alors oui, moi j'utilise un contrôle parental. Je suis revenu aux sources, c'est-à-dire que j'ai donné le code à un ami. C'est compliqué de se limiter. Généralement, s'il y a un bloqueur, mais qu'il suffit d'appuyer sur 2-3 boutons pour le défaire, c'était peu productif avec moi en tout cas.
18: Qu'est-ce que vous diriez si par exemple vos profs interdisaient les ordi en cours ? Vous penseriez quoi de ça ?
17: Interdire les ordinateurs, je pense que ça serait un peu catastrophe. Personne ne viendrait en cours, quoi. En manuscrit, je pourrais pas.
20: Alors moi, j'ai une professeure qui interdit les téléphones. Elle nous met les téléphones dans une boîte. Non mais vraiment. Donc au début, on était tous un peu choqués. L'ordinateur, c'est un peu indispensable maintenant parce que même plus tard, on va travailler avec. On a besoin de l'IA pour aller plus vite, pour faire certaines choses. Donc en fait, c'est un peu régressif, quoi, d'enlever les ordinateurs.
17: C'est ça, un peu contre-productif aussi, ouais. Parce que ça fatigue. Encore les téléphones, je peux comprendre, mais les ordinateurs, c'est un peu compliqué quand même.
18: Est-ce que c'est possible de connaître votre temps d'écran ?
20: Wow.
22: 6 heures de temps d'écran sur Instagram.
18: Ok.
22: Ça c'est une réalité, mais j'ai une addiction aussi.
11: Alors en France, les adolescents de 16 à 19 ans passent en moyenne plus de 5 heures par jour sur les écrans, hors temps scolaire, hein, bien sûr. Ça, c'est une enquête Ipsos de 2024, il y a d'autres chiffres. Un message de Bouna, un auditeur qui est à Nouakchott en Mauritanie, qui nous dit « Je viens d'organiser 2 réunions sur le sujet dans mon école. Quand je confisque un téléphone, les parents viennent me mettre la pression. Je cède, j'essaye de demander aux élèves de donner les téléphones avant de rentrer en classe. » Le résultat reste mitigé. Les élèves addicts sont faciles à détecter. Ils n'arrivent pas à maintenir leur attention. Ils sont comme blasés de tout, nous dit Bouna. Peut-être un mot de réaction les uns et les autres très, très rapidement avant qu'on entre dans le cœur du sujet. Thibaut Dumas, Anne de Pomereux, Thibaut Dumas.
12: Oui, effectivement. Alors, c'est quelque chose que dont je peux témoigner aussi en tant qu'enseignant parfois dans mes classes. C'est normal, en fait, d'avoir l'envie de se connecter, de scroller, d'être en rapport les uns avec les autres. Mais effectivement, ça a un impact sur nos capacités attentionnelles au moment où on le vit et on a besoin de nos capacités attentionnelles pour pouvoir suivre un cours, suivre des interactions, suivre des conversations. Donc c'est une des compétences, je pense, les plus importantes même dans la vie.
11: Anne de Pomereux, comment vous êtes confrontée au problème d'attention dans votre métier, aussi bien avec les jeunes qu'avec des salariés en entreprise ?
23: Alors, ce qui est intéressant, c'est que moi, je traite ce problème avec tous les âges, aussi bien avec des jeunes.

0: tiers, que c'est un meilleur moment passé ensemble à apprendre, à discuter, à permettre du transfert de connaissances que lorsque l'on est avec ces appareils dans la sphère étudiante comme dans la sphère professionnelle qui captent notre attention et nous font faire autre chose.
1: Ça change on va dire les interactions, la vie pendant le cours.
0: Ah bah absolument. Enfin, qui aurait osé il y a une vingtaine d'années lire le journal en cours, regarder des vidéos en cours, envoyer des messages en cours, on revient non pas à un passé mythifié, mais à un temps où véritablement les minutes que nous avons ensemble sont consacrées à l'enseignement plutôt qu'à faire autre chose. Alors ceci dit, moi je considère en effet qu'on peut rétorquer que l'essentiel c'est d'avoir un bon enseignement, pourquoi pas, c'est une bonne remarque, mais je considère que aujourd'hui les étudiants enseignent quand ils sont dans des amphis devant de vastes pommiers. Vous avez des ordinateurs, des Macintosh là en face de vous. Voilà, ils enseignent plus devant des étudiants, mais devant des ordinateurs portables. Quand ces ordinateurs sont fermés, vous captez davantage l'attention des étudiants. Et si le cours les ennuie, eh bien, je leur dis, rêvassez, regardez par la fenêtre, vous verrez, c'est tout aussi agréable que de passer un cours que vous jugez inintéressant à faire de la poésie de votre existence. Enfin, voilà. Revenons à quelque chose de basique qui est du temps consacré à l'enseignement et à pas faire autre chose.
1: Thibaut Dumas, est-ce que vous diriez qu'il y a une différence générationnelle mesurable dans les capacités d'attention soutenues?
2: Non, ça serait difficile de le dire vraiment avec précision. Je pense que cet effet de captation attentionnelle, il nous touche quel que soit notre âge, quel que soit notre métier, quelles que soient nos activités. Il est issu d'un mécanisme qui a été développé par les éditeurs, les développeurs, les designers des réseaux sociaux et d'un certain nombre d'applications mobiles. Et il a pour objectif de nous toucher toutes et tous. Il nous attaque de manière totalement indiscriminée.
1: C'est-à-dire que vous êtes en train de nous dire que les réseaux sociaux sont capables de capter notre attention. Donc, elle existe, cette attention, mais c'est pas la même attention. On parle souvent d'attention exogène, d'attention endogène. Quelle est la différence?
2: Alors, en fait, moi, je le verrais plutôt sous l'angle de notre capacité à justement à être en attention soutenue et focalisée sur quelque chose. Il faut bien comprendre que dans le cerveau, en ce qui concerne nos capacités attentionnelles, donc le fait de pouvoir percevoir des informations de notre environnement par rapport à d'autres informations, donc notre cerveau filtre en permanence, essaie de garder que ce qui lui semble pertinent, eh bien notre capacité à être attentif ne peut être de qualité que lorsqu'elle n'est que sur une seule chose à la fois. À partir du moment où on va essayer de disperser cette attention, de vouloir la focaliser sur différentes sources, c'est-à-dire de se dire je peux lire mes emails en même temps que j'écoute une conversation ou regarder mon flux de réseaux sociaux en même temps que je regarde un film ou autre chose, mais là ça ne fonctionne pas de façon optimale. Non seulement ça fonctionne pas, mais en plus ça va générer une très grande fatigue qui va s'accumuler tout au long de la journée et qui va avoir des conséquences ensuite sur le long terme. Donc, il faut déjà remettre un peu d'importance, de valeur, c'est quelque chose de très précieux et très fragile, l'attention au niveau cérébral. Et donc, pour bien l'utiliser, il faut qu'elle ne soit consacrée qu'à une seule chose à la fois.
1: Une seule chose à la fois. Et pourtant, les salariés pour lesquels vous intervenez, Anne de Pomereux, vous disent qu'ils sont en permanence interrompus. Mais comment se manifeste très concrètement leur difficulté d'attention? Que vous disent-ils?
3: Ils me disent qu'ils sont dérangés tout le temps.
1: Voilà. Dérangés.
3: Dérangés. Et c'est dérangé parce que, en fait, ce qu'il faut comprendre, c'est qu'aujourd'hui, les entreprises doivent être très réactives. Parce que c'est ainsi qu'elles gagnent du terrain, ou du moins qu'elles n'en perdent pas. Et donc, la capacité de réaction à des urgences est un des critères de performance. Donc, on demande aux salariés d'être avant tout réactifs. Et donc, l'entreprise elle-même, qui veut préserver quand même l'attention de ses salariés, leur donne des injonctions contradictoires, à savoir de « Ah ben oui, mais si ça sonne, tu dois répondre tout de suite, alors que tu es en train de remplir un dossier qui te demande beaucoup de concentration ». Donc évidemment,
1: tout en demandant à une coach comme vous de restaurer leur capacité d'attention.
3: Oui, alors après, ils achètent des formations sur la concentration que je viens délivrer, donc ça c'est super pour moi. Mais vous voyez ce que quelque part ça va pas résoudre 100% le problème, parce que le problème il est engendré.
1: En même temps, beaucoup de salariés disent lors des réunions à distance aimer traiter leurs mails en même temps en écoutant d'une oreille parce que ça ne va pas assez vite. Alors est-ce que dans le fond il n'y a pas un paradoxe entre des événements qui seraient trop lents par rapport au cerveau qui est habitué maintenant à scroller?
3: Oui, il y a surtout une inflation de réunions Teams qui ne servent pas forcément à grand chose pour beaucoup de personnes qui y sont connectées. Et donc, quand on n'est pas concerné par le contenu d'une réunion et qu'on est en Teams, évidemment qu'on va faire autre chose, en fait.
1: Donc, on divise son cerveau en deux ou pas réellement, comme nous le disait...
3: On décroche complètement de la réunion.
1: C'est ça.
3: Ça, c'est sûr. Parce que en plus, on n'est pas vu, puisqu'on est à distance. Et on fait autre chose, mais assez mal, parce qu'on a quand même ce sentiment de, on devrait quand même être dans la réunion. Donc, c'est assez inconfortable pour tout le monde. Et puis, les réunions Teams... Je sais pas pourquoi, mais elle dure toujours une heure. Vous voyez, donc on vous prend une heure de votre emploi du temps. Enfin, les créneaux sont longs, en fait, effectivement.
1: Et le rythme est relativement lent. Julien Damon, ouais. ça veut dire que vous, en tant qu'enseignant, vous le nous disiez, les enseignants enseignent face à une forêt de pommiers, pour ne pas citer la marque, c'est-à-dire des écrans. Vous dites, vous interdisez les ordinateurs. Donc, si vous ne voulez pas écouter mon cours, regardez par la fenêtre, ennuyez-vous. Mais est-ce que dans le fond vous ressentez le besoin de proposer aux étudiants des stimulations visuelles rythmées pour rendre les cours plus vivants, parce que c'est ce que leur cerveau exige maintenant?
0: Ah, il est tout à fait exact. On ne peut plus enseigner aujourd'hui comme il y a 20 ou 30 ans, dans les facultés de droit en particulier, lorsque vous aviez un enseignant qui s'asseyait et qui lisait un polycopier en deux plans, enfin en deux parties, deux sous-parties. Il faut, alors je crois qu'il y a des mots pour désigner tout ça désormais, gamifier, faire un peu d'entertainment, des quiz, enfin il faut mettre de l'ambiance dans les cours pour que les cours passent bien. Alors ceci dit, moi je vous parle de cours bien singuliers qui sont des cours de sciences sociales. Ça doit marcher aussi pour le droit ou pour l'histoire. Peut-être qu'en mathématiques et en physique, il est nécessaire d'avoir un appareil électronique ultra élaboré et pas la nécessité d'être un peu amusant en cours. Mais c'est vrai que les niveaux d'attention ne sont certainement plus les mêmes aujourd'hui qu'il y a une vingtaine, une trentaine d'années. Il faut que le cours soit en effet intéressant pour que vous n'ayez pas des gens qui à la fin vous disent bah écoutez je viens plus, je préfère être dans mon coin avec mon ordinateur portable ou mon téléphone pour glandouiller. Oui, il faut que le cours soit intéressant.
1: Thibaut Dumal, la concentration, vous nous le disiez, donc on ne peut pas faire réellement deux choses à la fois. En fait, elle ne disparaît pas d'un coup. Est-ce qu'on peut dire qu'elle s'érode par petites touches? Parce que quand on interroge les gens sur leur capacité d'attention, ils nous parlent tout de suite de leur addiction aux écrans. Mais ils ne répondent pas réellement à la question. Qu'est-ce qui s'est modifié au plus profond de vous, dans votre capacité d'écouter les autres, de mémoriser, de raisonner, etc.? Donc, finalement, on s'en rend pas compte.
2: Alors effectivement, la question se pose si nos capacités d'attention se sont altérées ces dernières années suite à l'essor des réseaux sociaux, des écrans général, des smartphones en particulier. En fait, ce qu'il faut bien comprendre, c'est que nos capacités attentionnelles, c'est une fonction cognitive qui s'entraîne dans le cerveau, qui nécessite d'être pratiquée pour fonctionner de façon efficace. Et donc, tout au long de notre développement, mais il continue jusqu'à 20, 25 ans, voire plus pour certaines zones du cerveau, le cerveau prend du temps à être mature, eh bien, il a besoin de pratiquer pour pouvoir renforcer et développer, comme s'il devait apprendre, en fait, à se concentrer. Donc, si on habitue notre cerveau à avoir accès uniquement à des contenus courts, qui sont chargés de stimulation visuelle, auditive, etc., et qu'on ne l'habitue pas à devoir se concentrer sur la durée, sur des contenus peut-être plus difficiles, plus ardus, plus longs, eh bien forcément, on peut supposer en tout cas qu'on va... ne pas laisser à notre cerveau la capacité de vraiment développer pleinement ses capacités attentionnelles pour qu'elles soient au maximum de ce que nous pourrions fournir. Et puis ensuite, il y a un autre aspect, c'est comme je vous l'évoquais, il y a l'aspect énergétique dans le cerveau, c'est-à-dire que on a des capacités d'énergie, des ressources d'énergie assez limitées finalement dans le cerveau, même s'il consomme beaucoup d'énergie dans notre corps. Et à force de l'utiliser de façon non optimale, c'est-à-dire en lui demandant d'être attentif à plein de choses à la fois, de pouvoir suivre plein de contenus, plein de choses, faire du multitâche, etc., bien on va épuiser beaucoup plus vite nos ressources énergétiques et finalement on aura encore plus de mal à se concentrer, à être attentif, etc. Donc c'est une sorte de cercle vicieux où ce qui va se passer, c'est qu'à la fin, lorsque notre cerveau va manquer encore plus d'énergie, eh bien il va aller s'orienter vers des activités qui lui semblent les plus faciles, les moins coûteuses. Et donc, forcément, ça va se retrouver à scroller. À scroller. Donc, en fait, c'est ça. Il faut bien comprendre. Il faut essayer de prendre soin de son cerveau, de prendre soin de nos activités, faire des choix conscients sur ce qu'on a envie d'écouter ou ce qu'on n'a pas envie d'écouter, ce dans quoi on a envie d'être, ce dans quoi on n'a pas envie d'être, et pas de se laisser embarquer par tout ça. Il y a un chiffre que je voulais vous donner qui a été justement sur cette capacité attentionnelle, qui est souvent cité, c'est celui qui a été mesuré par Gloria Mark, une chercheuse aux États-Unis, qui a estimé que le span attentionnel, donc notre capacité entre guillemets moyenne, spontanée, d'être focalisé sur une tâche avant de passer à une autre tâche, eh bien, elle était de 2 minutes 12 il y a encore quelques années. Maintenant, on a atteint 45 secondes, c'est-à-dire que en moyenne, quelqu'un à son bureau, dans une école, n'importe où, il va avoir tendance à changer de tâche, à changer d'activité toutes les 45 secondes parce qu'il se lasse, parce qu'il a envie de passer à autre chose.
1: Bon, alors si vous êtes encore à l'écoute de cette émission, hein, les voisins, les voisines, évidemment, vous pouvez participer, poster vos messages si vous n'avez pas décroché. 33 6 11 80 41 89, on va justement faire une pause musicale pour retrouver notre attention. Merci à vous, Julien Damon, hein, d'avoir livré votre témoignage d'enseignant de manière très franche. Vous êtes enseignant à l'École nationale des Ponts et Chaussées, à Sciences Po et à HEC. Merci, très bonne journée à vous. Et Anne de Pombreux et Thibaut Dumas, vous restez avec nous. On va essayer de comprendre comment fonctionnent vraiment les capacités d'attention et surtout comment travailler à restaurer ces capacités, puisque c'est, si j'ai bien compris, c'est comme un muscle hein, pour la mémoire, pour l'attention. Il faut l'entraîner en permanence. On se retrouve juste après Aurel San en mode scrolling et il est assez épuisant. Je suis né sur Internet.

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0: Eh bien, c'est la fin, et je pense que c'est pas mal quand ça s'arrête. Vous écoutez 8 milliards de voisins, nous sommes en direct, et aujourd'hui, notre émission est consacrée au grand déficit d'attention. Pas seulement, bien sûr, pour les élèves, hein, mais pour les adultes, et vous pouvez d'ailleurs nous contacter au 336 11 80 41 89. On en discute avec vous, Anne de Pomereux, formatrice en méthodologie d'apprentissage. Vous intervenez aussi dans les entreprises qui s'inquiètent du déficit d'attention pour leurs salariés, alors que l'entreprise exige de pouvoir déranger ses salariés en permanence, c'est ce que vous nous dites en première partie d'émission, parce qu'il faut tout le temps répondre à la demande, être très réactif dans les entreprises.
1: Et ils sont en flex office aussi.
0: Voilà, flex office aussi, et donc c'est-à-dire bureau à distance, et donc pour être compétitif. Et puis Thibaut Dumas, vous êtes docteur en neurosciences cognitives. Vous avez publié « J'arrête de scroller » ou presque. Justement, Thibaut Dumas, on l'a bien compris, l'addiction aux écrans, chacun comprend ce que c'est. Les conséquences sur les capacités d'attention, c'est beaucoup moins clair. Quelles sont exactement les conséquences des tâches multiples, hein, puisque vous nous le disiez, en réalité, ça n'est pas vrai que notre cerveau a la capacité de se diviser en deux ou en trois. En réalité, pendant un moment, le cerveau déconnecte d'une tâche pour en faire une autre. Mais alors, du coup, quelles sont les conséquences sur notre cerveau, sur notre capacité d'attention, de mobiliser son cerveau pour raisonner en profondeur, par exemple quand on travaille avec un double écran notamment?
2: Alors je pense que là vous mettez le doigt précisément sur l'un des grands fléaux en ce moment qui sévit dans les entreprises, mais pas seulement. Alors j'interviens aussi très très souvent en entreprise, et ça je le constate régulièrement, on a de plus en plus de multitâches, c'est-à-dire avoir l'intention de faire plusieurs choses à la fois, sans doute parce qu'on a l'idée que ça nous fera gagner du temps, que ça nous rendra plus productif, ça nous permettra d'être plus réactif et de répondre à tout un tas de contraintes qui s'exercent sur les salariés. Malheureusement, effectivement, c'est pas du tout la solution la plus efficace pour le cerveau, parce que, comme je vous le disais, pour pouvoir être efficace, il a besoin d'être attentif que sur une seule chose à la fois. Donc, lorsqu'il est en train de regarder un film en même temps qu'il lit des messages, ou essaie de comprendre une réunion tout en regardant son flux de réseaux sociaux, son feed Instagram ou autre, en fait, son cerveau, son attention en tout cas, va switcher d'une chose à l'autre, va faire une sorte de ping-pong. Donc, déjà, la première constatation, c'est que, en termes de temps, ça nous fait pas gagner de temps, puisqu'en réalité, on irait plus vite à faire une seule chose à la fois. Le deuxième point, c'est que ça va augmenter les sources d'erreurs, les causes d'erreurs, ça va augmenter la fatigue, donc ça va nous rendre, ça va rendre la tâche plus difficile à tenir sur la durée. Donc en fait, on se rend compte qu'il y a beaucoup d'effets très négatifs du multitâche en termes de productivité, d'efficacité et puis tout simplement de rapport au monde, puisque lorsqu'on n'a qu'un fragment d'une conversation ou qu'une phrase sur deux qu'on est capable de capter parce que notre cerveau ne l'aura tout simplement pas capté, on ne peut pas mémoriser si on n'est pas attentif. Donc forcément, ça aura des conséquences dramatiques sur nos interactions et notre efficacité.
0: On peut dire que l'interruption permanente, ça signifie que le cerveau, il est certes dans une plasticité cérébrale, mais une plasticité négative.
2: Alors, la plasticité cérébrale, donc c'est la capacité du cerveau à se modifier lui-même, hein, qui est assez phénoménale et qui lui permet d'apprendre, de se modifier, de changer, d'évoluer. Ça, elle reste présente. Hein. On n'a pas besoin de faire du multitâche pour la stimuler ou autre. En fait, on a l'impression qu'on va être de plus en plus fort dans le multitâche. Mais là, c'est là qu'on se trompe, en fait. C'est qu'on va s'habituer à une situation qui n'est pas la bonne, à un mécanisme qui n'est pas le plus optimal. Mais notre cerveau, ça va pas non plus. Alors, il faut pas non plus imaginer que ça va avoir un impact sur les aspects neurobiologiques, neuroanatomiques du fonctionnement de notre cerveau. On n'en est pas là.
0: Ouais. Anne de Pomereux, vous le disiez, les employés, les salariés que vous formez, vous disent, mais je suis tout le temps dérangée dans mon travail. C'est-à-dire interrompue. Après une interruption, il faut combien de temps pour retrouver son niveau de concentration optimale sur ce qu'on faisait? Même si c'est pas une tâche ultra, ultra intellectuelle, ultra complexe, hein, d'ailleurs.
1: Oui, mais c'est très long. Et en fait, il y a eu quand même une étude qui est sortie au mois de septembre, je crois, du Trésor, qui avait évalué la perte le problème de la concentration en entreprise, notamment par le multitâche et donc de retrouver sa concentration après une interruption. Ça avait été évalué à 10 milliards d'euros par an. de perte
0: le temps
1: de productivité dans l'entreprise.
0: Où est-ce que j'en étais déjà? C'est
1: voilà,
0: ça.
1: Voilà, hein, c'est exactement ça.
0: Mais en termes de minutes, Thibaut Dumas, est-ce qu'on
1: c'est
0: sait
1: plus long, en fait. Ouais. C'est plus long de revenir. Moi, j'avais lu des études là-dessus aussi. C'est que il faut à peu près 10 minutes pour se remettre complètement dans la concentration si on était dans quelque chose qui est, si on est en train de lire, par exemple.
0: Donc 10 minutes de perdu, Thibaut Dumas.
2: Oui, voire un petit peu plus.
1: Voir un peu plus.
2: On a des études qui montrent même on atteint 20 minutes, voire plus. En fait, ce qui se passe, c'est que comme se concentrer sur une tâche, c'est focaliser, rassembler ses fonctions cognitives, attentionnelles sur quelque chose, ça demande un effort, ça demande du temps, ça demande de l'énergie. Donc ça, déjà, va y avoir un premier temps incompressible de devoir se focaliser sur quelque chose. Et puis, en fait, ce qu'on a mesuré dans ces études-là, c'est que lorsqu'on a été interrompu par une notification, un bruit, un bip, une vibration, ou même quelqu'un qui frappe à la porte, hein, y a pas que les écrans non plus qui nous interrompent, eh bien, le temps de revenir à la tâche qu'on était en train de faire au départ, en fait, on va pas revenir directement. Notre cerveau, il va papillonner. On va regarder les différents onglets, on va regarder notre agenda, on va regarder nos emails, nos réseaux sociaux, etc. On va papillonner avant de revenir à ce qu'on était en train de faire. Ouais,
0: parce
2: au
0: qu'on ne retrouve plus la piste, effectivement, de la tâche qu'on était en train de faire. Il y a quand même beaucoup de gens qui disent aujourd'hui regarder des séries en accéléré, écouter des podcasts en accéléré. Ça prouve bien que il y a une très bonne capacité d'attention, parce qu'il faut être doublement attentif et que le cerveau a soif de ça, de ce rythme-là.
1: C'est plus facile.
0: C'est plus facile.
1: C'est plus facile quand ça va plus vite, en fait.
0: C'est-à-dire?
1: C'est-à-dire que l'attention est happée, et du coup, c'est plus facile pour l'attention de suivre quelque chose qui est en accéléré. Mais le problème, il se pose dès les dessins animés pour les tout petits.
0: On recherche de la vitesse accélérée pour remobiliser sa capacité d'attention. Ça semble fou.
1: Oui. Mais dans les conseils de lecture que je donne, moi, qui sont un peu paradoxaux aux étudiants qui arrivent pas à lire, aujourd'hui, c'est un vrai enjeu. J'ai dit, écoutez, je vais vous donner des astuces pour accélérer votre vitesse de lecture, parce que sinon les pensées parasites vont arriver. Et donc en accélérant, on est forcément plus concentré parce que on est obligé de.
0: Donc en sautant des passages, par exemple.
1: Non, on va pas sauter des passages, mais on va accélérer en tout cas la petite voix dans sa tête. Vous voyez, on va éviter de lire comme si on lisait à voix haute.
0: Donc vous nous le disiez finalement, Thibaut Dumas, plus notre cerveau est fatigué, plus il va vers des vidéos qui lui demandent peu d'efforts, et plus ça abîme notre capacité d'attention. Donc on est vraiment dans le cercle infernal.
2: Oui, alors abîmé, je ne sais pas, mais en tout cas ça va nous empêcher d'avoir l'opportunité de pratiquer et d'exercer et de maintenir ces capacités, effectivement. Alors pour revenir à cette notion de mettre toutes les choses en accéléré, il y a cette idée aussi de pression à la rentabilité, à l'efficacité, à engranger un maximum d'informations en fait dans un temps le plus court possible, parce qu'en fait c'est aussi ça le cœur du problème, c'est que notre cerveau, il adore l'information. Il est tout le temps à la recherche de nouvelles informations. L'information, c'est une récompense en soi pour le cerveau, au même titre que la nourriture. Donc ça partage même d'ailleurs des circuits neuronaux très très semblables. Donc la recherche d'information, c'est une des choses vers lequel notre cerveau nous pousse le plus possible, parce que c'est quelque chose de très rare et très précieux, sans doute à une époque passée. C'est un phénomène, un mécanisme adaptatif qui a sans doute sauvé les êtres humains pendant de nombreuses années, mais qui maintenant est une faille dans laquelle s'engouffrent aussi tous ces mécanismes de captation d'attention.
0: Ouais, et évidemment les plateformes des réseaux sociaux. Vous restez avec nous, on va essayer de voir quand même ensemble, hein, si on peut restaurer sa capacité d'attention, si on peut rééduquer sa capacité d'attention.
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0: Alors, il nous faut des conseils, évidemment, mais bien sûr, nos auditeurs aussi ont des propositions. Ils nous ont adressé des messages au 33 6 11 80 41 89. Fulgence, qui est à Dakar, nous dit, moi, pour rester attentif, j'active le mode concentration de mon téléphone. C'est-à-dire que dans ces cas-là, effectivement, on sélectionne les personnes qui peuvent vous envoyer des notifications et il en reste pas beaucoup. Résultat, amélioration de ma concentration, plus de temps pour apprendre, plus de temps pour me reposer, pour parler avec mes proches. Junior, qui est à Matadi en RDC, moi, je désinstalle WhatsApp quand je suis au boulot. Le problème, c'est qu'on a aussi besoin de WhatsApp pour travailler quand même, souvent. Donc, Malik, enseignant à Nouakchott, nous dit, ma méthode pour couper des réseaux sociaux, c'est d'écouter la radio à la place. Alors, qu'est-ce que vous recommandez? Quels exercices pratiques permettent d'entraîner l'attention? Quels sont vos conseils?
2: Alors moi, écoutez, il y a une première chose que je trouve très intéressante, c'est que la plupart des gens arrivent à trouver leurs petites astuces, leurs techniques qui leur va à eux personnellement. Et ça, je pense que déjà, c'est important de pas faire de trop de généralités, parce qu'on a tous un usage différent, des objectifs différents, des outils différents, des contraintes différentes. Donc c'est important de trouver son astuce. Le plus important derrière ça, c'est l'idée de reprendre le contrôle sur son usage. Que ce soit pas l'outil qui nous invite, nous force, nous interpelle pour qu'on l'utilise, mais plutôt que ce soit nous qui décidions, moi maintenant j'ai tel objectif, je veux aller sur les réseaux pour me divertir, pour apprendre quelque chose, pour être en contact avec mes amis, ma famille, etc., ou pour répondre à un message professionnel, très bien, j'ai cet objectif en tête, je définis une durée précise, 10, 20, 30 minutes, et je m'y tiens. Voilà. Ça, c'est déjà le plus important, reconscientiser cet usage qui est un peu dispersé, saupoudré tout au long de la journée sans qu'on s'en rende compte. L'autre point, c'est rajouter de la friction. C'est tellement facile d'ouvrir son téléphone quand il y a une notification, et puis on lance un flux, on scrolle et on est perdu parce qu'il y a tout un tas de mécanismes qui nous font perdre la notion du temps. L'idée, c'est donc retrouver un petit peu d'effort là-dedans, rajouter un peu de difficulté pour que ce soit pas si facile que ça de se retrouver embarqué dans le flux.
1: Bah, ça veut dire de la contrainte, en fait.
2: Il faut remettre de la contrainte, exactement.
1: La contrainte va libérer complètement l'attention. Donc, effectivement, si je veux, et moi,
0: certains jeunes nous le disent en début d'émission.
1: Tout à fait.
0: Je mets du contrôle parental.
1: Oui, non, mais
0: ils ont des adultes, ils ont mis le contrôle parental.
1: La boîte à portable, à verrouillage automatique, où on peut pas revenir en arrière. En fait, c'est le fait de pas pouvoir revenir en arrière qui va libérer. Et puis, les lieux, je suis assez sensible aux lieux. Et c'est à trouver l'endroit, mettre un rituel de trouver l'endroit où je vais travailler. Donc, parce que c'est difficile quand on sort de cours de s'y remettre alors qu'on a toutes les tentations à la maison. Et c'est plus facile de travailler quand l'environnement est propice au travail. Donc effectivement la bibliothèque ou
0: on voit les autres travailler.
1: Il faut voir les autres travailler et puis des yeux sur nous si on décroche en fait.
0: Plus compliqué quand on travaille en entreprise, est-ce qu'il faut planifier des plages sans interruption pour réfléchir?
1: C'est une des astuces, à condition d'avoir le contrôle de son agenda, ce qui n'est pas le cas de tous les salariés bien sûr. Il y en a qui sont très contraints, qui n'ont pas le choix en fait. Mais quand on a le choix, réserver des plages dans sa journée pour mener à bien des tâches qui demandent de l'attention profonde, parce que on peut mener aussi des tâches qui ont besoin de moins de concentration. Ça, on peut le faire éventuellement dans une certaine dispersion. Mais quand on a besoin d'engager une réflexion profonde, c'est pas possible. Et à ce moment-là, c'est décider, par exemple, de 9h à 10h30 le matin, j'ouvre pas ma boîte mail. Si je commence à ouvrir ma boîte mail, je suis foutue en fait. Après, je vais être en tentation de répondre.
0: Quels exercices vous faites avec les salariés que vous avez en groupe, justement, pour leur faire prendre conscience déjà de leur déficit d'attention et pour remobiliser cette attention, qui est aussi l'attention aux autres, à la parole des autres.
1: Alors, il y a un exercice très amusant pour justement la prise de conscience de l'attention aux autres, c'est la conversation perturbée. Donc, pendant une minute... En binôme, une personne raconte à l'autre quelque chose qu'elle aime bien faire, mais l'autre lui donne des signes de « j'écoute pas du tout, je m'en fous complètement de ce que tu me racontes ». Et on voit après l'effet que ça fait sur une parole d'être donnée sans réception en fait. Et là, ça choque, c'est comme de regarder son temps d'écran, c'est aussi choquant. Et ça fait prendre conscience que l'importance de l'attention à l'autre dans l'échange, qui peut être un échange en réunion ou en discussion de... tête à tête, ça c'est très c'est vraiment ça marche très très bien.
0: Oui, c'est quelque chose qu'on peut faire aussi avec ses amis en famille.
1: Bien sûr, en famille.
0: Il y a d'autres exercices comme ça que vous leur faites faire.
1: Il y en a plein. Et puis dans les exercices qui vont vraiment remettre de la concentration, c'est d'accepter de décrocher complètement, d'aller s'ennuyer et de se mettre par exemple dans la nature. Vous voyez, le contact avec la nature. Ça va développer l'attention flottante et ça va régénérer la capacité d'attention. Donc ça aussi, c'est quelque chose d'assez possible, qui demande aucune... qui est gratuit. Il suffit d'aller se balader dans une jolie nature.
0: Développer l'attention flottante, Thibaut Dumas.
1: Oui, et qui va permettre après de retrouver de la concentration. C'est très, très important.
2: Oui, c'est très important d'avoir des moments en fait où on ne fait rien, on laisse son esprit divaguer.
0: C'est ça, c'est le repos du cerveau qui est indispensable.
2: Alors nous, on a l'impression qu'on se repose, mais notre cerveau, lui, il est pas du tout au repos, il est tout le temps en activité. Et en fait, lorsqu'on va le laisser comme ça rêvasser, vagabonder notre esprit, eh bien lui, il va activer un réseau particulier qui s'appelle le réseau du mode par défaut. Et ce réseau, il est extrêmement important pour tout ce qui concerne la concentration, la créativité, la prise de décision et la mémoire notamment.
0: Et ce réseau mode par défaut, il n'est plus activé, puisque quand on est à l'arrêt du bus, par exemple, on va regarder son téléphone pour justement ne pas perdre de temps à regarder dans le vide.
1: C'est justement ça qu'il faut arriver à pas faire. Voilà. Et être conscient aussi de la relation corporelle qu'on a avec l'extérieur. Vous voyez, de mettre son attention sur qu'est-ce que je ressens ici et maintenant en attendant mon bus, plutôt que de se mettre sur TikTok. Vous voyez. Et là, en fait, ça va calmer immédiatement les pensées. Et ça fait partie des exercices de remédiation, tout simple.
0: Thibaut Dumas.
2: Ouais, c'est un peu, en fait, il faut le voir non pas comme un temps perdu, un temps mort, mais plutôt comme un investissement, un temps qu'on va pouvoir dédier à exercer ses capacités cognitives pour avoir un cerveau qui fonctionne bien et qui est efficace.
0: En tout cas, au niveau des systèmes éducatifs, hein, il y a quand même eu des prises de conscience. Hein. La Suède a amorcé un retour au manuel papier après une décennie de numérisation massive. Donc, on peut aussi se dire que le retour au papier, vous nous le disiez hein, oui. D'ailleurs, quand vous avez vos stagiaires pour faire des équipes de coaching sur l'attention, ils n'ont même pas de crayon. Donc c'est un problème.
1: Mais il y a aussi des injonctions paradoxales parce que il y a des plateformes maintenant qui entre de relations entre les parents et l'école. Je sais plus comment ça s'appelle, mais enfin tout passe par les plateformes. Donc les devoirs, ils sont plus pris dans des cahiers de texte. Il faut aller les chercher sur les plateformes. Donc on leur dit pas de portable.
0: Et les fameux logiciels de notes aussi qui sont indispensables pour les parents.
1: Ils ont le nez rivé là-dessus.
0: Ça sera le mot de la fin. Merci en tout cas à vous tous, Anne de Pomereux. Vous avez publié À la reconquête de l'attention aux éditions Jean-Claude Lattès. On peut aussi vous lire sur votre blog Apprendre et transmettre. Thibaut Dumas, vous êtes fondateur et président de l'association Attention Hyperconnexion. Vous publiez J'arrête de scroller ou presque hein, chez Mango. Et puis Julien Damon, merci à lui d'avoir été en ligne en première partie d'émission, sociologue enseignant à l'École nationale des Ponts et Chaussées à Sciences Po à HEC, qui a interdit complètement les écrans, smartphones et ordinateurs. À suivre, Thibaut Dumas, j'étais tellement finalement concentrée sur ce que vous me disiez, je n'ai pas vu Thibaut Dumas entrer dans le studio, qui nous rejoint pour votre rendez-vous avec l'intelligence artificielle. Il y a débat. On parlera des visages modifiés par l'IA,
5: oui,
0: Thibaut.
5: Oui, tout à fait, on les appelle les deepfakes, et moi je vous donnerai quelques astuces pour les détecter.
0: Il y a débat, c'est juste après AB3S et Skyron chez 8 milliards de voisins sur RFI. Ne partez pas.
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0: Vous écoutez RFI, on est en direct chez 8 milliards de voisins et maintenant l'intelligence artificielle dans nos vies, c'est la chronique IA Débat avec Thibaut Matta. Thibaut Matta, les deepfakes sont en constante augmentation. En 2023, le Forum économique mondial prévoyait une hausse de 900% chaque année. Alors racontez-nous ce que c'est.
1: Oui, alors les deepfakes, eh bien ce sont ces vidéos qui usurpent l'identité de certaines personnes et elles consistent en fait à reproduire le visage de quelqu'un pour se faire passer pour lui. Alors, le but est de fabriquer des actions qu'il n'a jamais faites. Et ce trucage vidéo, eh bien, il peut aussi s'accompagner d'un trucage sonore, d'un trucage de la voix, et ainsi faire dire à quelqu'un des propos qu'il ou elle n'a jamais tenus. Alors, Jean-Luc Dugelet, il est professeur en cybersécurité à l'Eurecom, c'est une école d'ingénieurs, et il m'explique le fonctionnement de cette technologie.
2: Il faut une image en fait de la personne dont vous voulez prendre l'identité, éventuellement quelques secondes, une trentaine de secondes de parole, d'audio. Et à partir de là, vous pouvez animer l'image. Donc vous utilisez une vidéo pilote, vous êtes vous-même le pilote, d'accord? Donc vous parlez, vous faites un discours, mais le visage est remplacé par celui de la victime.
1: Alors, on parle de vidéo pilote pour désigner la vidéo dans laquelle agit le malfaiteur ou l'usurpateur avec son vrai visage. C'est l'étape en fait qui précède la création d'un deepfake. C'est-à-dire donc quand le visage est remplacé par l'identité de la personne victime et usurpée. Et il existe trois manières de détourner un visage.
2: On échange les visages, c'est-à-dire qu'en fait, dans la vidéo pilote, le visage de la victime est rapporté image par image, à la bonne place, avec la bonne expression. Soit on peut rejouer la vidéo sur la victime, c'est-à-dire en fait, le visage de la victime est animé en fonction de la vidéo pilote, image par image. C'est l'image de la victime qui est animée par rapport à votre vidéo pilote. Les derniers modèles, vous avez un texte qui va servir pour animer une image en lui faisant dire ce texte. C'est le texte qui va être à la base de l'animation du visage de la victime. On peut l'appliquer, cette technique-là, sur une image réelle d'une personne ou sur une image qui a été générée par ordinateur qui ne correspond pas réellement à un visage qui existe, qui a été généré à partir d'une base de visage existant, bien sûr. Mais ce visage exact n'existe pas.
0: Thibaut Matta, donc les deepfakes peuvent servir à usurper les identités, mais aussi à créer une personne de toute pièce, hein, comme sur des sites de rencontres ou pour des démarches commerciales.
1: Oui, tout à fait. C'est ce qui est un peu inquiétant, c'est la qualité de ces deepfakes qui ne cesse de s'améliorer. Je vous prends un petit exemple. En avril 2026, lors d'une visioconférence en direct entre deux personnes, l'un des participants soupçonne son interlocuteur de ne pas utiliser son vrai visage et il l'a démasqué grâce à une astuce simple. Il lui a demandé de placer trois doigts devant son visage, le but étant de brouiller le masque généré par l'IA sur sa tête. Mais bon, maintenant que cette technique a été dévoilée, eh bien cette faille a déjà été comblée, comme la plupart des failles qui existaient aux prémices de cette technologie.
2: Les défauts du début, on va dire, il y a quelques années, sont plus vrais. Donc avant, on arrivait à détecter sur des erreurs qu'il y avait dans l'image qui était générée. Maintenant, ça, c'est très difficile parce que la qualité devient très, très importante. Et donc, on a encore quelques éléments, comme par exemple des petits soucis de synchronisation entre l'audio et la vidéo, donc entre l'audio et le mouvement des lèvres. On peut avoir encore quelques petites erreurs de symétrie entre œil gauche, œil droit, etc., ou au niveau des dents, mais c'est encore maintenant, ça devient très, très marginal. Encore une fois, les progrès sont vraiment spectaculaires. Pour l'humain, visuellement, on est arrivé à quelque chose de quasi parfait. Maintenant, il n'y a que les machines qui peuvent essayer de détecter.
0: Ouais, Thibaut Matta, je sais pas si je vous regarde là, si vous avez les deux yeux symétriques. Passez donc les trois doigts devant votre visage. Mais trêve de plaisanterie, comment faire pour repérer un deepfake, un visage qui est généré par l'IA, que ce soit en direct ou bien sur une vidéo qui est diffusée sur les réseaux sociaux?
1: Eh bien, comme l'explique Jean-Luc Dugelet, avec le temps, cette technologie vont devenir

0: de vous parler, etc. Donc là, ça devient très très compliqué dans ce cas-là.
1: Alors, ces astuces, elles sont valables à l'heure actuelle, hein, et il y a fort à parier que l'IA comblera ses lacunes d'ici quelques mois.
2: Bon, Anne de Pombreux, qu'est-ce que ça vous inspire?
3: C'est une catastrophe. J'ai déjà vu hier.
2: Ça sent le retour au bon vieux rendez-vous physique, hein, finalement.
3: Mais il y a pas mieux, en fait. Pour s'y d'être ensemble, en vrai. Oui. Ensemble, en vrai, ici, maintenant.
2: Voilà. Si on est vraiment ensemble physiquement, si c'est possible, si on n'est pas à l'autre bout de la planète. Merci, Thibaut Matta. Pour écouter cette chronique et les autres, rendez-vous sur la page des 8 milliards de voisins et sur le YouTube de RFI, dans la playlist, il y a débat.
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8: Bonjour à toutes et tous. À la une de l'actualité, le Népal et le Tibet, 8 jours après l'effondrement d'un glacier et la crue dévastatrice à l'origine de plus de 1200 décès, plus de 4000 personnes toujours portées disparues et l'espoir de leurs proches qui s'amenuisent. Des funérailles symboliques sans corps sont désormais organisées au Népal. Reportage dans un instant. À la une également, les accusations allemandes et la réaction européenne après l'attaque avortée de drones sur l'aéroport de Leipzig imputée à Moscou. Les attaques hybrides ne resteront pas sans réponse, promet la chef de la Commission européenne Ursula von der Leyen. Dans ce journal également, la réaction feutrée du Tchad, alors qu'au Niger, un officier a accusé mardi le pays d'avoir participé à un complot à l'origine de la mutinerie de ce week-end à Niamey. Et puis près de la moitié des agriculteurs du monde contaminés aux pesticides. Les enseignements d'une étude publiée hier à la fin de cette édition. Un bilan qui s'alourdit et un espoir qui s'amenuise 8 jours après la crue meurtrière qui a dévasté le nord du Népal et le Tibet après l'effondrement d'un glacier. Le Népal continue de compter ses morts, plus de 1200 décès désormais et plus de 4200 disparus. Les secours sont à pied d'œuvre, mais les chances de retrouver des survivants sont de plus en plus faibles désormais entre le temps qui passe, les routes toujours coupées, les ponts arrachés et le manque de moyens. Parmi les proches de disparus, ceux qui ne croient plus au miracle tentent de faire leur deuil. Des cérémonies d'obsèques symboliques commencent à être organisées dans les temples bouddhistes et hindous, comme à l'est de Katmandou, au temple de Pashupatinath, l'un des plus grands lieux sacrés hindous du pays. Reportage sur place de Juliette Chénion.
9: Baignés dans l'odeur de fumée et de bâtons d'encens, au pied d'un immense temple de briques rouges, des marches d'escalier descendent vers un cours d'eau sacré pour les hindous. Un lieu de recueillement pour des centaines de proches endeuillés comme Bizet et Sunil. Ils travaillent dans le tourisme et sont sans nouvelles de leurs amis depuis les inondations dévastatrices de la semaine passée.
10: Ils étaient partis en tant que guides pour un pèlerinage à Kailash.
11: Je pense que la majorité des disparus ne seront pas retrouvés vivants.
9: Devant eux, une procession, 4 hommes portent une petite civière en bambou, recouverte d'un tissu orange et d'offrandes, des fleurs, des pigments, des billets.
10: Les corps n'ont pas été retrouvés, donc symboliquement, on fabrique une sorte de poupée, on appelle ça un kous. On y met des plantes sacrées et ensuite on fait une crémation.
9: Compte tenu de la situation, ces crémations sont gratuites, explique Sunil.
10: Dans la religion hindoue, même si on meurt, l'âme reste toujours parmi nous. Donc on fait tout ça pour la libérer.
9: Un rituel essentiel pour des familles qui ont aujourd'hui perdu tout espoir de retrouver leurs proches en vie ou de se voir remettre leur corps par les autorités népalaises. Juliette Chénion, Katmandou, RFI.
8: Et de l'autre côté de la frontière, le bilan côté chinois au Tibet fait état de 21 morts et 541 disparus. La crue meurtrière dans l'Himalaya qui doit inciter la communauté internationale à recentrer son attention sur le réchauffement climatique. C'est ce qu'a déclaré hier la

0: directrice du Fonds vert des Nations Unies. À la une également, une nouvelle nuit de frappe russe en Ukraine et 8 blessés à Odessa dans l'attaque d'un immeuble résidentiel. Une explosion aussi entendue à Kiev alors que les frappes meurtrières sur la capitale sont désormais quasi quotidiennes. Et alors que le ton monte également entre Moscou et l'Union Européenne, l'Allemagne a accusé mardi la Russie d'avoir envoyé début août un drone chargé d'explosifs à l'aéroport de Leipzig. Bruxelles dénonce un acte de terrorisme soutenu par un État. De nombreux pays ont convoqué hier les représentants diplomatiques de Moscou dans leur capitale. Mais la riposte européenne aux attaques hybrides russes peine pour l'instant à dissuader le Kremlin, Franck Alexandre.
1: L'Allemagne accuse la Russie d'être derrière l'affaire de Leipzig et ce n'est pas si courant. Dans la foulée, Berlin a fermé un consulat, un centre culturel russe et demandé des sanctions, des mesures fermes pour un message clair. Les attaques hybrides ne resteront plus sans réponse, a ajouté la chef de la Commission européenne. Pourtant, expulser des diplomates, adopter des sanctions, arraisonner des navires de la flotte fantôme russe, les Européens le font depuis longtemps sans parvenir pour autant à enrayer les manœuvres de Moscou. Tout le monde tâtonne, indique un haut gradé du ministère des Armées à Paris, car dans une guerre hybride sous le seuil de l'affrontement direct, le premier défi est bien de caractériser la menace et l'intention. Attribuer n'est pas une mince affaire et s'en protéger non plus. La lutte anti-drone a ses limites, surtout en temps de paix. Impossible par exemple d'utiliser des brouilleurs ou des moyens cinétiques dans un espace public. La réponse est parfois plus visible sur certains terrains militaires sensibles. Après le survol il y a un an de l'île Longue où relâchent les sous-marins nucléaires, les fusiliers marins français avaient hérissé la base de mitrailleuses. On ne passe pas. Pour le reste, il y a une vraie vulnérabilité, confessent les militaires. La parade n'a pas été trouvée.
0: Franck Alexandre et la Russie qui annoncent à l'instant la fermeture sur son sol des centres culturels allemands après les mesures de rétorsion annoncée par Berlin. La journée d'hier marquée aussi par ce nouvel avertissement de Kiev. L'Ukraine a officiellement notifié l'Organisation de l'Aviation Civile Internationale, agence de l'ONU, que l'espace aérien russe n'était plus sûr en raison de ces attaques de drones. Avertissement illégitime et invalide, a rétorqué l'autorité russe de l'aviation civile, tandis que l'Organisation de l'Aviation Civile Internationale appelle dans un communiqué tous ses membres à protéger les avions civils des risques provenant des zones de conflit. La garde du ciel également au Moyen-Orient. Le Koweït affirme ce matin avoir été visé par une attaque de drones et de missiles iraniens. Information confirmée par la télévision d'État iranienne qui évoque une réponse aux crimes commis par l'Amérique. Téhéran a riposté hier matin au bombardement de mardi soir mené par les États-Unis. Ils ont fait au total 19 morts, dont 4 morts lors d'un mariage. Le porte-parole de la diplomatie iranienne a dénoncé hier un crime de guerre commis par Washington. Donald Trump affirme que les États-Unis restent prêts à frapper l'Iran à tout moment. Au Niger, des milliers de manifestants réunis hier à Niamey en soutien à la junte, 4 jours après la mutinerie de samedi, présentée par les autorités comme un mouvement d'humeur. La télévision nationale a présenté hier soir le matériel militaire saisi après cette rébellion, évoquant un arsenal de guerre suffisant pour détruire plusieurs fois la capitale. Alors que mardi, un officier de l'armée, le capitaine Roger Gabriel, avait évoqué sur le plateau du même média d'État un complot international à l'origine de la mutinerie. Plusieurs pays accusés d'y avoir participé, parmi lesquels le Tchad. Anne Jamena, correspondance de Nadia Ben Mafoud.
2: Une accusation particulièrement sensible puisqu'elle touche à la stabilité du pouvoir nigérien et c'est une première dans l'histoire récente des relations tchado-nigériennes. Pour l'heure, les autorités tchadiennes choisissent la prudence et ne réagissent pas officiellement. Le président Mamadi Idriss Déby s'est simplement exprimé sur Facebook avec un verset coranique disant « Ne mêlez pas le faux à la vérité ». Selon une source proche du gouvernement, il faut réagir à la hauteur de la manière dont a été formulée l'accusation. Autrement dit, N'Djamena considère que le gouvernement nigérien n'a pas officiellement mis en cause le Tchad. Pour l'heure, pas d'escalade publique, mais une situation surveillée de près par N'Djamena. La même source estime qu'elles annoncent une hostilité grandissante envers le Tchad. Fin de citation. Et dans ce contexte, il y a le rapprochement entre N'Djamena et Paris. Après le départ des soldats français du Tchad en 2025, les deux pays ont renoué le dialogue. Un rapprochement avec la France que le Niger, qui a au contraire rompu avec Paris depuis le coup d'État de 2023, regarde avec méfiance. Nadia Ben Mafoud, N'Djamena, RFI.
0: Et le Niger, où Reporters sans frontières se dit préoccupé par la disparition de Moussa Kaka, le journaliste directeur de la radio-télévision Sahraounia, et par ailleurs ancien correspondant de RFI dans le pays jusqu'en 2023, n'a plus donné de ses nouvelles depuis le 31 août. Il ne serait pas rentré à son son domicile après avoir quitté son bureau en fin de journée lundi, selon RSF, qui demande aux autorités nigériennes d'ouvrir une enquête pour le retrouver au plus vite. Et puis, près de la moitié des agriculteurs du monde empoisonnés par les pesticides. Le résultat d'une étude commandée par le Pesticide Action Network est publié hier. Sur la base de données publiques de 2006 à 2023, l'étude révèle notamment que les pesticides entraînent chaque année environ 11 000 décès, dont près de 60% en Inde. Igor Strauss.
3: Les chiffres témoignent de l'ampleur du désastre. Sur une population mondiale de 934 millions d'agriculteurs, 46% sont empoisonnés, soit plus de 400 millions de victimes par an. Si les contaminations ont principalement lieu en Asie et en Afrique de l'Est, c'est au Burkina Faso que l'incidence est la plus élevée. 84% des agriculteurs et ouvriers agricoles ont été empoisonnés au pays des hommes intègres. Ces contaminations des agriculteurs et des travailleurs agricoles ont généralement lieu lors de la préparation et la pulvérisation des pesticides, ainsi qu'en touchant les plantes et les vêtements contaminés. L'étude indique que malgré les efforts mondiaux pour mettre en lumière les dangers des pesticides, leur utilisation ne cesse de croître. 3,8 millions de tonnes ont été pulvérisées dans les champs en 2023, soit le double de ce qui était utilisé en 1990. Pour les auteurs de l'étude, cette crise ne peut plus être ignorée. Ils appellent donc à une action immédiate et à la mise en œuvre d'une recommandation des Nations Unies visant à éliminer progressivement les pesticides les plus dangereux.
0: Igor Strauss, 5h10. À Paris, 3h10 en temps universel. 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
6: Cette musique est celle d'un mariage palestinien célébré du côté de Bethléem. 1200 invités, un buffet gargantuesque et des convives tirés à quatre épingles. C'est un des paradoxes de la société palestinienne. Alors que la colonisation israélienne progresse malgré tout et meurtrit la Cisjordanie occupée, les mariages ont souvent lieu dans des cadres somptueux. Malgré les entraves à la vie quotidienne, les fêtes de mariage semblent servir désormais de défouloir à des Palestiniens qui s'endettent souvent lourdement pour fêter ce qu'ils appellent la joie de toute une vie. Entre colonies, barrages et raids de l'armée israélienne, célébrer l'amour relève vraiment du défi. Cupidon en Palestine occupée, un grand reportage signé Amira Swilem.
7: C'est la plus belle journée de leur vie, probablement la plus longue aussi.
8: Eliana, ne penche pas trop ta tête. Reste droite, la tête droite.
9: Allez, 3, 2, 1.
7: Eliana Benoura, 25 ans, épouse aujourd'hui son amour de jeunesse, Semer Jeraïssa, 30 ans. Avant la cérémonie à l'église et avant la grande fête de ce soir, ils ont pris leur quartier dans un hôtel de Beit Sahour, en banlieue de Bethléem. C'est l'heure d'une petite séance photo.
9: J'ai besoin de refaire une prise. Liana, tu te rappelles de la pose que l'on vient de faire ? Remets-toi près de la fenêtre et ensuite ouvre et ferme les rideaux comme tu l'as fait tout à l'heure. Est-ce que c'est OK pour toi ?
7: Cette voix qui donne des instructions est celle de Raed Abou Saad, photographe d'une quarantaine d'années, dont 25 derrière l'objectif déjà. Glamour et occupation ne font pas bon ménage ici.
10: Depuis la fenêtre, j'ai vu des colonies. Ce n'est clairement pas un sentiment agréable. On ne peut ni entrer ni sortir de la ville à cause de ces colonies.
7: Des colonies, mais aussi des checkpoints israéliens de plus en plus. Ce sont surtout eux qui sont au centre des inquiétudes aujourd'hui. C'est ce que nous explique un oncle d'Eliana, la mariée.
11: Il y a plus de 900 checkpoints en Cisjordanie. Si tu veux aller à Ramallah, par exemple, tu vas devoir passer par plusieurs checkpoints. Cela peut te prendre 5 ou 6 heures pour y arriver. Ce soir, on a des invités qui viennent de villages à l'est de Bethléem. Si les checkpoints sont fermés, ils ne pourront pas se joindre à nous.
7: Face à ce quotidien sous occupation, Semer a fait le choix de s'exiler. Sa femme, Eliana, fonctionnaire à la poste, vit donc ses dernières heures en Palestine.
12: Je suis ingénieur. Je vis en Italie. Ma femme va donc venir avec moi en Italie.
7: Et il n'y a aucune Italienne qui vous a plu là-bas ?
12: Et non. Les plus belles femmes, ce sont les femmes de mon pays. Une femme palestinienne, c'est quelqu'un qui a été éduqué comme moi, avec les mêmes valeurs et coutumes. Notre mode de vie est le même. Eliana, je la connais depuis que je suis enfant. Elle vient de la même ville que moi.
7: Oui, c'est vrai. Merci, mon chéri. Je suis très heureuse. C'est le plus beau jour de ma vie. Mais nous sommes dans un pays sous occupation. Est-ce que cette situation permet à l'amour de s'épanouir normalement ?
12: Je ne veux pas répondre à ce genre de questions. Ne me pose pas de questions politiques.
13: Ne lui pose pas de questions de ce genre, s'il te plaît. Allez, ça suffit maintenant.
7: La peur se lit dans les yeux du couple comme de leurs invités. Tous ont vu ces vidéos virales de mariages qui ont mal tourné. Sur cette vidéo, un cortège nuptial s'élance dans une rue en banlieue de Hébron. Des soldats israéliens qui passent par là jettent alors des bombes assourdissantes en direction des convives. Quelques jours plus tôt, à Jérusalem-Est occupée, un autre mariage a viré au cauchemar. Le correspondant d'Al Jazeera sur place relate les faits.
14: Les forces d'occupation israéliennes ont retenu les invités dans la salle des fêtes, puis ont arrêté le marié ainsi que son frère et ses parents. L'armée a ensuite tiré des gaz lacrymogènes qui ont fait suffoquer plusieurs personnes, créant des scènes de chaos et de peur. C'est donc ainsi que s'est terminée une soirée qui était censée être le début d'une nouvelle vie. Par un assaut, des arrestations et des nuées de gaz qui ont empli la salle des fêtes.
7: Mais d'autres vidéos, tout aussi virales, montrent des Palestiniens bien décidés à se marier, quoi qu'il arrive. Sur cette autre vidéo, tournée par une esthéticienne palestinienne en banlieue de Ramallah, on voit une de ses clientes traverser un checkpoint. En robe de mariée et à pied, elle retrouve l'élu de son cœur qui l'attend tout sourire derrière la barrière, avant de la faire monter dans sa voiture. Ce sont ces scènes-là que préfère retenir Raed Ebou Saad, le photographe.
9: Personne ne peut rien contre l'amour. Si un homme tombe amoureux d'une femme de Ramallah, il ira la chercher là-bas, quoi qu'il arrive. L'amour en lui-même n'est pas impacté. La guerre ne peut pas empêcher l'amour. Parce qu'il y a une guerre, on arrêterait de s'aimer ? Non, l'amour ne reconnaît ni guerre, ni char. Rien de rien.
7: La cérémonie à l'église débute.
15: Samer, souhaitez-vous prendre Eliana qui est ici avec nous pour épouse ? Promettez-vous de lui rester fidèle dans les bons comme dans les mauvais moments, dans la maladie comme dans la santé, et de l'aimer et de la chérir tous les jours de votre vie ?
12: Oui, je le veux.
7: Après le mariage religieux, le clou des célébrations commence enfin. Dans une salle des fêtes XXL, 1200 invités tirés à quatre épingles prennent place. Entouré des leurs, le couple enflamme la piste de danse. Au programme, une playlist bien palestinienne. Chansons d'amour à l'eau de rose et chants patriotiques qui louent la beauté de la terre natale.

0: buffet, orchestre, caméra qui filme le couple sous tous les angles. Un mariage palestinien très instagrammable. Les mariages sont devenus une sorte de défouloir en Palestine occupée. Une soupape dans une vie où tout peut basculer à tout moment. Voilà qui n'est pas du goût de certains convives. C'est le cas de Imed George Abou Saad, le père de Raed lui-même, photographe de mariage.
1: On n'arrête pas de dire « c'est la guerre, c'est la guerre ». On n'arrête pas de se plaindre de la situation économique et financière. Pourtant, quand je vais filmer des mariages, quand je vois les décors que les gens installent et tout ce qu'ils dépensent, je me dis que les Palestiniens ne subissent pas tellement l'impact de la guerre finalement. Les gens dépensent des fortunes pour les mariages. C'est énorme. Et tout ça, ce sont des dettes qui peuvent aller jusqu'à plus de 20 000 euros. Ce sont les mariés qui vont devoir la supporter.
0: En faire beaucoup, voire trop. Il faut dire que le mariage est souvent ici l'aboutissement d'un chemin semé d'embûches. En Palestine occupée, aimer, c'est avoir des papillons dans le ventre, mais aussi des nœuds au cerveau. Et il y en a une qui est bien placée pour le savoir. Grand sourire. Voici Anouar Joubé, une jeune trentenaire qui prépare une étude sociologique sur l'amour au temps de l'occupation. Accompagnée de sa petite fille de 6 mois, Anouar passe me chercher en voiture dans le centre de Ramallah. C'est une amie palestinienne qui m'a parlé d'Anouar. Comme nous avons une connaissance commune, la jeune femme est tout de suite en confiance. Entre deux admonestations à des chauffards, je lui demande de m'expliquer comment elle a eu l'idée de travailler sur la thématique de l'amour à l'ombre de l'occupation israélienne.
2: En fait, j'ai fait un échange universitaire en Norvège et là-bas, j'avais choisi une option qui s'intitulait « Amour et relations intimes ». Et c'est là que je me suis rendu compte que l'amour ne se vivait pas du tout comme ça chez nous. Non, en Palestine, c'est bien plus compliqué que ça. C'est bien plus complexe que ce que j'ai étudié en Norvège. Et c'est comme ça que j'ai eu envie d'approfondir ce sujet. J'ai plein de choses à te dire, mais on le fait après. Là, on arrive à la maison.
0: Me voilà chez Anouar, dans un quartier huppé de Ramallah. Son mari Anas nous rejoint.
3: Bienvenue à vous.
0: Le regard plongé dans les grands yeux verts de leur petite fille, le couple respire le bonheur.
2: Regarde, papa va finir de te donner ton biberon. Allez.
0: Anouar confie son bébé à son mari. Elle sort son ordinateur. Son étude sur l'amour en Palestine commence par une dédicace qui donne, à elle seule, le ton de son travail.
2: À l'amour, cette puissance invisible qui nous soigne à chaque fois que l'on se blesse et qui nous donne la force de continuer. À la Palestine où l'amour n'est pas une option, mais une nécessité pour survivre.
4: Qu'est-ce que tu veux dire avec ces mots et pourquoi c'était important pour toi de débuter ainsi cette étude ?
2: C'est ma façon de voir l'amour, en fait. Je vois l'amour comme une force. Oui, une force qui nous permet de tenir bon à chaque fois.
0: Dans son étude, Anouar s'est intéressé à 13 histoires d'amour palestinienne. Elle donne un aperçu des complications liées à l'occupation.
2: J'ai eu ce cas d'un couple dont l'homme est de Gaza et la femme de Cisjordanie. Pendant 5 ans, l'homme a tenté d'avoir une autorisation de sortir de Gaza. Il faut avoir un motif pour avoir une autorisation de quitter Gaza. Au bout de 5 ans, de façon inespérée, on l'a contacté pour lui dire qu'il pourrait sortir le lendemain même. C'est comme ça à Gaza. Pour des raisons sécuritaires, ils te préviennent à la dernière minute que tu peux sortir. Et donc, il a dû faire ses adieux à tous ses proches. Probablement qu'il voyait certains d'entre eux pour la dernière fois, comme il a décidé de venir vivre en Cisjordanie. L'amour, c'est censé être une relation entre deux personnes. Mais chez nous, il y a un troisième acteur qui est l'occupant. Nous, par exemple, on s'est mariés pendant la guerre à Gaza. Et pendant toute la préparation en vue du mariage, je me sentais très mal parce que je culpabilisais. La question que je me posais en permanence, c'était comment je peux me marier alors qu'une partie de mon peuple, qui n'est pas loin de nous, est en train de se faire bombarder. On a retardé le mariage d'un an à cause de ça, mais la guerre n'est toujours pas finie finalement.
4: Anouar, j'aimerais bien que tu m'expliques pourquoi Israël fait une telle fixation sur l'amour. Est-ce que compliquer à ce point les histoires d'amour n'est pas une façon de vrai à défaire la société palestinienne?
2: Est-ce que je peux avoir un joker pour cette question? C'est super politique, cette question-là. Si j'y réponds, ça va être une réponse très politique. Tu vois ce que je veux dire? Allez, on va manger.
4: Anouar demande à faire une pause. Nous la retrouverons un peu plus tard, après le dîner. Des histoires d'amour qui se complexifient et deviennent parfois impossibles du fait de la pression israélienne. Je prends la route pour rencontrer une jeune femme qui ne craint pas de s'exprimer, elle. Cheveux au vent, surmontée d'un bandana, tatouage au bras, Raya Manaa, jeune trentenaire branchée, vit à Mejd el-Krum, dans le nord d'Israël.
5: Comment ça va ?
4: Elle fait partie de ce qu'on appelle les Palestiniens d'Israël. Elle est à la tête d'une chaîne de café des deux côtés du mur. Nous sommes le jour de l'Aïd el-Kébir, la plus grande célébration musulmane de l'année. Tirée à quatre épingles, plusieurs clients sont passés prendre leur café du matin ici. Entre deux préparations de cappuccino et de latte, Rayat prend le temps de me raconter sa vie parallèle d'archiveuse de photos de mariage palestinien.
5: Je vais sortir quelques cartons seulement parce qu'ils sont grands et lourds. Ici, c'est une photo que j'aime beaucoup, un marié le jour de son hammam nuptial. C'est une coutume qui perdure, mais les choses étaient différentes avant.
4: Dans le coffre de sa voiture, plusieurs cartons. Il y a ici une partie des 30 000 photos prises par son père en 40 ans de métier. Qu'est-ce que tu vas faire avec toutes ces photos, Raya ?
5: Je vais les digitaliser parce que, comme tu vois, plusieurs photos se sont abîmées avec le temps.
4: Raya m'emmène dans une salle des fêtes à quelques encablures de son café. C'est là que son père a pris l'essentiel de ses clichés. On entre alors ? Tu veux entrer ? Ok, mais je vais demander la permission au propriétaire quand même. Elle fait un reportage pour un média français sur les mariages en Palestine. Et je lui ai dit qu'elle ne pouvait pas ne pas voir ta salle des fêtes.
6: Tu veux lui montrer là où ça se passe, c'est ça ?
4: Oui.
6: Vous êtes la bienvenue. Faites ce que vous avez à faire avec Raya et ensuite je vous invite à prendre un café avec nous.
4: Merci à toi. Alors là, c'est l'entrée. Le marié et la mariée se tiennent là pour accueillir les invités.
6: Après le dîner, les gens passent au dessert. À droite, les pâtisseries traditionnelles, à gauche, des boissons. Ensuite, la fête débute. Mais elle se termine à 23h désormais, à cause des nouvelles lois qu'ils viennent de faire passer. Avant, les mariages duraient plus longtemps, mais cela a changé depuis qu'il y a Ben-Gvir au pouvoir. Désormais, à 11h, pile-pile, il t'envoie la police qui fait un rapport. Si tu dépasses, il te ferme la salle pour 30 jours.
4: J'ai l'impression que ces nouvelles dispositions ne vous plaisent pas vraiment.
6: Bien sûr que ça ne me plaît pas, parce que celui qui nous gouverne est contre tout ce qu'on représente. Même nos mariages, ils veulent les contrôler.
4: Plus les restrictions israéliennes augmentent, plus les Palestiniens semblent vouloir réagir à leur façon.
5: Israël ressent un danger démographique parce que les Palestiniens se marient et ont beaucoup d'enfants. J'ai un ami à Gaza dont la sœur a perdu ses deux petites filles pendant la guerre. Avant-hier, elle a mis au monde des jumeaux. Rien ne peut empêcher le Palestinien d'aimer et de vouloir agrandir sa famille. Les mariages pour les Palestiniens, c'est aussi une façon de résister.
4: C'est devenu quelque chose d'existentiel en fait.
5: Où vous dire ?
4: Oui, c'est ça, tout à fait. Retour à Ramallah. Le dîner avec Anouar a permis de briser davantage la glace. Elle veut me montrer quelque chose.
2: Attends-moi, je reviens tout de suite. Et voilà, tu vois ce carnet ? J'y écris mes souvenirs avec ma fille. J'ai commencé à y écrire dès le début de ma grossesse. Là, c'est la première lettre que j'ai écrite à ma fille. Elle est datée du 13 août 2025. C'était pendant la trêve à Gaza. On pensait que la guerre prendrait fin, mais le lendemain de l'annonce de ma grossesse, le hasard a fait que la guerre a repris. Alors j'ai écrit cette lettre à ma fille. Tu veux que je te la lise ? Ma joie de savoir que je suis enceinte est immense, mais ma peur aussi. Ce monde fait peur et j'ai envie de te dire désolée. Non, non, je vais vraiment pleurer là. Je suis désolée de te parler ainsi dès la première lettre. Et je suis désolée de te dire que la guerre va faire partie de ta réalité. Mais sache que je ferai tout ce qui est en mon pouvoir pour que tu aies une belle vie. Je t'aime. Voilà, tu te rends compte que la première phrase que j'ai dite à ma fille, c'est « Je suis désolée » avant même de lui dire « Je t'aime ». J'ai mal pour nous, les Palestiniens. Nous sommes un peuple réduit à devoir voler son bonheur et des moments de vie. Réduit à voler de l'amour.
7: Cupidon en Palestine occupée, un grand reportage d'Amira Swilem, réalisation Pauline Leduc.
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7: Il est juste 5h30 ici à Paris, 6h30 à Antananarive. 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
7: Bonjour à tous, bonjour à toutes. C'est une première édition africaine qui commence sur la radio du monde. Et c'est donc Madagascar qui ouvre ce premier journal. La Gen Z exprime sa satisfaction après la condamnation de l'ex-président du Sénat, Richard Ravalmanane, condamné pour son rôle dans la sanglante répression des manifestations de l'année dernière. Félix Tshisekedi, rentré d'Israël, visite de travail ces deux derniers jours pour le président de République démocratique du Congo, analyse dans ce journal des enjeux de cette relation diplomatique. Au Kenya, un journaliste brutalement enlevé par des hommes armés et cagoulés, tout cela filmé par la caméra de sa voiture. Il a été retrouvé sain et sauf, mais ses confrères ne croient pas à un acte crapuleux, isolé. Des milliers d'Angolais, et surtout d'Angolaises, qui quittent leur pays pour s'établir dans le nord de la Namibie, ils et elles fuient la sécheresse implacable qui touche justement le sud de l'Angola. Et puis la retraite internationale de Pierre-Emerick Aubameyang, la superstar gabonaise de 37 ans, ne jouera plus sous le maillot de la sélection nationale. Il se dit trop humilié, trop sali par les sanctions qui avaient été prises, notamment contre lui, après la dernière Coupe d'Afrique. Plusieurs membres de la Gen Z, donc, plusieurs voix de la société civile, en général, expriment leur satisfaction après la condamnation de Richard Ravalmanane. Cet ancien président du Sénat, à Madagascar, qui a écopé, avant-hier, de 10 ans de travaux forcés, la justice a reconnu son implication dans la répression des manifestations d'octobre 2025, celle qui avait finalement débouché sur la chute d'Andjradzoeln. Les Nations Unies estiment qu'au moins 22 personnes avaient été tuées et une centaine d'autres blessées. Les images des violences avaient très largement choqué dans l'opinion, Guillaume Fabry.
10: Un jeune homme inerte, traîné au sol par des forces de l'ordre, des mères et leurs bébés étouffés par les gaz lacrymogènes, des étudiants passés à tabac. Les images de la répression relayées en boucle sur les réseaux sociaux avaient choqué les malgaches. La condamnation de Richard Ravalmanane est une bonne nouvelle pour Zou Ramanamsou, membre actif de la Gen Z.
11: Nous attendions depuis longtemps que justice soit rendue pour les actes de barbarie commis par les forces de sécurité. Et cette décision est d'autant plus significative que, contrairement à d'autres détentions arbitraires du régime actuel, la procédure semble avoir été respectée. Même son avocat a confirmé la validité du jugement.
10: Une procédure respectueuse de l'état de droit dont se réjouit aussi Maître Maroumanane Aliarivel. Cet avocat a défendu bénévolement des jeunes arrêtés l'an dernier.
12: Tout le monde sait maintenant qu'une justice malgache ose prendre les décisions contre d'anciens dirigeants. La justice doit continuer dans ce sens-là. Il y avait ceux qui exécutaient ces ordres, ça en plus avec des preuves vidéo, et eux, la plupart, on ne les retrouve pas jusqu'à maintenant.
10: Andjra Dzouel, président déchu et exilé, échappe lui aussi à toute procédure judiciaire jusqu'à présent. L'Assemblée nationale n'a pas voté sa mise en accusation, un préalable pourtant indispensable avant toute saisine de la Haute Cour de justice. Seule juridiction habilitée à juger un chef d'État. Guillaume Fabrion, Tananarive, RFI.
7: Le bilan de l'épidémie d'Ebola dépasse désormais les 3000 morts en République démocratique du Congo. 3007 personnes précisément décédées de cette fièvre hémorragique, selon les derniers chiffres de l'Institut national de santé publique. 6186 personnes contaminées et 6 provinces toujours concernées par cette souche Bundibugyo dont l'Ituri demeure l'épicentre. La République démocratique du Congo et le président Tshisekedi rentré hier d'une visite de travail en Israël. Il s'y est entretenu avec le Premier ministre Benjamin Netanyahou et avec le président Isaac Herzog. Les brefs communiqués finaux de ces rencontres mentionnent l'agriculture, l'énergie, les technologies, la défense et la sécurité comme programme des discussions. C'est l'occasion donc de faire le point avec vous, Patient Ligaudy. À l'heure actuelle, à quoi ressemble le partenariat entre la RDC et Israël et que recherche Kinshasa ?
13: Sur le volet sécuritaire, 3 niveaux apparaissent. D'abord, une coopération discrète existe déjà. Depuis 2024, des prestataires israéliens ont participé à la protection de Félix Tshisekedi et à la formation de certains membres de la garde républicaine. Selon plusieurs sources concordantes, des conseillers israéliens ont également formé 2 bataillons congolais des forces spéciales. Deuxième niveau, les capacités recherchées. À Jérusalem, la défense, la sécurité et les hautes technologies ont été officiellement citées parmi les secteurs de coopération. Mais aucun contrat précis n'a été annoncé. Enfin, il y a l'enjeu diplomatique. Israël soutient la médiation américaine entre Kinshasa et Kigali. La mise en œuvre de l'accord de Washington a ainsi été évoquée avec la délégation congolaise. Mais Israël entretient parallèlement une coopération militaire avec le Rwanda. En mars dernier, l'ambassadrice israélienne à Kigali a rencontré le ministre rwandais de la Défense et le chef d'état-major pour examiner les moyens de renforcer cette coopération. Des équipements militaires de fabrication israélienne sont aussi signalés dans l'arsenal rwandais. Kinshasa ouvre donc un canal supplémentaire pour diversifier ses partenariats sécuritaires et mieux faire entendre sa position sur le conflit avec le Rwanda, résume un diplomate.
7: Patient Ligaudy, les professionnels de la presse kényane s'indignent de l'enlèvement d'un de leurs confrères, Alex Kiprotich, un des rédacteurs en chef du journal de référence Le Standard, kidnappé par des hommes armés, retrouvé finalement sain et sauf quelques heures plus tard. Les faits se sont déroulés entre la soirée de mardi et les toutes premières heures de la nuit de mercredi, vers la ville de Nakuru, dans le centre du pays. Aux yeux des défenseurs de la presse kényane, il ne s'agit pas d'un fait divers isolé, mais d'un acte d'intimidation sciemment calculé. Retour sur les faits avec Gaël Lalex.
14: La scène a été filmée par la caméra embarquée de la voiture d'Alex Kiprotich. Sur la route entre Nakuru et Gilgil, un véhicule civil contraint le journaliste à s'arrêter. 4 hommes, cagoulés et armés de fusils, en sortent et emmènent de force le rédacteur en chef. C'est vers 3h du matin, près du barrage de Massinga, 200 km plus au sud, qu'Alex Kiprotich est retrouvé. Ses ravisseurs l'ont abandonné, Chacha Mouita, président du groupe Standard.
15: Ses ravisseurs avaient éteint son téléphone, il n'y avait absolument aucun moyen de le joindre jusqu'à ce que l'on reçoive cet appel qui nous a informé qu'Alex avait été abandonné ici, jeté dans les forêts. C'est vraiment triste qu'une telle chose ait pu se produire au Kenya, un pays qui prétend être démocratique, qui prétend respecter les médias, mais les manœuvres de notre gouvernement démontrent que ce ne sont que des fables.
14: Pour le groupe de travail sur les médias kényans qui rassemble les professionnels du secteur, cet événement n'est que la suite d'une longue série d'attaques que subit la presse depuis des semaines. Eric Odwor, président du syndicat des journalistes du Kenya.
16: Nous refusons de qualifier cet événement de simple fait divers. Il s'agit d'une attaque préméditée, d'un avertissement pour instiller la peur au sein de la communauté des médias. Ces tactiques d'intimidation sont coordonnées afin de pousser à l'autocensure et empêcher l'expression de la critique à un moment où le public a un besoin manifeste d'une information pertinente.
14: Selon le Conseil des médias du Kenya, 18 journalistes ont été agressés ou blessés entre les mois de juin et août. Gaël Lalex, Nairobi, RFI.
7: Il est 6h37 à Nairobi. Des camions du Programme alimentaire mondial pris pour cible au Soudan. Cette agence des Nations Unies dénonce les tirs contre 2 poids lourds dimanche dernier dans l'état du Kordofan du Sud. Ils transportaient près de 50 tonnes de nourriture. Le PAM n'attribue pas précisément ce raid aérien, mais il dénonce, quoi qu'il en soit, les attaques inacceptables contre les travailleurs humanitaires. Cette guerre au Soudan qui dure depuis quasiment 3 ans et demi, les fronts militaires s'étalent aujourd'hui entre les 3 régions du Kordofan et l'état du Nil Bleu. Les forces de soutien rapide du général Emeti y ont réalisé justement ces dernières semaines une percée. Ouda Ibrahim, elle revendique d'avoir repris plusieurs localités stratégiques.
17: Suite aux attaques intensives lancées par les forces de soutien rapide et le mouvement populaire Nord dans plusieurs zones du Nil bleu, les paramilitaires ont annoncé jeudi dernier avoir pris le contrôle des bases militaires de Bakouri et de Sirkom au sud-est de Damazine, capitale du Nil bleu. Durant la semaine dernière, l'armée a affirmé avoir abattu 3 drones qualifiés d'hostiles et qui avaient franchi la frontière de l'Éthiopie vers l'état du Nil bleu. Une analyse du 28 août du laboratoire de recherche humanitaire de l'Université américaine de Yale montre que la partie éthiopienne de la frontière a connu une activité militaire remarquée où environ 100 véhicules armés sont arrivés à la base éthiopienne d'Assosa en seulement 5 jours. Des véhicules de transport de troupes, des remorques, des camions et des conteneurs figurent également parmi le lot transportés vers l'aéroport d'Assosa en provenance d'Abu Dhabi. Ces équipements militaires sont, selon Khartoum, destinés au FSR au Nil bleu.
7: Ouda Ibrahim, la sécheresse interminable qui frappe une partie de l'Afrique australe pousse toujours plus de populations à fuir leur pays. Amnesty International publie une enquête spécifiquement centrée sur les déplacements de populations qui quittent le sud de l'Angola pour s'établir dans le nord de la Namibie. Des populations, écrit l'ONG, qui survivent dans des conditions très précaires et qui subissent aussi des traitements dégradants et parfois des expulsions forcées. Ces mouvements de populations ne sont certes pas nouveaux, mais ils ont pris en 6 ans une ampleur nouvelle et ils concernent désormais de nouvelles catégories. Explication avec Mandipa Machacha, l'une des autrices principales de ce rapport. Elle répond à Christina Okello.
18: Nos recherches montrent que les déplacements d'Angolais vers la Namibie augmentent depuis 2020. Il y a eu un pic l'année suivante lorsque plus de 7000 Angolais ont gagné le nord de la Namibie. Et ce qui nous a frappé, c'est le profil de ces personnes. Ce sont des femmes enceintes ou allaitantes, mais aussi des enfants et des femmes âgées. Des populations qui, normalement, ne sont pas celles qui se déplacent dans cette région. Après 2021, ces communautés n'ont pas vraiment eu le temps de se relever. Et entre 2023 et 2024, elles ont connu la pire sécheresse depuis un siècle. Ces familles perdent leur bétail, leur récolte et subissent sécheresse après sécheresse. Ces déplacements ne sont pas nouveaux, mais ce qui a changé, c'est leur ampleur et le profil des déplacés.
7: Voilà pour Mandipa Machacha d'Amnesty International et cette situation qui pourrait encore s'aggraver puisque El Niño, ce phénomène climatique qui favorise les épisodes de sécheresse dans cette partie de l'Afrique australe, pourrait de nouveau s'abattre sur la région entre les mois d'octobre et de janvier selon les prévisions climatiques. La Banque centrale des Comores publie des statistiques en vert fluo. L'institution économique rapporte 2 choses. D'abord, la croissance dans l'archipel. Elle s'établit à 3,8% en 2025, soit 0,5 point de mieux que l'année précédente, et c'est son meilleur niveau depuis 6 ans et l'épidémie de coronavirus. L'inflation, ensuite, elle continue de ralentir, puisque entre 2024 et 2025, toujours, elle est passée de 5,1 à 3,3%. La Banque centrale parle d'une bonne consommation des ménages et des investissements soutenus, mais il y a ce que disent ces chiffres, ces indicateurs macroéconomiques, et le quotidien, la réalité de tous les jours, où ils ne sont pas forcément perceptibles, Abdallah Mzembaba.
19: Une croissance à 3,8%, c'est bien pour le docteur Hassan Youssouf, mais cet enseignant en économie à l'Université des Comores estime qu'il est encore difficile de voir les répercussions de cette amélioration dans le quotidien de la population.
20: Ce sont des chiffres qui ne reflètent pas la réalité du terrain. Je ne dis pas qu'ils sont faux. Quand on voit comment les gens vivent ici, on ne peut pas dire que réellement on vit mieux. Et non, ce n'est pas le cas. Les gens continuent toujours à survivre, mais pas à vivre. 1 kilo de poisson, par exemple, à 4000 francs.
19: Un décalage que décrit Mohamed, employé dans l'administration. Pour lui, la pression financière ne vient pas d'un seul poste de dépense. Elle touche aussi bien l'énergie que le transport ou l'alimentation.
21: Nous sommes obligés de faire des choix. Parce que la majorité des employés comoriens gagnent un salaire pour lui permettre d'y aller au boulot. L'alimentation, l'eau, l'énergie, tout ça c'est compliqué aux Comores. Maintenant, le kilo de riz et à 500 et 600 riz ordinaire. Ce n'est pas un riz de luxe, juste le riz ordinaire. Donc, c'est difficile de manger 2 fois par jour.
19: Pour de nombreux foyers, une autre ressource continue d'alléger ces difficultés, les transferts d'argent de la diaspora. Ils ont atteint 173 milliards de francs comoriens en 2025, contre 162 milliards un an plus tôt. Abdallah Mzembaba Mourouni, RFI.
7: Soit environ 350 millions d'euros. La blessure est ancienne, mais elle n'est visiblement pas cicatrisée. Pierre-Emerick Aubameyang ne jouera plus avec le Gabon. L'attaquant vedette des Panthères accorde un entretien à la chaîne française Canal+. Il se dit humilié et sali par les sanctions qui avaient été prises, notamment contre lui, après le fiasco de la dernière Coupe d'Afrique des Nations. On le rappelle, le gouvernement gabonais avait ordonné la dissolution du staff technique, la suspension de l'équipe nationale et la mise à l'écart d'Aubameyang et de Bruno Ekwelemanga. Même si ces sanctions ont depuis été levées, elles semblent donc avoir laissé des séquelles trop profondes chez le meilleur buteur de l'histoire des Panthères, 37 ans, 86 matchs, 40 réalisations. Première réaction hier soir dans les rues de Libreville.
1: C'est une triste nouvelle parce que sans Aubameyang, il y a un vide, un très grand vide. C'est pas une bonne nouvelle en tout cas, c'est pas bon. Ouais, certes, il est déjà joué, mais plus on a besoin de son expérience, on peut pas faire du neuf sans les vieux.
3: Pour ma part, j'aimerais qu'il joue encore. Hein. Je le trouve merveilleux. C'est un excellent joueur.
22: Il est déjà aussi âgé, non?
3: Il fait encore des merveilles.
22: C'est pas normal qu'il décroche. Et tu sais, ce que nous voulons, c'est qu'il puisse réfléchir à sa décision et que les Gabonais l'attendent, qu'il revienne dans son club et dans son pays.
20: Aubameyang, c'est le meilleur joueur du Gabon. Il nous a fait l'honneur, même s'il ne nous a pas apporté une coupe internationale, il reste au meilleur. Nous sommes forcément tristes.
23: On entend beaucoup de lui, il est prêté des talents, il peut encore beaucoup apporter. Et on compte beaucoup sur lui parce que c'est un de nos meilleurs et nos meneurs.
24: Moi, je trouve que c'est son idée. Hein. S'il a décidé de ne pas jouer pour les Panthères, je pense qu'il a ses raisons.
7: Voilà pour ces réactions recueillies hier dans les rues de la capitale gabonaise par notre correspondant Yves-Laurent Goma. Toute l'actualité des sports ce matin, ce sera avec Antoine Grenier. Le premier journal des sports complet, c'est dans une heure.
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7: Et pour écouter la suite d'Afrique Matin, vous restez avec nous. Un coup d'œil justement sur ce qui nous attend dans le prochain quart d'heure. Le journal de Mayotte et de La Réunion. Une ancienne ferme qui produisait notamment du foie gras de tortue. Elle a été transformée en musée. Les noix de pécan du Mexique et des États-Unis désormais lourdement taxées à leur entrée en Chine. Et puis nos dossiers sur les places boursières africaines. Visite de la toute jeune bourse d'Addis Abeba. Elle est née l'année dernière. C'est le reportage grand format de la rédaction d'abord. Et nous sommes dans le nord de la Tanzanie ce matin pour voir comment l'homme a fait la paix avec la faune sauvage. Ce sont des communautés Maasai qui se sont transformées en gardiennes, en observatrices des animaux qui, parfois, menacent les villages. Des grands fauves, des éléphants avec qui la cohabitation peut être source de tension. Ces Maasai ont donc pris le parti de prévenir plutôt que d'affronter, de patrouiller, de recenser les traces de ces animaux aux abords des villages, pour alerter les populations et parfois pour faire fuir les prédateurs. Reportage de la correspondante de RFI, Elodie Goulesque.
25: Le pas est léger et la concentration à son maximum. Dans le village de Mswakini, situé en plein passage d'animaux sauvages vers le parc national du Tarangire, célèbre pour ses safaris, les Wildlife Warriors, traduisés guerriers de la faune sauvage, patrouillent. Parmi eux, l'Omayani.
26: Là, vous voyez, c'est une empreinte d'éléphant.
25: Chaque matin et soir, l'Omayani et son collègue patrouillent pendant 2 heures autour du village. Leur rôle, prévenir les habitants s'ils voient des signes qu'un prédateur est dans les parages. Une méthode d'anticipation bien différente du passé, comme l'explique Ezekiel Molel, en charge du programme de coexistence entre l'homme et la faune sauvage à l'ONG African People and Wildlife.
26: Avant, on voyait les animaux sauvages comme des ennemis parce qu'on savait qu'ils allaient manger nos bêtes. Donc on les combattait avec nos lances ou avec du poison. En un mois, on pouvait tuer jusqu'à 3 ou 4 lions.
25: Désormais, les patrouilleurs n'ont plus de lance, mais simplement leurs bâtons et petites machettes, équipement traditionnel des Maasai, qu'ils utilisent pour faire fuir les bêtes sauvages s'ils en voient. Autre accessoire désormais indispensable, un smartphone. Démonstration avec Luther, guerrier Maasai.
26: Quand je patrouille, si je trouve une empreinte de lion comme celle-ci, je m'arrête et j'ouvre l'application. Ça me demande la date, le lieu. S'il s'agit d'un lion, je dois choisir si j'ai entendu un rugissement, s'il s'agit d'une empreinte ou encore d'excréments.
25: Au total, une quinzaine de questions créées par l'ONG African People and Wildlife. L'objectif est de mêler communautés locales et technologies, comme l'explique Neovitus Sianga, responsable de la conservation et de l'environnement à l'association.
26: Dès le début, nous avons consulté les guerriers et les aînés. C'est très utile pour organiser le programme. Ce que vous voyez sur cet écran montre où ont lieu les conflits avec la faune sauvage. Quels sont les principaux prédateurs responsables? Toutes ces informations nous permettent de savoir dans quoi investir notre argent exactement.
25: Entre 2019 et 2020, 2025, les attaques liées au bétail ont baissé de 38% dans le village de Mswakini. Une amélioration en partie liée au travail des Maasai. Les conflits entre humains et faune sauvage restent malgré tout encore fréquents en Tanzanie. Selon le gouvernement, entre 2021 et 2024, plus de 8000 incidents ont été enregistrés à travers le pays. Élodie Goulesque, Arusha, RFI.
7: Il est 6h48 à Arusha. On vient à l'actualité internationale de ce 3 septembre 2026. Avec le Koweït visé ce matin par une attaque de missiles et de drones iraniens après plusieurs échanges de frappes ces derniers jours entre les États-Unis et la République islamique. L'Iran qui a mené hier une riposte d'envergure aux bombardements américains. Ils ont fait 19 morts, notamment lors d'une cérémonie de mariage. Riposte tous azimuts contre des alliés des États-Unis dans la région. Jordanie, Koweït, Bahreïn, Irak, mais aussi Émirats Arabes Unis. Conséquence, les cours des hydrocarbures bondissent de nouveau. Le Brent repasse le seuil des 90 dollars. À quelques semaines des élections législatives en Israël, Benjamin Netanyahou a rendu visite hier à des soldats israéliens déployés à Gaza. Le Premier ministre a exclu tout retrait des secteurs sous leur contrôle dans le territoire palestinien, malgré les pressions pour parvenir à un accord de paix défendu par Washington. Après une première rencontre autour de la tapisserie de Bayeux, le nouveau Premier ministre britannique Andy Burnham et le président français Emmanuel Macron se retrouvent ce matin à Londres pour des discussions sur l'immigration, sur l'Union européenne et sur la guerre en Ukraine. Et puis la 83e édition de la Mostra, qui s'est ouverte hier à Venise en décernant un prix honorifique à George Clooney, habitué du plus vieux festival de cinéma du monde. La méga star de 65 ans qui a profité de la tribune pour s'en prendre au gouvernement américain, qualifié de caquistocratie, soit un pays dirigé par les personnes les moins qualifiées. Les dossiers de l'économie africaine pour continuer de visiter les places boursières du continent. C'est une toute jeune salle de marché que l'on vous propose de découvrir ce matin, l'Ethiopian Securities Exchange. Cette bourse éthiopienne est âgée d'à peine un an, c'est la plus jeune du continent. Son lancement avait même fait dire à son directeur qu'elle était la naissance d'une nouvelle Éthiopie. Et de fait, elle est un vrai revirement libéral dans la foulée de ce que le Premier ministre Abiy Ahmed a entrepris en arrivant au pouvoir il y a 8 ans. Afrique Économie avec Marlène Panara.
0: Le 10 janvier 2025 marque un tournant pour l'Éthiopie. Ce jour-là, le SX prend ses quartiers dans un immeuble cossu du quartier d'Arada au centre d'Addis Abeba. Le pays retrouve ainsi une bourse de valeur supprimée par le régime communiste du Derg en 1974. Pour les entreprises éthiopiennes, c'est une bonne nouvelle, estime Abraham Tesfaye, analyste indépendant spécialiste du secteur bancaire.
2: La bourse facilite l'accès aux capitaux, notamment à long terme, pour les start-up et autres entreprises opérant sur le marché. Ces entreprises étaient auparavant dépendantes des prêts bancaires à court terme.
0: Pour Berhane Théamé, économiste spécialiste des marchés financiers, le SX constitue aussi un atout pour le gouvernement.
4: Dans cette nouvelle bourse, il existe un marché pour les bons du Trésor, les bons du Trésor d'État. Donc n'importe qui, comme moi, peut en acheter et en vendre, ce qui permet ainsi au gouvernement de mobiliser des fonds pour subvenir à ses besoins.
0: La création d'une bourse en Éthiopie illustre la volonté d'Abiy Ahmed de libéraliser l'économie, en rupture avec le modèle de l'État développementiste en place de 1991. À 2018. En 2024, le Premier ministre a ainsi ouvert le marché bancaire aux banques étrangères, une première. L'ouverture de l'ESX s'inscrit donc dans une réforme en profondeur de l'économie éthiopienne, même si les résultats peinent encore à se concrétiser, explique Berhane Théamé.
4: À ce jour, seules 5 entreprises sont entrées en bourse et 8 courtiers. Il y a donc plus de courtiers que de biens à vendre. Mais dans un sens, c'est normal, car tout cela est nouveau. Le nombre d'entreprises inscrites va finir par augmenter.
0: Pour Abraham Tesfaye, le manque d'informations constitue l'un des freins au développement de l'ESX.
2: Il est nécessaire de mieux informer les investisseurs. L'ESX et l'autorité des marchés financiers doivent redoubler d'efforts. Il s'agit notamment de comprendre le fonctionnement de l'ESX, les services proposés par les banques d'investissement, etc. Ces termes des marchés financiers doivent être parfaitement maîtrisés par les investisseurs qui souhaitent utiliser la plateforme.
0: Le 8 juillet, 4 sociétés éthiopiennes ont obtenu l'approbation de principe pour être cotées à l'ESX, élargissant ainsi le nombre d'émetteurs potentiels. L'objectif est fixé à 90 entreprises cotées d'ici 10 ans. Marlène Panara, Addis Abeba, RFI.
7: Toute cette série de dossiers Afrique Économie sur les places boursières du continent africain, elle continue demain et vous pouvez déjà la réécouter sur notre application RFI Pure Radio. 3h52 en temps universel, l'actualité des matières premières et celle de la noix de pécan. Pékin impose de nouvelles taxes douanières sur celles qui viennent du Mexique et des États-Unis. La Chine juge que ces deux pays pratiquent des prix anormalement bas et donc déloyaux face à la production nationale. On en parle avec vous, Marie-Pierre Olfan. Quel impact ces nouvelles sanctions peuvent-elles avoir ?
14: Symboliquement, c'est un coup dur, car pour la petite histoire, le Mexique et les États-Unis sont devenus de gros producteurs ces dernières années pour répondre précisément à la demande chinoise. Mais le commerce a dans les faits déjà chuté. En 2 ans, les ventes de ces deux pays à la Chine ont été divisées par 10 en valeur. On peut donc dire que le mal est déjà fait, mais on parle d'un commerce qui pèse encore quelques millions de dollars. Le gouvernement mexicain a donc fait part de son inquiétude après cette décision chinoise, même si le pays écope de taxes plus faibles que celles appliquées aux États-Unis, qui sont de 54%. Le recul des exportations, la baisse des prix et la sécheresse font que les producteurs mexicains ne sont plus dans une optique de croissance. Ils ne renouvellent pas leurs vergers et certains procèdent même à l'arrachage des arbres. Les États-Unis, eux, restent des producteurs importants. La filière américaine mise de plus en plus sur l'exportation de noix décortiquées. Les États-Unis ont ainsi réussi à augmenter leurs exports de cerneaux vers l'UE, le Canada, les Émirats arabes unis, l'Arabie saoudite et Israël. Mais les chiffres de cette année risquent d'être affectés par le blocage du détroit d'Ormuz. Sur ces marchés d'exportation, la concurrence des amandes, des noix et des pistaches reste rude et nécessitera peut-être de nouvelles campagnes de promotion de la noix de Pékin pour faire grimper la demande. Ces sanctions vont profiter un peu plus à l'Afrique du Sud. La Chine, premier importateur mondial de noix de Pékin, est loin d'être autosuffisante. Le pays a commencé à diversifier ses sources d'approvisionnement agricole depuis quelques années et cela a profité à l'Afrique du Sud qui est devenu le fournisseur numéro 1 de l'Empire du Milieu avec une part de marché qui a bondi pour atteindre l'année dernière 86%. Le pays pourrait atteindre une capacité de production de 70 000 tonnes quand tous les arbres plantés entreront en production. Un volume largement suffisant, selon les experts, pour répondre à la demande chinoise, sachant que la Chine achète aussi au Brésil et en Argentine.
7: Marie-Pierre Olfan pour cette chronique des matières premières. Pour boucler cette première demi-heure d'information sur RFI, on en vient à l'actualité dans les territoires français de l'océan Indien. Avec le journal du réseau des confrères de La Première, Mayotte d'abord, et une centaine de nouveaux policiers qui arrivent dans le département 101, journal présenté par Benoît Ferrand. Bonjour Benoît.
5: Bonjour. Accueil qui s'est tenu dans les locaux de la MJC de Mgombani. Alors 95, c'est un contingent qui n'est évidemment pas négligeable, mais il faudra aussi que, comme on dit, l'intendance suive. Écoutez Rosa Hassani du syndicat UNSA Police de Mayotte, elle est au micro d'Ursine Daniel.
6: On a beaucoup de difficultés à Mayotte, donc du coup nos collègues maorais qui viennent, c'est un plus pour nous. Et on a aussi des collègues métropolitains qui sont là, des collègues guyanais, des collègues qui viennent aussi des Antilles pour venir nous épauler aussi. C'est toujours un plus parce que les collègues, on est là pour partager notre expérience. Eux, ils viennent avec leur expérience de la métropole. Et nous, en fait, le plus qu'on apporte et le plus qu'apportent nos collègues maorais qui viennent d'arriver, c'est aussi de connaître la topographie de Mayotte, de connaître notre culture, de connaître nos traditions, de connaître nos spécificités. C'est des collègues qui remplacent ceux qui sont sur le départ ou ceux qui sont déjà partis, et c'est ce qui est dommage. Et évidemment, on souhaite avoir beaucoup plus d'effectifs, mais il faut aussi voir les conditions. On n'a pas un hôtel de police. Le commissariat, on ne peut plus pousser les murs. Donc là, maintenant, on nous met des Algeco, des conteneurs dans la cour. Le parc automobile aussi, c'est complètement dégradé. Là, on nous a promis des voitures qui vont arriver incessamment sous peu, on l'espère. Mais à Mayotte, le travail, il est compliqué, très difficile. Donc c'est bien de recruter, c'est bien de faire venir des collègues, mais il faut aussi avoir les conditions nécessaires justement pour bien accueillir nos nouveaux collègues qui arrivent en contrat.
5: Retour maintenant sur cette grosse effervescence. C'était le week-end dernier à la ferme Kélonia de Saint-Leu, sur la côte ouest de La Réunion. L'endroit, qui a d'abord été un lieu d'élevage de tortues marines, on y produisait de l'écaille, de la viande et même du foie gras de tortue, eh bien l'endroit s'est ensuite reconverti, il y a 20 ans, dans des activités nettement plus muséales et scientifiques. Et le succès d'ailleurs a été au rendez-vous. Reportage Rabia Issaracine.
8: Pour son 20e anniversaire, la ferme Kélonia s'est offerte 4 jours de festivités. Des animations autour de la préservation des espèces, des stands d'artisans réunionnais et bien évidemment, des jeux pour le plus grand bonheur des enfants.
10: Il y a les tortues, il y y a des poissons, on fait des activités.
8: 20 années consacrées aux tortues et leur évolution sur notre territoire, c'est tout un écosystème qui a été conçu autour de la sensibilisation et le sauvetage des tortues marines. Claire Jean, responsable scientifique et médiation à Kélonia.
11: Il y a 20 ans, Kélonia ouvrait ses portes après une grosse reconversion suite à la ferme Corail. Donc pour se transformer vraiment en centre de conservation et sensibilisation, le centre de soins commençait tout juste son activité, on accueillait moins de 5 tortues par an. Là, 20 ans plus tard, et au niveau des tortues prises en charge au centre de soins, on est entre 40 et 50 par an.
8: Plus de 3500 visiteurs se sont déplacés ce week-end pour célébrer les 20 ans de la ferme Kélonia.
5: En bref, La Réunion branchée sur le très haut débit en 2028. C'est le projet annoncé ce mercredi par le Conseil régional. L'actuel câble SAFE, mis en service en 2002, arrive 24 ans plus tard en fin de vie. Il sera donc remplacé par une nouvelle liaison sous-marine qui s'appellera tout bonnement Réunion. Comprenez, et en bon français, Réunion New Indian Ocean Network. Fin de citation. Et fin de cette édition.

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2: Jeudi 3 septembre. Bonsoir à tous. Soyez les bienvenus. On est ravis de vous retrouver pour une nouvelle session de l'info sur RFI. C'est parti pour 3 heures d'actualité. Avec au programme de cette session soirée, le grand reportage dans 10 minutes qui nous emmènera en Australie. On va évoquer un vrai sujet de préoccupation environnementale et économique. Tenez-vous bien, ce sont les lapins. Alors les lapins, oui, c'est mignon, mais en Australie, ils constituent une véritable catastrophe. Ce sera Grégory Pless qui nous expliquera précisément pourquoi. Juste après le débat du jour, alors ce soir, on va parler de l'organisation qui régit le football mondial. C'est la FIFA, dont le président Gianni Infantino, plus que jamais, se trouve menacé. Un récent projet fait grincer les dents et d'une manière générale, Gianni Infantino est accusé de clientélisme. Son prédécesseur, Sepp Blatter, avait été emporté dans un scandale de corruption, d'où notre question ce soir, est-ce qu'on peut assainir la FIFA? Est-ce qu'il y a tout simplement trop d'argent dans le football pour avoir une organisation transparente aujourd'hui? Rendez-vous dans 30 minutes. Dans une heure, le grand journal du soir, le dossier sera ce soir consacré aux élections de mi-mandat aux États-Unis. C'est pile dans deux mois, 18h30, temps universel, Afrique soir, première édition de ce jeudi.
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2: 19h10, temps universel, dans 2h10, le grand entretien du soir avec l'actrice et réalisatrice française Andrea Bescon. C'est une figure de la lutte contre les violences faites aux enfants et évidemment Les Échos en France sur ce sujet continue d'être important après l'affaire Liana. Et puis Accent d'Europe, dernier rendez-vous, vous le savez, de cette session soirée de l'info sur RFI. Accent d'Europe évoquera ce soir la grande actualité internationale qui est attendue ce week-end. Ce sera dimanche, les élections régionales en Saxe-Anhalt, dans l'est de l'Allemagne, qui pourrait, pour la première fois depuis 1945, voir l'extrême droite ravir un Land. On sera donc en Allemagne et ce sera à 19h40, temps universel. Voilà pour le programme 17h de TU. Bonsoir Adrien Delgrange.
4: Bonsoir Romain, bonsoir à toutes et à tous.
2: Et ce mot à la une de votre journal ce soir, Ceuta, au lendemain des centaines de manifestations en solidarité avec l'enclave espagnole située au nord du Maroc, et bien le chef du gouvernement espagnol s'est exprimé.
4: Pedro Sanchez s'est défendu durant plus d'une heure devant le Parlement pour clarifier les doutes sur la part de responsabilité de la gendarmerie marocaine qui aurait aidé cet afflux migratoire du 31 juillet dernier. Un sujet qui fait polémique alors que des rapports de la police espagnole laissent planer des doutes sur l'intervention de la gendarmerie marocaine. À Madrid, le récit de Diane Cambon.
5: Pour couper court à toutes les rumeurs, le leader espagnol a révélé qu'il allait rendre public tous les rapports de la police publiés quelques jours avant l'avalanche humaine. Pedro Sanchez a de nouveau affirmé qu'aucun de ces rapports ne laissait prévoir l'amplitude de cet afflux migratoire. Il a également rappelé ne pas avoir, je cite, de preuves solides que le Maroc ait planifié ou orchestré cette crise. Cette déclaration intervient après la publication d'un rapport de la police espagnole évoquant la permissivité de la gendarmerie marocaine. Or, l'intervention du chef du gouvernement n'a pas convaincu l'opposition de droite. Au contraire, la bronca politique est à son maximum. Le dirigeant du Parti populaire invite Pedro Sanchez à démissionner. L'extrême droite parle, elle, de trahison à la nation espagnole. À gauche, les reproches sont aussi tombés comme des couperets. Les alliés parlementaires du gouvernement reprochent à Sanchez d'avoir agi trop tard pour gérer la crise humanitaire et restent convaincus également du rôle du Maroc dans cette avalanche humaine, allant même jusqu'à affirmer qu'Israël et les États-Unis sont impliqués dans cette crise politique. Diane Cambon, Madrid, RFI.
4: Ce drame dans le sud du Nigeria, au moins 37 personnes sont décédées après avoir inhalé un produit pétrolier toxique lors d'une tentative de vol sur un oléoduc. L'accident a eu lieu ce soir à Okrika, près de Port Harcourt. En Turquie, c'est un nouveau signe du durcissement des autorités envers les partis d'opposition, mais cette fois, c'est un ancien allié de Recep Tayyip Erdogan qui est dans le collimateur de la justice. Ancien premier ministre, ancien chef de la diplomatie turque, Ahmet Davutoğlu est visé par une enquête pour insulte au président en raison de publications sur les réseaux sociaux. Précision, Daniel Valo.
6: Fines lunettes et moustache poivre et sel, Ahmet Davutoğlu a incarné durant plusieurs années la diplomatie turque. Ministre des Affaires étrangères au début des années 2010, cofondateur de l'AKP, il a longtemps été considéré comme l'un des plus fidèles lieutenants de Recep Tayyip Erdogan, au point d'avoir été nommé Premier ministre en 2014, après l'élection de son mentor au poste de président. Mais la dérive autoritaire du dirigeant turc le pousse vers la rupture. Il quitte l'AKP et fonde en 2019 un parti d'opposition qui s'emploie à dénoncer les atteintes à l'état de droit et à la liberté de la presse. Âgé de 67 ans, l'ancien universitaire avait annoncé le mois dernier la dissolution de son parti et son retrait de la vie politique. Un retrait qui n'a pas empêché l'ouverture de cette enquête pour insulte au président annoncée par le parquet d'Ankara ce jeudi. Ces dernières années, plusieurs dizaines de milliers de personnes ont été poursuivies en Turquie pour ce motif, parfois en raison de publications sur les réseaux sociaux datant de plusieurs années.
4: Israël annonce la libération de 5 civils libanais qui avaient été arrêtés dans le sud du Liban. Après les avoir interrogés, Israël a indiqué qu'ils n'appartenaient à aucun groupe armé et n'avaient pas participé à des activités terroristes. Cette annonce intervient alors que le Liban demande la libération de plusieurs de ses citoyens détenus par Israël. Plus de 30 personnes auraient été enlevées depuis le début de la guerre entre Israël et le Hezbollah en 2024. Aux États-Unis, ce nouveau revers judiciaire pour Donald Trump sur la question du droit du sol. L'actuel président américain s'est engagé dans une bataille avec la justice pour tenter de supprimer le droit à la citoyenneté des enfants nés sur le sol états-unien. Une juge fédérale a décidé de bloquer un décret publié par le président le mois dernier et qui ciblait ce que Donald Trump appelle, Justine Fontaine, le tourisme de naissance.
7: Tout enfant qui naît aux États-Unis est bien citoyen dès sa naissance. Voilà ce qu'a confirmé une juge.

0: Déjà, la Cour suprême, la plus haute instance judiciaire du pays, lui a donné tort. Elle a confirmé le droit à la citoyenneté des enfants nés aux États-Unis de parents en situation irrégulière.
1: Justine Fontaine, ils sont de retour en France depuis ce matin, 8h. Gaël Mocaer, Sébastien Pérez-Pezzani avaient été arrêtés fin juillet au Togo. Les deux Français étaient accusés de fausses déclarations alors qu'ils réalisaient un tournage pour France Télévisions dans le nord du Togo. Ils étaient détenus depuis environ un mois à Lomé. Suite à l'annonce hier de leur remise en liberté provisoire, les deux réalisateurs français ont pu embarquer dans un vol commercial qui les a donc ramenés ce matin en France. La visite du pape en France se prépare. Léon XIV viendra à la fin du mois. Il passera notamment par Paris, Lourdes ou encore Metz. Ce soir, le ministère de l'Intérieur annonce un dispositif de sécurité exceptionnel. 15 000 membres des forces de l'ordre seront mobilisés. Et puis enfin, parlons des horaires décalés. Travailler avant 7h le matin, après 20h ou bien le week-end, ces horaires dits atypiques concernent entre la moitié et les trois quarts des travailleurs en France, selon une étude de l'ANSES. Pour cette agence nationale de sécurité sanitaire, ces horaires décalés ont de graves conséquences sur la santé. Laurence Théo.
2: Qu'est-ce qu'on entend par horaires atypiques? Ce sont notamment le travail de nuit ou le week-end, les horaires longs, plus de 8 heures par jour ou 40 heures par semaine, de même que les horaires décalés, entre 5 et 8 heures le matin et entre 19h et minuit le soir. Il n'existe pas de statut juridique et pourtant la liste des professions concernées est longue. Entre autres, ouvriers, agriculteurs, commerçants, infirmiers, aides-soignants, vendeurs ou encore aides à domicile et serveurs. Les femmes sont plus nombreuses que les hommes à travailler avec des horaires atypiques. Parmi elles, sans surprise, les moins qualifiées. Un des principaux enseignements de cette étude porte sur les graves conséquences sur la santé. Cette désynchronisation crée des troubles du sommeil, mais ce n'est pas tout. Les horaires atypiques ont des incidences sur la santé mentale, cardiovasculaire. Ils nuisent aussi à la fertilité. L'agence sanitaire préconise donc aux entreprises d'éviter les horaires décalés quand c'est possible, sinon de mettre en place un suivi médical adapté et de proposer par exemple un repos compensateur. L'ANSES demande également la création d'un statut juridique.
1: Ainsi se referme ce journal international avec vous, Laurence Théo. 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
4: Les lapins. Origine lointaine, Espagne et Portugal. En Europe, ils ont plutôt la côte, aux carottes, le dimanche, doudou pour bébé, joujou pour chasseur. Mais en Australie, les lapins sont une catastrophe. Pour l'économie, pour l'environnement. Et on les mange peu, on préfère le kangourou. Introduit nonchalamment par les colons britanniques au milieu du 19e siècle, ils se sont multipliés en l'absence de prédateurs naturels, comme des lapins, et ils ont conquis la quasi-totalité du territoire. Plus de 150 ans après, et malgré de multiples campagnes d'éradication massive, les Australiens ont tout essayé, ils sont toujours là, 200 millions peut-être, aux grandes dames notamment des agriculteurs. Australie, mille façons d'accommoder le lapin, un grand reportage de notre correspondant Grégory Pless.
5: Je laisse tourner le moteur 30 secondes à une minute pour qu'il chauffe.
6: Ce moteur, c'est celui d'une souffleuse de feuilles reconvertie en machine de mort. Raccordée à un tuyau, elle relâche du monoxyde de carbone dans des terriers de lapins qui pullulent dans cette banlieue pavillonnaire de Melbourne. Mais pour que le système fonctionne, il faut s'assurer que tous les trous reliés à ce même terrier soient bouchés. C'est ce que fait Max, le spécialiste de la fumigation, qui repère par où la fumée s'échappe.
7: Ah, look, there you go.
5: Ah bah tiens,
7: there's a hole.
5: Voilà un trou.
7: So it's as simple as it gets.
5: En fait, c'est simple comme bonjour.
7: Put air through one hole, come down through the other.
5: L'air remplit le terrier par un trou et s'échappe par un autre. Ensuite, il n'y a plus qu'à le boucher. Bien tasser la terre.
7: Hole no more.
5: Et voilà, il n'y a plus de trou.
6: Avec sa pelle et sa souffleuse, c'est la cinquième fois en un an que Max intervient dans le quartier.
5: Donc là, ce qui vient de se passer, c'est que tout l'oxygène est épuisé. Et donc, les lapins qui se trouvent dans ce terrier sont en train d'étouffer. Le monoxyde de carbone est en train de se répandre. Et une fois que les lapins sont morts, on bouche les trous. Il n'y a pas d'odeur qui se dégage. Et c'est aussi humain que possible.

0: Une méthode radicale à la hauteur des dégâts causés par les lapins.
1: Ils mangent les plantes et la végétation et ils creusent aussi sous les maisons, à tel point qu'on a plusieurs cas de maisons qui s'affaissent.
0: Et dans le secteur, les lapins, on en a par-dessus la tête.
2: Vous cherchez des lapins ?
1: Oui, absolument.
2: C'est une vraie plaie, pas vrai ?
1: Oh oui.
2: Oh, ils sont partout, c'est terrible.
0: Pour Katrina, qui promène son chien avec son mari, les lapins sont une véritable menace.
2: On est toujours sur la brèche à essayer de repousser les lapins et à reboucher leurs trous. Et puis j'ai eu une opération chirurgicale. Si je me tords la cheville dans l'un de ces terriers, je suis foutue.
0: Quelques kilomètres plus loin, dans une rue bordant une forêt, les trottoirs sont jonchés de crottes de lapins et les maisons entourées de grillages pour les empêcher d'entrer. Marc s'est installé dans ce quartier sorti de terre il y a 2 ans à peine et ce matin, il a rendez-vous avec une élue locale.
3: Hi Matt.
4: Bonjour Marc, je suis Michel. Comment ça va ?
3: Ça va ?
4: Qu'est-ce qui se passe dans votre jardin ? Je vois que vous avez installé de nouvelles barricades.
3: Madame, les lapins ne prennent pas de vacances. Ils sont là tout le temps. Il a fallu mettre en place une sorte de zone d'exclusion. Sinon, je n'aurais pas un jardin aussi beau que celui-là.
0: Son jardin, il a dû le replanter 4 fois. Et pour le protéger, il a dépensé des milliers de dollars.
3: L'exclusion des lapins, c'est le seul truc qui fonctionne. J'ai tout essayé. Des dispositifs sonores, des carillons et plein d'autres choses. Mais les grillages, c'est le seul moyen de les empêcher de tout manger.
0: Il est loin d'être le seul dans cette situation, d'après Michelle Crother, la maire adjointe de la ville de Casey.
4: Qu'il s'agisse des résidents qui doivent barricader leur jardin, de nos infrastructures sportives où les bénévoles passent du temps à boucher les trous pour que les enfants puissent faire du sport, c'est le principal sujet dont me parlent les habitants depuis que j'ai été élue il y a 18 mois.
0: Mais les moyens déployés par cette ville, environ 50 000 euros par an, qui financent donc des opérations de fumigation et de destruction de terriers, c'est une paille face à l'incroyable capacité de reproduction des lapins.
4: Avec seulement 2 lapins, on peut potentiellement avoir 184 lapins 18 mois plus tard. C'est pourquoi il nous faut une réponse coordonnée de la part de tous les propriétaires terriens, qu'il s'agisse de particuliers ou d'agences d'État, qui possèdent beaucoup de terres dans le secteur. Le conseil municipal ne peut agir que sur son propre territoire, et donc on n'a qu'un impact limité, ce qui ne permet pas de régler le problème sur le long terme.
0: La situation est plus critique encore en zone rurale, en particulier pour les agriculteurs pour qui les lapins représentent un manque à gagner de plus de 120 millions d'euros par an. Les principales victimes sont les producteurs céréaliers, mais les éleveurs aussi sont affectés. Parmi eux, il y a Jim qui élève du bétail à 4 heures de route au nord-ouest de Melbourne.
5: Ce sont différentes races de bouvillons et ce qu'on fait, c'est qu'on les engraisse. On les achète quand ils font un certain poids et on les revend quand ils pèsent le double. Pour cela, il nous faut de bons pâturages. L'objectif, c'est qu'ils prennent un certain nombre de kilos par tête et par jour.
0: Un objectif contrecarré par les lapins.
5: Et ce que font les lapins, c'est contaminer les pâturages. Ils urinent, laissent des crottes, égrattent, égreusent. Et là où ils font ce genre de choses, le bétail ne veut pas manger de cette herbe. Et ça devient un problème majeur.
0: Ce problème, il est partagé par tous les éleveurs du secteur. C'est le cas par exemple de Hayden, qui passe désormais une bonne partie de son temps à repousser les invasions de lapins sur son terrain.
6: Au cours des 3 dernières années, leur nombre a beaucoup augmenté ici. On n'avait pas trop de problèmes avant, mais comme vous pouvez voir, il y a un terrier ici que l'un de mes chiens a trouvé. On dirait qu'il n'y a qu'une seule entrée. Je vais le détruire pour les dissuader de l'utiliser à nouveau. Alors allons-y.
0: La propriété d'Hayden est de taille plutôt modeste par rapport à ses voisins, seulement 8 hectares. En revanche, il dispose d'une machine que tous dans le secteur lui envient. Cette machine, c'est un excavateur. Équipé d'un long soc qui s'enfonce dans la terre, Hayden éventre ainsi le terrier.
6: C'est juste un petit terrier. Mais il faut quand même intervenir sur un périmètre d'environ 3 mètres autour, pour être sûr de détruire tous les tunnels.
0: Privés de terriers, les lapins ne sont plus protégés et deviennent ainsi des proies faciles, en particulier dans cette région où vivent certains oiseaux de proie, comme des aigles et des faucons. Mais le problème que souligne Hayden, c'est que ce type de machine n'est pas adapté à tous les types de terrains.
6: On est un peu limité avec cette machine sur les terrains les plus en pente. Et dans ces cas-là, même avec un bulldozer, on ne peut pas travailler sur certains terrains.
0: C'est le cas par exemple du flanc de colline à quelques kilomètres de là, où Léon élève, lui, des chevaux.
6: Ah, il faut vraiment aimer les frisons, hein. Potelés, poilus et péteurs.
0: Des chevaux un peu farceurs, mais surtout fragiles. D'autant que le terrain de Léon, percé de toutes parts par les terriers de lapin, s'est transformé en véritable gruyère.
6: Si un cheval galopait la nuit, tombait dans l'un de ces trous, il pourrait facilement se casser une jambe. Et si un cheval se casse une jambe, il faut l'abattre. Et c'est pareil pour le bétail. Si une vache se casse une patte, c'est 2000 dollars de revenus que vous venez de perdre.
0: Mais ça, pour Léon, c'est hors de question. Il a donc décidé d'attendre la nuit et de faire appel à un expert.
6: Hey Adam, comment ça va?
7: Bien, ça fait plaisir de te voir.
6: J'ai jeté un coup d'œil avec ma lunette thermique. Il y en a pas mal là-bas, je te le dis. Tu ne vas pas t'ennuyer ce soir.
0: Adam est un tireur professionnel et il n'a jamais été aussi demandé.
7: On n'arrête pas de recevoir des appels d'agriculteurs. On n'arrive pas à suivre, il y a tellement de fermes.
0: Les lapins, cachés durant la journée, recouvrent désormais tout le terrain. Avec son fusil à air comprimé équipé d'une lunette thermique, Adam se met en position et ajuste sa visée.
7: Il ne reste pas en place assez longtemps. J'ai juste besoin qu'il tourne la tête.
6: Il est à 67 mètres.
7: C'est bon, je l'ai eu. Il est mort.
0: Et ça, ce n'est que le début.
7: Je tire entre 50 et 100 lapins par nuit, et en seulement 2 ou 3 heures. Oui, il y a beaucoup de lapins.
0: Quelques lapins de moins, c'est une bonne nouvelle pour Léon, même s'il est conscient que ce ne sera pas suffisant.
6: On ne pourra jamais se débarrasser de tous les lapins en leur tirant dessus, parce qu'il y en a plein, et certains restent sous terre pendant que les autres sortent se nourrir. La meilleure méthode, c'est de réduire leur nombre. Ça peut être avec du poison, mais dans le secteur, c'est difficile, parce que ça pourrait aussi tuer les oiseaux. On peut aussi détruire leurs terriers et les priver de leur maison. Des implosions, ça les tue instantanément dans leur trou. Mais le secret, c'est de garder un œil dessus, ne pas relâcher son attention.
0: Et des tireurs professionnels, il n'y a pas qu'en zone rurale qu'on y a recours en Australie. Canberra, la capitale du pays, est elle aussi envahie par les lapins. L'autorité territoriale dépense ainsi 500 000 dollars par an pour limiter les dégâts qu'ils causent, un budget partiellement consacré à recruter des tireurs professionnels qui chassent le lapin une fois la nuit tombée. Mais ici, les habitants de la ville ne semblent pas plus gênés que ça par les lapins. C'est par exemple ce que nous confie Émilie.
8: Moi, ça ne me dérange pas du tout. Les chiens les adorent, évidemment, quand on les emmène se promener. Et les lapins foncent se cacher dans leur terrier. Et les enfants s'amusent à les courser avec leur vélo. Mais les lapins s'écartent et restent loin de nous. Donc, ils ne m'affectent pas, mais j'ai entendu que le gouvernement tente d'en exterminer un certain nombre.
0: La bataille est même vaine, d'après Damon, que nous croisons alors qu'il rentre chez lui à vélo.
9: Les lapins ont toujours été là. Je suis né ici et aussi loin que je me souvienne, il y en a toujours eu.
0: Et Damon ne croit pas si bien dire, non seulement il y a toujours eu des lapins à Canberra, mais d'une certaine manière, ce sont les lapins eux-mêmes qui ont décidé de l'implantation de la capitale australienne. C'est ce que nous explique le professeur Nick Brown. Il a écrit un livre sur l'histoire de Canberra.
10: L'une des raisons pour lesquelles ce site a été choisi pour construire la capitale nationale, c'est que les agriculteurs qui travaillaient dans cette région avaient beaucoup de mal à s'en sortir. Il y avait très peu de pâturage pour que les moutons puissent paître, en partie parce que cette région avait subi une invasion de lapins. Et du coup, de nombreux propriétaires de terrain étaient tout à fait disposés à vendre leurs terres au gouvernement parce qu'elles n'étaient de toute façon pas économiquement viables.
0: aurait pu prédire que le lapin de Garen pourrait faire tant de ravages? Certainement pas Thomas Austin, un colon britannique qui, en 1859, en a ramené 13 d'Europe pour les lâcher sur sa propriété dans le sud-est de l'Australie. Il comptait les chasser sur son temps libre, seulement voilà, ils ont très vite échappé à son contrôle et faute de prédateurs naturels, ils se sont multipliés puis répandus à travers tout le continent. Une catastrophe pour les agriculteurs mais aussi pour la biodiversité. Les lapins menacent en effet directement la survie de plus de 300 espèces de plantes et d'animaux endémiques. Nick Brown, de l'Australian National University.
10: Certains disent qu'il n'y a pas d'équivalent en termes de dévastation écologique d'un continent par une espèce introduite à celle provoquée par l'introduction des lapins en Australie.
0: De fait, on estime qu'au début du XXe siècle, des lapins en Australie, il y en avait plusieurs milliards. Un fléau qui s'est transformé en opportunité pour certains, qu'on appelait alors les « rabbitos », des chasseurs de lapins itinérants qui vendaient la viande et la peau récoltée et qui ont fini par entrer dans la postérité.

Car oui, les Rabbitohs, c'est aussi, depuis 1908, l'une des meilleures équipes de rugby à 13 du pays. Un nom qui, à l'origine, se voulait péjoratif, employé par des équipes rivales pour se moquer des joueurs de ce club représentant un quartier pauvre de Sydney. Et de fait, de nombreux joueurs de South Sydney, issus de la classe ouvrière, avaient pour habitude, pour arrondir les fins de mois, d'aller chasser le lapin le samedi.

0: Reste qu'à l'écart des stades de rugby, les lapins continuent de proliférer. On estime la population actuelle à plus de 200 millions. Et face à une telle ampleur, la fumigation, les destructions de terriers ou même des tireurs aussi efficaces qu'Adam, cela revient à vider l'océan à la petite cuillère. En fait, la seule solution efficace à l'échelle du continent, elle est biologique. C'est pourquoi dans les années 50, l'Australie a développé la myxomatose, un virus qui aurait à l'époque décimé 98% des lapins d'Australie. Mais les survivants ont développé une immunité qu'ils ont ensuite transmise à leur descendance, ce qui contraint l'Australie à régulièrement développer et introduire de nouveaux virus spécifiquement conçus pour tuer les lapins. Le problème, comme le souligne Heidi Kleinert du Centre de solutions contre les espèces invasives, c'est que ces virus ne sont jamais efficaces très longtemps.
1: Au bout d'un certain temps, les lapins deviennent génétiquement résistants au virus et donc on peut les soumettre à n'importe quoi, ils finissent par être immunisés.
0: Le dernier virus en date, inoculé en 2017, une variante du calicivirus, commence à perdre en efficacité et n'a pour l'instant pas de successeur. Et pour le prochain virus, il va falloir se montrer patient. C'est ce que souligne Tania Strive, en charge du biocontrôle des lapins au CSIRO, l'agence scientifique du gouvernement australien.
2: Si on se base sur les expériences passées entre la recherche, l'homologation et la mise en production, il faudra attendre 6 à 10 ans pour qu'un nouveau virus soit répandu.
0: Et ça, c'est dans l'hypothèse la plus optimiste, puisque depuis l'année dernière, le gouvernement australien ne finance plus de programmes de recherche de nouveaux virus. Heidi Kleinert ne comprend tout simplement pas pourquoi.
1: On pourrait penser qu'on apprend du passé et que ça nous pousserait à poursuivre les recherches dans de nouveaux virus. Mais en fait, il y a eu une diminution des financements. Et on n'a même aucun financement sur la gestion à long terme des espèces nuisibles en Australie. Et bien qu'on ait une stratégie en la matière, on n'a pas mis d'argent pour financer la recherche.
0: Mais d'autres pistes sont également explorées, en particulier une méthode appelée le guidage génétique qui permet de transmettre à coup sûr à la descendance d'un animal certaines caractéristiques. C'est l'un des sujets sur lesquels travaille Tania Strive.
2: On pourrait faire en sorte qu'il n'y ait parmi la progéniture des lapins que des mâles, bien que toutes les femelles soient stériles, ce qui conduirait à un effondrement de la population.
0: Mais pour l'instant, les lapins peuvent dormir sur leurs deux oreilles, cette technique étant encore très loin d'être maîtrisée. Et dans l'intervalle, alors que la population des lapins explose en Australie, Heidi Kleinert appelle tout le monde à sortir l'artillerie lourde.
1: Tout le monde doit être sur le pont en attendant qu'un nouveau virus soit découvert. Des mesures de contrôle comme le poison, la destruction de terriers, l'abattage jouent un rôle très important pour gérer les populations de lapins.
0: Des méthodes qui peuvent choquer les défenseurs des animaux, mais qui sont au final assez banales. En Australie, où outre les lapins, les dromadaires, les chevaux ou encore les chèvres sauvages sont également considérées comme des espèces nuisibles. Et elles sont d'ailleurs aussi régulièrement la cible de campagnes d'abattage. Pour Nick Brown, l'Australie paie là le prix de son histoire.
3: C'est le problème australien. Nous sommes une nation de colons et on a amené tellement de choses du reste du monde, notamment des lapins ou des gens comme moi. Et maintenant, on essaie de s'en débarrasser. Et je suis sûr qu'il y a des gens qui aimeraient que moi aussi je disparaisse.
0: Parmi les espèces disparues, on recense une trentaine de mammifères depuis le début de la colonisation sur le continent australien, un record mondial. La principale cause, devant le réchauffement climatique ou la déforestation, ce sont deux autres espèces introduites par les Européens, le chat et le renard. Pour ces derniers, les lapins représentent une source de nourriture quasi infinie, leur permettant de se maintenir à des niveaux de population élevés, qui ne laissent donc aucune chance aux espèces endémiques.
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8: Eh bien, merci à toute l'équipe de Grand Reportage. Ce soir, dans le débat du jour, on va parler football et gros sous.
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8: Deux mots synonymes, me direz-vous peut-être, en témoignent les gains colossaux rapportés par la FIFA, l'organisation internationale. Pas suffisant, ces gains, semble-t-il, pour son président, Gianni Infantino, qui a souhaité ouvrir la Coupe du Monde à des investisseurs privés. Le projet a été finalement retiré, mais trop tard, le mal était fait. Les appels à la démission de Gianni Infantino se sont multipliés et aux accusations de gros sous, eh bien, se sont ajoutées celles de clientélisme. Notre question ce soir, peut-on assainir la FIFA ? Car il faut savoir qu'avant Gianni Infantino, le patron du foot mondial, c'était Sepp Blatter et qu'il a été emporté par un scandale de corruption. Pourquoi la FIFA est-elle ainsi opaque ? Est-ce tout simplement parce qu'il y a toujours trop d'argent dans le football ? Soyez les bienvenus dans le débat du jour. Pour répondre à ces questions, nos trois invités à mes côtés en studio, Jean-Philippe Bouchard, bonsoir.
10: Bonsoir.
8: Journaliste sportif, éditeur chez Solar Sport, face à vous, Louis-Marie Valin, bonsoir.
11: Bonsoir.
8: Membre de l'Observatoire du Sport Business. Simon Wolf, bonsoir.
12: Bonsoir.
8: En ligne avec nous, journaliste à l'équipe, auteur du livre FIFA Connexion, enquête sur le système Infantino, justement. Merci beaucoup à vous trois d'avoir accepté l'invitation du débat du jour sur RFI. Je vais commencer justement avec vous, Simon Boll, en raison du livre que vous avez écrit. Est-ce que, pour nos auditeurs qui connaissent peut-être pas tous très bien le football, on peut rappeler ce qu'est la FIFA, quel est son rôle, je veux dire, et comment l'organisation fonctionne-t-elle, en quelques mots?
12: Alors la FIFA, c'est l'organe qui régit le football mondial depuis le début du XXe siècle, donc ça fait un moment maintenant. C'est une institution internationale, donc qui regroupe toutes les fédérations nationales, donc comme la Fédération française. Il y en a 211 aujourd'hui qui sont membres de la FIFA et qui participent au vote sur l'organisation des Coupes du Monde, par exemple, sur l'élection du président. Donc c'est la FIFA qui a un champ d'action très large, qui s'occupe de tout le système des transferts, comme on l'a pu le voir cet été sur tous les championnats européens, mais aussi du monde entier, sur tous les systèmes de licences, sur toutes les compétitions qui vont des compétitions de jeunes à la Coupe du Monde des grands tous les 4 ans. C'est un organe qui s'occupe vraiment de tout le foot mondial et qui est essentiel pour l'organiser, mais qui est aussi souvent critiqué de par sa gouvernance.
8: Alors justement, comment fonctionne-t-elle cette gouvernance ? Donc on a bien compris que la FIFA, c'est le patron du foot mondial. La gouvernance, elle fonctionne comment, cette organisation ? Est-ce qu'effectivement, il y a une grosse verticalité de la présidence, avec Gianni Infantino qui est évoquée ?
12: Alors oui, la FIFA a souvent eu des problèmes, hein. C'est un petit peu un fil rouge de son histoire. Elle a peu de présidents sur les dernières décennies. On a eu sur les dernières décennies, notamment les trois derniers qui ont fait pas mal les gros titres, João Avalanche, le Brésilien, dans les années 80-90, puis Sepp Blatter, fin des années 90, 2000 jusqu'en 2015, et Gianni Infantino depuis 2016. Et ensuite, autour, en tout cas, le président en aimant, aujourd'hui, il y a le conseil de la FIFA. C'est un petit peu le gouvernement du foot mondial. On a une trentaine de membres environ, notamment des présidents de confédérations. Les confédérations, c'est un petit peu les continents, les continents du foot, et des présidents de fédérations qui prennent les décisions les plus importantes.
8: Et alors, ces confédérations, Louis-Marie Valin, elles étaient plutôt favorables jusqu'à il y a quelques mois, j'allais dire semaines, mois, en tout cas, par exemple, après la Coupe du Monde cet été, elles étaient encore plutôt globalement favorables à Gianni Infantino. Est-ce que c'est effectivement ce projet, alors je vais le citer, FIFA Forward Enterprise, qui a été lancé, qui n'a pas duré longtemps, hein, parce qu'il a vite retiré Gianni Infantino, dont l'objectif était que des investisseurs privés soient désignés pour gérer les activités commerciales de la FIFA, donc en gros, notamment la Coupe du Monde. Il y avait l'idée d'ouvrir la Coupe du Monde à des investisseurs privés. Est-ce que c'est ça qui a complètement retourné finalement les confédérations ?
10: Alors déjà, ça n'a pas retourné tout le monde.
8: Ouais,
10: ça a retourné certaines des confédérations, mais on est loin d'avoir retourné l'ensemble des votants. Et pour l'instant, Gianni Infantino n'est pas véritablement en danger s'il y avait un vote demain. Mais effectivement, c'est cette décision, enfin cette volonté d'ouvrir les budgets et la FIFA et le financement de la FIFA à des investisseurs privés qui a posé problème. Pas tant sur le fond finalement que sur la forme. Ce qui a posé problème à beaucoup de membres, dont la France, dont l'UEFA notamment, c'est la forme.
8: L'UEFA, c'est l'instance européenne.
10: Exactement. Ils se sont retrouvés devant le fait accompli. C'est l'opacité véritablement des décisions et des développements un petit peu de Gianni Infantino qui a posé problème. C'est qu'ils ne savaient pas du tout ce qui se passait en coulisses et qu'ils ont appris, comme tout le monde, que demain, entre guillemets, ils allaient voir un investisseur rentrer. Et c'est là
8: c'est plus la forme que le fond.
11: Parce qu'ils ont reçu un courrier, et ils avaient 3 semaines pour approuver.
10: Ouais, exactement.
11: Voilà. Sans avoir jamais été associé au projet, à aucun moment. La question, il y a aussi la personnalité des investisseurs qui rentrent beaucoup en ligne de compte dans le scandale. Donc, tout ça, ça a joué parce que, en fait, le projet d'Infantino, il a déjà été fait, par exemple en Ligue 1, c'est la même chose à son niveau. Hein, c'est la Ligue, c'est qui dépend de la fédération, qui est elle-même une association, hein, comme la FIFA, à but non lucratif, mais qui a cédé une partie de ses activités commerciales à un fonds d'investissement à privé, CVC en l'occurrence. Donc en fait, ça s'est déjà fait, ça s'est déjà vu.
8: Donc s'il avait consulté tout le monde, finalement le projet serait peut-être mieux passé.
11: Peut-être que la méthode aurait pu permettre que ça se passe mieux pour lui, peut-être.
10: Oui, d'ailleurs, il y a beaucoup de présidents qui continuent à soutenir ce projet. On a vu une interview dans l'équipe hier de Samuel Eto'o, qui dit que lui, le projet, il est toujours pour. Il est président de la Fédération du Cameroun aujourd'hui. Il est toujours pour ce projet et il entend bien qu'avec les réélections d'Infantino, il revienne sur la table. Donc, c'est un projet qui est pour l'instant mis entre parenthèses, mais qui n'est peut-être pas définitivement fermé.
8: Ouais. Alors justement, Jean-Philippe Bouchard, pourquoi est-ce que il y a cette différence effectivement. Alors Confédération européenne, on l'a dit, c'est l'UEFA. Elle vend debout. C'est même elle. On va en parler peut-être qui mène la fronde contre Gianni Infantino. Il y a la Confédération aussi nord-américaine et asiatique. Et puis il y a toutes les fédérations nationales. L'Italie, la Suède, l'Écosse, l'Angleterre, la Hongrie, le Danemark, la Nouvelle-Zélande, pour ne citer que, qui sont contre et qui souhaitent le départ de Gianni Infantino. Et c'est pas le cas d'autres. Et notamment effectivement la Confédération africaine de football.
11: Oui, parce qu'en fait, ceux qui s'opposent, en fait, bon, il y a des motifs personnels aussi, des guerres d'égo entre présidents, ça c'est classique, mais aussi on peut remarquer que c'est pour la plupart des fédérations riches qui ont des revenus. Par exemple, l'UEFA tire beaucoup de revenus des droits télé de la Ligue des Champions. Ce qui est pas du tout le cas pour la Confédération africaine qui arrive maintenant un petit peu avant les droits de la CAN, mais bon, ça lui rapporte pas grand chose. Donc en fait, il y a vraiment une question de moyens là-dedans. Ouais. Et ce que propose Infantino, c'est de redistribuer aussi beaucoup beaucoup d'argent, et pour ces pays, pour les fédérations des pays les plus pauvres, c'est une manne considérable.
8: Ouais. Simon Boll, finalement, on le critique, on l'accuse de clientélisme et de plein d'autres choses. On va en parler de Gianni Infantino, mais il propose une répartition équilibrée, équitable, des revenus de la FIFA qui sont importants. On va citer le budget 2023-2026, c'est 13 milliards de dollars pour la FIFA, l'Organisation mondiale du foot.
12: Oui, et c'est sur le cycle, c'est 13 milliards de revenus et de dépenses. Et la FIFA, elle insiste toujours sur le fait qu'elle réinvestit entre 90 et 95% de ses revenus du fait de son statut d'association. Et Infantino, en fait, a toujours joué depuis sa première élection en 2016 sur ce programme un petit peu de chaque pays est égal. Et finalement, on va reverser autant d'argent à chaque pays, peu importe sa taille, peu importe son nombre de licenciés, peu importe son histoire footballistique. Et c'est un petit peu ce qui fait sa force. Aujourd'hui, on voit, il résiste un petit peu là-dessus, et il a un petit peu renversé un petit peu la crise d'ailleurs. On voit qu'il était très affaibli au début, au milieu du mois d'août, et là il reprend un petit peu du poil de la bête grâce notamment aux petites fédérations. Donc je l'ai dit tout à l'heure, il y a 211 fédérations qui sont membres de la FIFA, c'est plus de membres que les Nations Unies. Et il y a notamment toutes ces petites fédérations, on peut notamment citer la Fédération de Nouvelle-Calédonie, de Tahiti, qui sont des fédérations qui ont besoin des financements de la FIFA, et qui notamment d'abord par les programmes de développement, qui était le fonds Forward, là c'était un des nouveaux fonds qui allait totalement décupler des fonds alloués aux fédérations, donc forcément celles-ci sont intéressées.
8: Mmh. Ouais, le programme FIFA Forward qui forme des joueurs, des entraîneurs, qui construit des infrastructures dans les pays où il y en a peu. Donc finalement, si je schématise, Simon Boll, il n'est pas intéressé que par l'argent. Gianni Infantino, il est intéressé par le développement du football dans des endroits où il peut pas être aussi bien développé que dans certaines régions du monde où il est plus favorisé évidemment financièrement.
12: En fait, c'est le but premier de la FIFA, c'est de développer le football. Donc, elle se doit de financer, et tout cela passe forcément par l'envoi des programmes de développement et donc l'argent. Donc, et c'est un fait aussi. La FIFA n'a jamais dépensé autant d'argent dans les programmes de développement depuis que Gianni Infantino en est le président. Et on parle là de plusieurs milliards d'euros, et notamment en Afrique, on est à plus d'un milliard d'euros en 10 ans, si je ne m'abuse. Et forcément, après, quand on interroge des sources qui ont travaillé depuis 10 ans sur ces programmes de développement, ils disent toujours, voilà, la frontière est floue entre le clientélisme et le réel développement sur place. Et c'est toujours la question à se poser ensuite sur le réel développement et la concrétisation. Est-ce que le football en bénéficie? Qui en sont les premiers bénéficiaires? Est-ce que ce sont les politiques à la FIFA et dans les fédérations, ou ceux qui sont sur les terrains et dans les bureaux sur place?
8: Est-ce qu'il faut tirer à boulet rouge sur Infantino? Louis-Marie Valin.
10: Tirer à boulet rouge, c'est toujours difficile de le dire, parce que quand on regarde concrètement ce qu'il fait, si on regarde le dernier mandat, les 4 dernières années de Step Blatter, il y a 320 millions d'euros qui ont été redistribués, ce qui représentait à peu près 5% de ce que générait globalement la FIFA. Aujourd'hui, sur les 4 dernières années d'Infantino, ça va être 3 milliards, donc fois 10, ce qui représente 20% de ce qu'a gagné la FIFA. Donc, faut reconnaître qu'il redistribue. Alors, la question, vous parlez un petit peu de ses motivations. Est-ce qu'il a vraiment envie de développer le foot? Est-ce que c'est purement du clientélisme pour s'acheter les votes? Parce que la réalité, c'est quand on a un petit pays, notre mission aussi, c'est de développer notre football.
11: Ce qu'il faut bien préciser pour que ça soit clair pour tout le monde, c'est que chaque pays, chaque membre de la FIFA, les 211 membres, a une voix. Ouais. Chaque pays pèse de la même façon. C'est-à-dire que le Cap-Vert va peser pour une voix au même titre que l'Allemagne, qui a 6 millions
8: de licenciés. Et encore, vous citez le Cap-Vert qui a joué la Coupe du Monde. On est des beaucoup plus petits pays qui ont encore moins de licenciés et qui pèsent effectivement.
11: Mais le Cap-Vert a un bon exemple parce qu'il a fait une très belle Coupe du Monde qui justifie peut-être a posteriori le choix de passer à 48 parce qu'on donne sa chance à un tout petit pays de s'illustrer sur la scène mondiale. Voilà, ça c'est a posteriori, on peut reconstruire ça.
8: Et donc c'est pour ça que, par exemple, la Confédération africaine de football, elle a un tel poids, c'est parce que c'est environ un quart, des fédérations mondiales. Et elle est globalement favorable à Gianni Infantino. C'est quoi son avenir proche? Est-ce qu'il peut tenir, selon vous, Jean-Philippe Bouchard, Gianni Infantino? Est-ce qu'il peut démissionner? Est-ce qu'il peut être licencié? L'échéance, c'est mars 2027, un congrès à Rabat, pour un troisième mandat.
11: Il a trébuché. C'est sûr qu'il a trébuché avec cette affaire parce que il était sur une voie royale. Là, évidemment, il a tous ses opposants, et en particulier l'UEFA, la fédération européenne, s'est mis sur le sentier de la guerre. Mais il est pas. Alors, il est affaibli, c'est sûr. Il aura des candidats contre lui, mais c'est pas du tout évident qu'il soit pas élu. Hein. Ouais. Aujourd'hui, il est toujours assez solidement, et puis c'est un fin manœuvrier. Il s'est sorti de toutes les choses trappes jusqu'à présent. Ouais. Ça fait 25 ans qu'il est dans les institutions, à peu près à tous les postes, les institutions internationales. Donc, il connaît énormément très très bien la façon dont il faut manœuvrer.
8: Je vous vois vous aussi vous interroger, Louis-Marie Valin.
10: Il y aura des candidats en face à lui, mais qui est suffisamment solide? C'est un autre sujet. Moi, personnellement, je pense que c'est pas par cette voie-là qu'il pourrait tomber. La seule voie qui pourrait faire tomber potentiellement Gianni Infantino, c'est la voie judiciaire. Si d'aventure une enquête venait à aboutir et à potentiellement mettre à nu certaines manœuvres irrégulières. Ça, c'est une possibilité. Mais aujourd'hui, c'est très compliqué parce que ces grandes enquêtes qui ont souvent mené à faire tomber des présidents, elles viennent souvent des États-Unis et de leurs enquêteurs libres. Le problème, c'est qu'aujourd'hui, il est quand même assez soutenu par quelqu'un d'important aux États-Unis, à savoir Donald Trump.
8: Bien sûr.
10: Donc, je vois pas comment, dans un avenir proche, vu que je pense qu'il perdra pas l'élection et que derrière, en termes juridiques, il est quand même sacrément protégé par son ami Donald. J'ai du mal à voir comment il pourrait chuter dans un avenir proche.
8: Mmh. Simon Boll, vous, est-ce que vous êtes d'accord avec cela? Vous qui avez enquêté, c'est le nom de votre livre, enquête sur le système Infantino. Qu'est-ce qu'on peut reprocher finalement à Gianni Infantino, outre avoir voulu créer ce projet dans le but d'ouvrir à des financiers privés, notamment la Coupe du Monde? Est-ce que vous êtes d'accord par exemple avec l'UEFA? On l'a dit, qui mène cette fronde, qui dit que, eh bien, le projet justement que Gianni Infantino a retiré était aussi, je cite, d'acquérir une participation permanente pour lui et pour ses proches dans les actifs les plus précieux de la FIFA, d'en tirer profit au détriment de la FIFA, de ses membres et des autres acteurs de la famille du football.
12: Sur en tirer profit, je pense que c'était surtout une référence à sa rémunération qui allait presque multipliée par 10 selon la presse américaine, avec un modèle un petit peu de commissionneur comme sur les sports américains. Et c'était peut-être un petit peu là l'intérêt qu'il avait lui aussi à aller sur ce modèle et à le garder un petit peu secret. Et après, j'étais plutôt d'accord avec les avis autour de la table sur le fait que c'était loin d'être le projet le plus farfelu sur le fond qu'il a mené ces dernières années, ou en tout cas ces derniers mois, puisqu'on avait quand même eu bien pire, ou en tout cas beaucoup plus de débats sur d'autres sujets. Et la Ligue française l'a déjà fait, l'UEFA aussi l'a déjà fait avec la Ligue des Champions en ouvrant un club européen. Et il y avait quand même eu pendant la Coupe du Monde des débats sur le retrait d'un carton rouge d'un joueur américain après intervention de la Maison Blanche. Il y avait eu la remise du prix de la paix créé spécialement par la FIFA et Gianni Infantino sans consulter son conseil de la FIFA à Donald Trump en fin d'année dernière. Enfin, il y avait eu plusieurs éléments.
8: Ouais, il y a eu pas mal de scandales dans cette Coupe du Monde et effectivement qu'on semble glisser sur Gianni Infantino. Il y a eu aussi le refoulement de l'arbitre international de Somalien.
12: Oui, voilà, tout à fait. Et finalement, tous ces événements, il y a eu beaucoup de bruit médiatique, mais pas forcément d'interpellation des dirigeants du foot mondial, et ce qui est plutôt étonnant par rapport à l'ampleur des faits. Et là, il y a plutôt eu, en tout cas de ce que disent les gens, une accumulation, et c'était le bon moment pour sortir un petit peu les pistolets et pour essayer de riposter d'abord par la voie médiatique en essayant d'obtenir une démission, ce qui n'est pas le cas, maintenant par la voie un petit peu judiciaire en essayant de le rendre inéligible, ce qui est peu probable vu le timing. Donc maintenant, en essayant de le battre dans les urnes, mais il faut déjà un candidat face à lui.
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8: Peut-on assainir la FIFA? C'est la question qu'on pose ce soir dans le débat du jour. La FIFA, c'est l'organisation internationale du mondial, du football, après un été, évidemment, qui a vu son président être dans la tempête, après ce projet qu'on évoque, Gianni Infantino, qui proposait de lancer une société commerciale, la FIFA Forward Enterprise, pour globalement ouvrir la Coupe du Monde, et pas que, mais en tout cas cette Coupe du Monde à des investisseurs privés. Nos trois invités sont Simon Boll, que l'on entendait, qui est journaliste à l'Équipe, auteur du livre FIFA Connexion, enquête sur le système Infantino, Jean-Philippe Bouchard, journaliste sportif, éditeur chez Solar Sport, et Louis-Marie Valin, membre de l'Observatoire du sport business. Louis-Marie Valin, on a parlé de Sepp Blatter, qui était le prédécesseur de Gianni Infantino à la tête de la FIFA. Est-ce qu'on peut faire un parallèle entre la gouvernance Infantino et la gouvernance Blatter, sachant que le Sepp Blatter est tombé en raison d'un scandale de corruption?
10: Je dirais que Sepp Blatter, c'est un petit peu le maître à penser d'Infantino dans la construction du modèle de gouvernance. On voit bien que Sepp Blatter s'est lui aussi appuyé sur ses petites fédérations pour un petit peu fixer son pouvoir. Et c'est exactement ce que fait Infantino. En donnant tout ce pouvoir aux petites fédérations, je ne vais pas dire le terme arrosé parce que ça serait un petit peu péjoratif, mais en donnant beaucoup de moyens, en faisant de la redistribution, il a noyauté son pouvoir et, quelque part, un petit peu limité ses opposants. On a pu voir comment Kevin Lamour, qui était le numéro 3 de la FIFA, s'est fait sortir manu militari après s'être opposé à son président. On est sur un fonctionnement qui est quand même très blatérien dans son côté vertical.
13: Alors, il y a quand même une grosse différence. Alors, le clientélisme est le même. Ouais. Hein, c'est-à-dire que sous couvert de distribuer beaucoup d'argent à toutes les fédérations mondiales, on achète des voix, en fait. Très clairement, c'est ça. Sauf que Blatter était un diplomate. C'était quelqu'un d'extrêmement affable, qui nouait énormément de relations, qui avait une facilité à nouer des relations très fortes avec énormément de gens. Ouais. Infantino est un autocrate. Il décide le plus souvent seul, et il impose par l'argent en fait qu'il détient et qui grandit les ressources de la FIFA qui dépendent quasi entièrement de la Coupe du Monde. C'est la seule compétition qui rapporte de l'argent, hein, la Coupe du Monde. Toutes les autres sont déficitaires. Il impose comme la Coupe du Monde. Ne fait que les droits télé ne font que croître depuis une vingtaine d'années. Il dispose d'une manne énorme et ça ne s'arrêtera à mon avis que lorsque les droits télé se tarieront. Ouais. Voilà. Et c'est ce qu'il anticipe en cédant des droits commerciaux. Enfin voilà. C'est l'idée, c'est de trouver toujours plus d'argent pour garder le pouvoir.
14: Ouais. Et parce qu'il y a toujours trop d'argent, la FIFA, ça c'est une question clé, ne peut qu'être corrompue. Quand vous dites le clientélisme, il est le même sous Blatter que sous Infantino aujourd'hui, en fait, c'est un fait, la FIFA est corrompue et elle ne peut que l'être.
13: C'est très.
14: Est-ce qu'on peut dire le mot corruption? Parce que
13: c'est difficile. Il faut le prouver après. C'est vrai que Gianni Infantino maintenant, il habite au Qatar. Il y a quand même, c'est assez énorme. Ouais. Mais comme on l'a dit tout à l'heure, ce qui s'est passé cet été est absolument scandaleux. Mais ça glisse. Ça glisse. Ouais. Pourquoi? Parce que finalement, il y a assez peu d'opposants. Et puis finalement, tout le monde en croque. Ouais. Donc voilà.
14: C'est un état de fait qui est accepté. Louis-Marie Valin. Ouais.
10: Peut-être qu'il faut sortir aussi de notre vision qui est très européano-centrée. On voit quelque chose, on met de la morale là-dedans, là où les autres pays voient uniquement du fonctionnement. Et quelque part, oui, alors on va dire qu'il achète des votes, et c'est un petit peu le cas, mais pour de vrai, cet argent, pour peu qu'il soit bien utilisé encore là-bas, et ça c'est un autre sujet, c'est un argent qui arrive aux fédérations, mais qui permet à ces fédérations, et ces fédérations en ont besoin.
14: Oui, mais on est en droit de réclamer, quand il y a de tels enjeux financiers, de la transparence.
10: Ah mais ça... Très bien, de la transparence, pour le coup, sur la répartition de l'argent, elle est là. Objectivement, on sait où va l'argent. La question, c'est qui décide, quel est le process de décision, qui est impliqué. Ça, c'est un tout autre sujet. C'est ce qu'il a fait un petit peu tomber de son piédestal, c'est justement cette opacité dont on parlait tout à l'heure. Mais la redistribution des fonds, pour le coup, on peut pas nier que finalement, ça sert le football théoriquement. Et que y a pas de malversation théorique derrière. Après, c'est l'utilisation qui en sera faite. Il faut aller voir sur le terrain, dans des cas particuliers. Ça, c'est encore toute autre chose.
14: Et Simon Boll, est-ce qu'on peut sortir de cette opacité à la tête de la FIFA? Et comment? Simon Boll.
12: Oui. Vous m'entendez?
14: Ouais. Est-ce que vous nous avez entendu? Est-ce que vous avez entendu la question?
12: Oui, je vous entends.
14: Ouais.
12: Ouais, c'est pour ça que pendant 10 ans, personne n'avait vraiment de raison de se plaindre, parce que tout le monde était plutôt bien gâté. Et après, ce qui est intéressant par rapport à l'opacité, c'est qu'il faut quand même rappeler que Gianni Infantino est élu en 2016 un petit peu sur la promesse et totalement même d'un nouveau monde, parce qu'il est on est en 2015 sur les cendres un petit peu du FIFA Gate. Sepp Blatter et Michel Platini ont été emportés par les affaires. Gianni Infantino, il est membre très actif du comité des réformes de la FIFA. Il y a une quinzaine de membres, dirigés par un avocat suisse. Ces réformes, elles sont adoptées, actées quand Gianni Infantino est élu en février 2016. Elles sont censées un petit peu ouvrir la nouvelle FIFA, plus saine, plus moderne. Et finalement, il va un petit peu revenir sur toutes ces réformes, sur notamment le statut du président, qui était censé être moins exécutif que le secrétaire général, sur le salaire du président, sur la transparence, sur l'opacité. C'est un petit peu là la défaite aussi du système Infantino, qui était censé réformer la FIFA en profondeur et qui a abouti à une FIFA qui ressemble à celle de Sepp Blatter et qui pourtant a tout fait pour s'en détacher.
14: Circuler, il n'y a rien à voir. Jean-Philippe Bouchard, rien ne changera à la FIFA. On répond à la question dans le débat, on ne peut pas l'assainir.
13: Je pense que la seule façon de la changer, c'est de la changer de l'intérieur, et pour ça il faudrait qu'il y ait quelqu'un qui en ait la volonté, ce qui n'est clairement pas le cas. Donc c'est sûr que effectivement, il y a 10 ans, quand Infantino arrive aux affaires, il y a une demande de gouvernance, d'une nouvelle gouvernance, mais qui a absolument pas été mise en place. Donc on voit pas pourquoi ça changerait, en fait, puisqu'il il pourrait être battu dans les urnes par quelqu'un d'autre, mais est-ce qu'il changera le système? J'en doute, tant qu'on aura ce système de vote et de clientélisme et autant d'argent, il faut bien le dire. Quand on répartissait quasiment pas d'argent dans les années 90, au début des années 90, la FIFA, elle a une petite centaine de millions d'euros par an de budget, même pas. Ouais. Hein. Donc, bon, bah, ils font construire un siège, c'est bien, ils sont à l'aise, mais ils redistribuent quasiment pas d'argent, en fait. Donc, en fait, c'est le clientélisme, il est beaucoup plus dur à obtenir dans ces conditions-là.
14: Après, il y a des propositions qui sont faites. Je peux citer l'initiative, par exemple, de la Fédération néerlandaise qui a appelé à la tenue d'un sommet international à Amsterdam sans Gianni Infantino pour discuter d'une réforme profonde de la gouvernance de la FIFA. Ce serait une organisation, je cite, forte et crédible, dotée d'une gouvernance renforcée, d'une transparence accrue, d'un contrôle indépendant, où les droits humains, la durabilité, la lutte contre le racisme et les discriminations, ce sont aussi des enjeux qui n'étaient peut-être pas aussi hauts dans nos sociétés il y a quelques décennies. Et tout ça deviendrait des éléments centraux des décisions de la FIFA. Est-ce que vous y croyez? Est-ce que c'est possible que qu'une telle gouvernance émerge?
10: C'est Louis très Larivalent. Intéressant ce que vous lisez là. Parce que finalement, ce sont des mots qui sont un petit peu creux, ouais. Je suis désolé de le dire, mais il n'y a rien de concret derrière des propositions. On ne nous explique pas comment on va organiser cette gouvernance. Est-ce que ça serait une gouvernance collégiale, avec différents membres, où il n'y aura plus de président? On peut imaginer d'autres cibles gouvernance, mais pour l'instant...
14: C'est juste des objectifs, pas des moyens?
10: Bah voilà, ce sont des objectifs.
14: Ça montre que c'est aujourd'hui pas possible.
10: Ouais, je dirais même que ce sont des vœux pieux, ouais. Très sincèrement.
13: Et puis, d'une certaine façon, la FIFA est victime de son succès. C'est-à-dire que ça reste une association avec un président, un secrétaire général. Enfin, c'est le modèle de l'association. Alors qu'en fait, c'est quasi un État. C'est le budget d'un État. Alors, qui certes règne sur les lois du football, mais c'est extrêmement de pouvoir. Donc, il faudrait un Parlement, en fait. Il faudrait des gens élus, un peu comme dans les sociétés démocratiques pour ça. C'était une profonde réforme de cette institution. Parce que sinon, effectivement, Infantino a beau jeu de se comparer, par exemple, aux ligues privées américaines qui font, ou dont les présidents sont très très bien payés et sont des autocrates aussi. Ok, mais eux, ils sont là pour faire du business. C'est des privé, ouais. C'est pas tout à fait la même chose. Lui, il est sur une assoce et avec un sport qui a des lois, des règlements qui sont exorbitants du droit commun. Dans aucun le monde du travail, il n'y a pas de transfert. Hein, on démissionne, on change d'entreprise, on verse pas des centaines de millions pour passer d'un club à l'autre.
10: À noter que c'est une fédération en plus qui est basée en Suisse, qui va respecter le droit du travail suisse, qui est quand même beaucoup plus léger que ce qui peut exister chez nous. Donc en termes de structure juridique, il a quand même les mains beaucoup plus libres qu'il ne l'aurait si la FIFA était par exemple installée en France et devait se correspondre au temps français.
14: C'est Simon Boll, vous avez entendu notamment ce que disait Jean-Philippe Bouchard, je sais pas, l'idée d'une démocratie, une FIFA qui serait une démocratie avec un Parlement par exemple. Il y a le mode de désignation, on l'a évoqué aussi, le fait qu'aujourd'hui une fédération c'est une voix. Est-ce que ça c'est des choses qui peuvent changer?
12: Oui. Après, sur le papier, c'est beau et je pense que ce serait nécessaire maintenant de le lancer. Après, on en revient un petit peu au problème du système. Maintenant, il y a le besoin d'élire en mars prochain un président. Donc, et c'est un petit peu la question là que se pose selon les indiscrétions remontées, les futurs candidats. Enfin, pour l'instant, il n'y a pas de candidat face à Gianni Infantino. Le président de l'UEFA, Alexander Seferin, ne veut pas y aller. Et a priori, s'il va y avoir des candidats, la question c'est plutôt de savoir est-ce qu'on envoie un candidat avec un plan précis, histoire de dire s'il est élu, on met en place quelque chose de déjà décidé avant, c'est-à-dire avec peut-être une gouvernance tournante, avec pourquoi pas un président de confédération qui reste en place chaque année, mais là ce serait peut-être pour satisfaire un petit peu tout le monde, ou pourquoi pas avec un bureau, une direction un petit peu collégiale avec 4 personnes pour pas que les décisions restent entre les mains d'une personne, ce qui a été un peu reproché ces dernières semaines. Enfin voilà, il y a plusieurs choses un petit peu qui sont discutées en ce moment et ce serait bien, oui, que les décisions soient prises dans un cadre un petit peu plus collectif et avec peut-être des personnes aussi qui sortent du monde du foot directement, en tout cas des fédérations et des confédérations.
14: Il y a des pistes, en tout cas. On vous entend, il y a des pistes, mais en tout cas, pour répondre à la question de notre débat, la situation actuelle, elle ne permet pas d'assainir la FIFA. Merci beaucoup à vous trois. Simon Boll, qui était en ligne avec nous, Louis-Marie Valin et Jean-Philippe Bouchard, merci beaucoup. Florence Ponce, merci, évidemment, pour la préparation de ce débat. Et Valentin Manère pour la réalisation.
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14: Et merci à vous de nous avoir écoutés. RFI Soir se poursuit dans dans une minute, ce sera le grand journal du soir. Et puis 30 minutes plus tard, Afrique Soir, évidemment, avec ce soir Simon Bourtembourg. Bonsoir Simon.
15: Bonsoir Romain, bonsoir à toutes et à tous.
14: Au programme ce soir ?
15: Eh bien, on reviendra sur la réaction du PASTEF au Sénégal. Le PASTEF qui exige une transparence absolue alors que Dakar et le FMI ont conclu un accord technique en vue d'un nouveau programme de financement. À la une également le Mali. Alpha Yaya Sangaré, colonel déjà radié de l'armée, est condamné à 20 ans de prison. Il avait été arrêté en 2024 après la publication d'un livre relayant des accusations contre l'armée malienne. On parlera également de la RDC qui affirme ce soir son intention de déplacer son ambassade en Israël de Tel Aviv à Jérusalem. Une annonce qui intervient après une rencontre il y a deux jours entre Félix Tshisekedi et Benjamin Netanyahou. La RDC qui sera aussi à la une du dossier de notre journal consacré à l'épidémie d'Ebola en cours dans le pays.
14: Merci Simon Bourtembourg. Rendez-vous dans 30 minutes, mais ne bougez pas, c'est le grand journal du soir qui arrive dans 30 secondes sur Radio France Internationale.
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14: C'est l'heure du grand journal du soir. Bonsoir Christophe Pagé.
19: Bonsoir Romain, bonsoir à toutes et à tous.
14: À la une ce soir, c'est dans très exactement deux mois, les élections du mandat aux États-Unis.
19: Et beaucoup de questions se posent avec une guerre contre l'Iran de plus en plus impopulaire. Donald Trump va-t-il tenir? Et puis quid de la gauche dont une frange de plus en plus justement à gauche se fait entendre? On voit ça dès le début de ce journal avec Vincent Souriau, ce sera le dossier de ce 20h.
14: Autre titre, Israël qui annonce la libération de 5 civils libanais et syriens.
19: Oui, certains avaient été capturés il y a plusieurs années, d'autres plus récemment. Selon Israël, des négociations sont en cours pour la récupération des dépouilles de chefs de la communauté juive libanaise tuée dans les années 80. Paul Ralifet nous expliquera tout ça. Économie, la course à l'intelligence artificielle, dont on vous parle régulièrement sur cette antenne. Le géant américain des semi-conducteurs Nvidia achète la start-up franco-américaine Hugging Face. Et puis on viendra sur la vie d'une figure du féminisme, la journaliste américaine Gloria Steinem, qui vient de s'éteindre. Elle avait 92 ans.
14: Et après ce grand journal du soir, on va évoquer une référence du design et de l'architecture en Allemagne, c'est le Bauhaus. C'est aussi un symbole de Saxe-Anhalt où ce dimanche, une élection cruciale va se jouer puisque pour la première fois dans un Land allemand, elle pourrait voir la victoire de l'extrême droite depuis 1945. L'AfD est partie en guerre contre le Bauhaus. Le sujet est au cœur d'un reportage de nos confrères de l'hebdomadaire français Le Point, nous les appellerons. Mais pour débuter donc direction les États-Unis, puisque c'est dans deux mois pile, hein, le 3 novembre 2026, les élections de mi-mandat.
19: Et c'est le dossier de ce 20h, car une question se pose. Le président Donald Trump va-t-il tenir alors que sa guerre en Iran s'enlise et que sa popularité continue de s'effriter? Alors évidemment, Romain, pris dans l'autre sens, ça donne aussi, les démocrates ont-ils de quoi le battre? En tout cas, ces derniers temps, il y a eu beaucoup de bruit autour de certains candidats très à gauche qui ont bousculé le parti lors des primaires. Vincent Souriau, bonjour.
20: Bonjour Christophe, bonjour à tous.
19: Vincent Souriau, le correspondant de RFI à Washington. On va donc parler de cette percée du DSA en bon français dans l'électorat démocrate. Le DSA, ce sont les socialistes démocrates américains, une frange de plus en plus à gauche, la gauche radicale en fait, qui pousse en faveur d'une résistance beaucoup plus agressive vis-à-vis de la Maison-Blanche.
20: C'est ça, et lorsqu'on parle des socialistes démocrates aux États-Unis, on pense bien sûr à Zohran Mamdani, le maire de New York, mais Zohran Mamdani a fait des émules, car depuis le début de la campagne des primaires démocrates, on a connu quelques surprises. En Floride, par exemple, pour un siège au Sénat, Angie Nixon, estampillé DSA, s'est imposé avec 12 points d'avance face à son concurrent issu de l'aile modérée. Le 5 août, Abdul Al-Sayed est allé conquérir l'investiture sénatoriale dans le Michigan, pas formellement issu du DSA, Al-Sayed, mais classé très à gauche du parti, lui aussi, est soutenu par les cadres socialistes comme Bernie Sanders. On pourrait aussi parler de la nouvelle maire de Washington DC et d'autres élections locales. Il y a en effet un moment DSA chez les électeurs démocrates.
19: Alors, est-ce qu'on peut quantifier ce phénomène? Est-ce qu'il faut parler de tendance ou est-ce que c'est allé trop vite?
20: Eh bien, si l'on écoute Hélène Camargue, qui suit la gauche américaine pour l'Institut Brookings depuis plus de 20 ans, attention, l'influence du DSA dans les urnes n'est pas si tangible que ça, et d'après elle, elle est même enjolivée.
2: S'il présentait plein de candidats et qu'il gagnait à chaque fois, on pourrait se dire « Waouh, regardez-moi ça !» Mais ce n'est pas ça qui se passe. Les scrutins qu'il remporte font beaucoup de bruit. Mais il y a des dizaines de milliers de scrutins locaux aux États-Unis et il ne présente que quelques centaines de candidats et le DSA est loin de s'imposer à chaque fois. Pour moi, cette histoire est exagérée.
20: Elle nous dit, Hélène Camargue, bien sûr que la jeunesse démocrate est frustrée de l'attitude du parti, jugée trop mou, trop passif, trop gentil face à Donald Trump, qu'il y a peut-être un effet DSA, mais que dans tous les cas, pour renverser la table, il faut gagner le Congrès et que les républicains vont se faire un plaisir d'aller passer au crible le profil de ces candidats radicaux.
2: Beaucoup de choses sont dites et c'est parfois un peu l'excès de la jeunesse qui parle. Des mesures comme cesser de financer la police, par exemple, c'est stupide, personne n'a envie de ça. Et les républicains vont sauter dessus, le faire mousser, et ça ne va pas leur faire du bien.
20: On voit d'ailleurs, Christophe, que les candidats d'ISS sont déjà en train de se recentrer, voire d'effacer certains messages trop radicaux. Quelqu'un comme Al-Sayed dans le Michigan se déclare capitaliste et il revendique dans la presse l'héritage de Bernie Sanders, mais aussi celui de Barack Obama.
19: Au niveau du Parti démocrate, Vincent, quelle réaction ?
20: Là, on est en pleine campagne, donc les éléphants du Parti démocrate ne vont désavouer personne, ils jouent collectif. Mais chez les cadres du parti, il y a des craintes que cette ligne socialiste-démocrate ne pèse sur les élections et ne vienne effrayer l'électorat indépendant qui, autrement, serait peut-être tenté de voter démocrate pour venir sanctionner Donald Trump.
19: Merci Vincent Souriau, en direct de Washington.
14: Toujours aux États-Unis, on va à présent évoquer Nicolas Maduro, le président vénézuélien déchu, enlevé en janvier dernier par Washington, car Nicolas Maduro demande l'abandon des poursuites qui le visent.
19: Oui, alors rappelons qu'il est poursuivi pour trafic de drogue, et s'il demande l'abandon de ses poursuites, c'est à cause, explique-t-il, de son immunité. Et il estime que le tribunal n'est pas compétent pour le poursuivre. Le juge fédéral new-yorkais en charge du dossier doit se prononcer sur cette requête le 17 novembre. De son côté, l'opposante vénézuélienne Maria Corina Machado a réagi à la signature par Caracas d'un accord pétrolier avec les États-Unis, accord que les deux pays qualifient d'historique. Pour Maria Corina Machado, le Venezuela a besoin de plus que de l'argent, il lui faut un gouvernement démocratique. Rappelons qu'hier, le président américain Donald Trump a estimé que le Venezuela n'était pas encore prêt pour des élections.
14: Le conflit au Proche-Orient, l'Iran qui de nouveau a visé des cibles militaires américaines ce jeudi au Koweït et aux Émirats Arabes Unis.
19: Oui, malgré les menaces de Donald Trump, les affrontements entre Washington et Téhéran ont repris dimanche à l'initiative des Américains qui disent vouloir empêcher que des roquettes chargées de mines marines soient tirées dans le détroit d'Ormuz. Pendant ce temps, au Yémen, affrontement meurtrier entre rebelles houthis pro-iraniens et forces gouvernementales. Il y aurait 13 morts parmi les soldats, 11 parmi les rebelles, pas de bilan officiel pour le moment. De sources militaires, les rebelles tentent de s'emparer de zones bordant le détroit de Bab el-Mandeb, qui a gagné en importance depuis le verrouillage du détroit d'Ormuz par l'Iran, notamment pour faire passer le pétrole saoudien.
14: Et puis également dans la région, Israël qui annonce la libération de 5 civils, donc libanais et syriens.
19: Mais ils avaient été capturés par l'armée dans le sud du Liban pendant la guerre actuelle et puis lors du conflit de 2023-2024. Écoutez les précisions à Beyrouth de Paul Ralifet.
21: Un civil libanais enlevé en octobre 2025 dans le sud Liban alors qu'il faisait de l'exercice a été remis ce jeudi aux autorités libanaises par l'intermédiaire du Comité international de la Croix-Rouge. La libération de 4 autres détenus libanais et syriens qui devaient avoir lieu en début de soirée.

0: assassinés. Les corps de plusieurs d'entre eux n'ont jamais été retrouvés. Avant la guerre civile, en 1975, la communauté juive comptait près de 6 000 personnes. Aujourd'hui, seules quelques dizaines de juifs libanais ont choisi de rester dans le pays. Paul Khalife, Beyrouth, RFI.
1: Les deux Français détenus au Togo sont de retour en France. Hier, leur libération avait été annoncée, liberté provisoire. Ils ont ensuite été autorisés à quitter le pays. Les deux réalisateurs sont toujours accusés par Lomé de fausses déclarations. Ils avaient été arrêtés à la fin du mois de juillet dans le nord du pays, alors qu'ils tournaient un documentaire pour France Télévisions. Le gouvernement français annonce qu'il renouvelle l'aide financière de l'État à la Nouvelle-Calédonie jusqu'à 460 millions d'euros pour 2027. La présidente du Congrès du territoire parle de très bonnes nouvelles, car la Nouvelle-Calédonie subit toujours le contre-coup des émeutes de 2024. Et il lui faut faire face à une gigantesque dette après le Covid et donc les émeutes. Rien que pour 2027, il lui faudra rembourser près de 80 millions d'euros.
2: Et puis toujours en France, mais en métropole, l'été qui vient de s'achever aura été, Christophe, le plus chaud jamais enregistré.
1: Alors Romain, s'en doutait un peu, hein, mais ce jeudi, Météo France, en présentant son bilan de la saison, a confirmé, entre canicule, incendie et sécheresse depuis la fin du mois de mai, les événements extrêmes se sont multipliés, conséquence des effets du réchauffement climatique, évidemment. Monique Barbu, la ministre de la Transition écologique, appelle le gouvernement à muscler son plan d'adaptation face à ces situations extrêmes.
3: Nous avons vécu l'été le plus chaud jamais enregistré depuis le début des mesures en 1900. La chaleur n'arrive jamais seule. Avec elle sont venus des incendies d'une fréquence et d'une ampleur exceptionnelles. Avec la chaleur est aussi arrivée la sécheresse, qui a impacté l'ensemble de la France métropolitaine et encore largement présente sur nos territoires. L'été 2026 restera dans l'histoire, mais la question que nous devons nous poser à présent est de savoir de quelle manière il restera. Comme le premier d'une longue série qui continuera à battre des records, ou comme un moment qui nous aura permis d'être à la hauteur des enjeux d'adaptation et d'atténuation.
2: Monique Barbu, ministre française de la Transition écologique. La guerre en Ukraine à présent et Vladimir Poutine qui réfute tout scénario de mobilisation en Russie.
1: Oui, le président russe qualifie ces rumeurs de désinformation avant les élections parlementaires du 18 au 20 septembre. En juillet, le président ukrainien Volodymyr Zelensky avait affirmé avoir reçu des informations claires de ses services de renseignement. La Russie prépare pour l'automne une nouvelle vague de mobilisation. Rappelons qu'en septembre 2022, Moscou avait mobilisé 300 000 réservistes pour faire face à des contre-offensives de l'Ukraine. À Malte, des centaines de personnes ont manifesté hier soir dans les rues de la capitale La Valette pour protester contre l'acquittement de Jürgen Fenech, un homme d'affaires accusé d'avoir commandité le meurtre de la journaliste d'investigation Daphne Caruana Galizia. Le parti nationaliste, parti d'opposition qui a organisé cette manifestation, demande que les parlementaires soient rappelés de leurs vacances d'été pour une session extraordinaire.
2: Dans l'actualité économique, la course à l'intelligence artificielle qui se poursuit.
1: Nouvelle illustration ce jeudi avec l'acquisition de la start-up franco-américaine Hugging Face par le géant américain des semi-conducteurs Nvidia pour 13 milliards de dollars. Nvidia qui continue d'investir dans les sociétés qu'il fournit. Nathanaël Vitran.
4: Hugging Face a été fondé à New York il y a 10 ans par 3 entrepreneurs français. Au départ, c'est un simple chatbot, un agent conversationnel pour adolescents. Mais depuis, elle s'est transformée pour devenir une plateforme ouverte de développement d'agents d'intelligence artificielle qui revendique aujourd'hui près de 18 millions d'utilisateurs. Nvidia a fait fortune de son côté en vendant à ces mêmes géants de la tech les puces électroniques surpuissantes qui alimentent leurs centres de données. En rachetant Hugging Face pour 26 fois le prix qu'elle en avait proposé un an plus tôt, elle lie encore un peu plus son destin à celui de l'essor de l'intelligence artificielle. Les milliers de milliards de dollars que déversent les investisseurs publics et privés pour développer l'IA continuent donc de se répandre en cercle fermé. De quoi alimenter les craintes qu'une surévaluation des bénéfices économiques réels de l'IA n'alimente in fine une bulle spéculative dont l'explosion entraînerait avec elle des pans entier de l'économie.
2: Nathanaël Vitran, service économie de RFI. On revient en France, Christophe Paget, où l'Assemblée nationale fera bien sa rentrée en ce mois de septembre.
1: Mais ce sera finalement sans session extraordinaire. Le gouvernement a renoncé à convoquer les députés avant l'ouverture de la session ordinaire, prévue début octobre. Une décision qui intervient alors que plusieurs textes importants restent en attente d'examen et que le contexte politique est toujours marqué par l'absence de majorité absolue à l'Assemblée. Charles Thurien-Thomacin.
5: Les députés resteront finalement quelques semaines de plus au repos, en cause des élections sénatoriales prévues le 27 septembre. Selon l'exécutif, le scrutin ne permet pas à la

0: Chambre basse de conduire des travaux en parallèle et malgré l'embouteillage de textes en attente d'examen. L'exécutif entend désormais concentrer ses efforts sur la préparation du budget 2027 et sur les textes qui devront être examinés à l'automne. La loi intégrale contre les violences sexuelles sera d'ailleurs le premier texte à être inscrit à l'ordre du jour à l'ouverture de la session ordinaire le 1er octobre. Une décision qui intervient alors que le gouvernement doit composer avec une Assemblée nationale très fragmentée où chaque texte peut donner lieu à des négociations serrées. Pour l'exécutif, l'enjeu sera désormais de construire des compromis avec les différents groupes politiques afin de faire adopter ses principales réformes et surtout son prochain budget. La rentrée parlementaire s'annonce particulièrement sensible.
1: Pedro Sanchez défend sa gestion de la crise de Ceuta. 70 000 migrants étaient arrivés fin juillet sur ce territoire espagnol d'Afrique du Nord. Devant le Parlement, le Premier ministre espagnol a de nouveau affirmé n'avoir reçu aucune preuve que Rabat avait planifié ou orchestré cet afflux de migrants. Par contre, il a qualifié d'inacceptables les déclarations de deux ministres marocains qui ont revendiqué la souveraineté marocaine sur Ceuta et Melilla, autre territoire espagnol enclavé au Maroc.
2: Et puis, elle était une figure du féminisme, la mort de la journaliste américaine Gloria Steinem, qui avait 92 ans.
1: Journaliste et militante, reporter, essayiste, conférencière, directrice d'un magazine féministe, dès les années 70, récompensée par la Presidential Medal of Freedom, l'une des plus hautes distinctions américaines. Elle a en presque 100 ans vécu 1000 vies et elle est aujourd'hui considérée comme une pionnière majeure du féminisme. Léo Boutin-Rivière.
3: Gloria Steinem était conférencière, essayiste, journaliste et militante, mais surtout, Gloria Steinem était précurseuse. Très tôt, la jeune femme comprend le lien entre les différentes oppressions et pratique un féminisme intersectionnel près de 20 ans avant que le mot n'existe. Elle s'engage notamment aux côtés de l'avocate et militante noire Dorothy Pittman Hughes et se prononce pour les droits LGBT+. Très tôt aussi, cette infatigable militante comprend l'importance de la communication. Elle crée ses propres canaux de diffusion, comme avec le magazine féministe qu'elle lance au début des années 1970. Elle abandonne les concepts académiques et le jargon élitiste et leur préfère l'humour, comme dans cet article où elle imagine ce que serait le monde si les hommes avaient leurs règles et non les femmes. Elle privilégie également les opérations marquantes, par exemple en s'affichant avec la superstar Jane Fonda. Surtout, Gloria Steinem ne s'arrête jamais. Travailleuse acharnée, elle s'est engagée publiquement jusqu'au crépuscule de sa vie, sans jamais rien perdre de son esprit, elle qui se plaisait à dire qu'une femme a autant besoin d'un homme qu'un poisson a besoin d'une bicyclette.
1: Un portrait signé Léa Boutin-Rivière, RFI, 20h15 à Paris, RFI Soir continue avec Romain Zoui.
2: Et une phrase qui pose question. Merci beaucoup Christophe Paget pour ce grand journal du soir. Il est 20h16 ici à Paris.
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2: Dans les prochaines minutes avant Afrique Soir, dans moins de 15 minutes, on va évoquer une référence du design et de l'architecture en Allemagne, c'est le Bauhaus. C'est aussi un symbole de Sachsen-Anhalt où dimanche se jouera une élection cruciale qui pourrait, pour la première fois depuis 1945, voir l'extrême droite s'emparer d'un land allemand. L'AFD est partie en guerre contre le Bauhaus. C'est un sujet qui est au cœur d'un reportage de nos confrères de l'hebdomadaire français Le Point que nous appellerons dans quelques instants. Rencontre également avec un groupe ethnique qui vit dans le nord de la Thaïlande, qui est délaissé par les autorités, confronté à une hausse de la vente et de la consommation de drogue. On va évoquer l'initiative face à ça d'une famille, de la communauté qui a décidé de leur venir en aide. Tous les détails dans notre reportage. Tout ça après les sports. Avec Christophe Dirindian ce soir. Bonsoir Christophe.
5: Bonsoir Romain.
2: Allez, le foot pour débuter. La troisième journée de Ligue 1 qui exceptionnellement démarre ce soir, un jeudi, c'est rare, avec un déplacement de Lille à Toulouse.
5: Oui, avant de lancer sa nouvelle campagne de Ligue des Champions, et c'est d'ailleurs l'objet du décalage de ce match, en recevant le Betis Séville mardi, le LOSC veut continuer à faire bonne impression en ce début de championnat après un succès inaugural à Angers et avoir frôlé une victoire sur le PSG. Les Toulousains, eux, attendent toujours une première victoire, un premier succès sous la conduite de leur nouvel entraîneur, le Danois méconnu du grand public, Jens Bertel Askou, peu connu donc, mais au principe de jeu et au caractère bien affirmé, décrit par le milieu de terrain Alexis Vossard.
6: C'est vrai que c'est un coach qui est très exigeant, mais quand même, à côté de ça, qui est très à l'écoute, que ce soit avec les joueurs ou avec le staff. Donc, franchement, c'était des semaines de découverte, on va dire, agréables. Maintenant, c'est vrai que c'est un coach qui est assez porté sur, on va dire, l'offensif, que ce soit essayer de construire avec le ballon, avec des principes défensifs forts, donc contre presse à la perte, essayer d'avoir le plus le ballon. Donc si j'avais des principes forts à dire, ce serait cela.
5: Ah bon, Alexis Vossa, pardon, le Toulousain face à Lille, coup d'envoi dans une petite demi-heure.
2: Vous avez lu mon texte, Christophe. Avant les Lillois, le Betis, lui, va recevoir demain, alors c'est le championnat espagnol, un Real Madrid très remonté contre l'un de ses joueurs.
5: Ça chauffe, hein, sérieusement, pour Raúl Asensio, le défenseur blessé depuis le mois de juillet, et désormais visé par une procédure disciplinaire interne. Il faut dire qu'il a un petit peu cherché. Hein. Hier, un tribunal espagnol l'a condamné à 8 mois de suspension de permis et plus de 14 000 euros d'amende pour conduite en état d'ébriété. Ça n'était pas vraiment la première fois que la justice se penchait sur son cas, puisqu'il avait été impliqué avec 3 anciens coéquipiers du centre de formation dans une affaire de vidéo à caractère sexuel avec 2 mineurs enregistrés et diffusés sans consentement. Mais là, un tribunal de Las Palmas aux Canaries l'a innocenté. Aujourd'hui, pas de quoi calmer le club, évidemment, et qui va sanctionner le joueur pour son comportement jugé préjudiciable à l'image du Real, même si à l'entraînement, son entraîneur José Mourinho n'a rien à lui reproché, bien au contraire.
7: Nadie entrenaba más y mejor que él.
8: Personne ne s'entraîne mieux et plus que lui. C'est le premier à arriver et le premier à partir du centre. Il est complètement dévoué dans le cadre de sa rééducation. Mais un joueur du Real Madrid est joueur du Real Madrid 24 heures sur 24, 7 jours sur 7 et 12 mois dans l'année. Tout ce que tu es amené à faire loin de ton domaine professionnel demeure au nom du Real Madrid. Tout le monde fait des erreurs, mais lorsqu'elles s'accumulent, c'est différent.
7: Real Madrid. Errores todos hacen, pero errores acumulados es una cosa diferente.
5: José Mourinho et sa justification de la sanction à venir contre Raúl Asensio.
2: Voilà pour le foot, le tennis, avec ce soir et cette nuit la suite et la fin du deuxième tour de l'US Open.
5: Avec entre autres programmes le numéro 2 mondial, Alexander Zverev face à Quentin Alice, l'un des Français encore en lice, avec aussi Gaël Monfils, chouchou de New York, 40 ans depuis mardi, est bien décidé à ne pas dire adieu tout de suite à Flushing Meadows en affrontant l'Américain Lerner Tin. Actuellement, le Canadien Félix Auger-Aliassime affronte le Russe Karen Khachanov. Chez les dames, ticket pour le troisième tour déjà en poche pour notamment la Polonaise Iga Świątek, tombeuse de l'Argentine Podoroska 6-3-6-2, et pour la Japonaise Naomi Osaka qui a écarté la Tchèque Siniakova 6-2, 5-7, 6-1. En revanche, c'est fini pour Léolia Jean-Jean, dernière française du tableau, battue en 3-7 par l'Autrichienne Anastasia Potapova.
2: Allez, on termine avec le cyclisme et la 12e étape du Tour d'Espagne et la victoire aujourd'hui d'un jeune Slovène.
5: Et oui, attention, il n'y a pas que Tadej Pogacar dans la vie. Hein. Il a abandonné, on le rappelle, lors de la 8e étape. Lui s'appelle Jakob Ormsel, il a 20 ans. Il s'est imposé en solitaire à Calar Alto en Andalousie. Statu quo au classement général. L'Espagnol Enric Mas reste maillot rouge.
2: Merci Christophe Dirimbian. 18h20 en temps universel. C'est le grand événement international attendu ce week-end des élections régionales en Saxe-Anhalt, dans l'est de l'Allemagne. L'enjeu, c'est la victoire possible de l'AFD. Et donc, pour la première fois depuis 1945, un Land allemand qui serait aux mains de l'extrême droite. Bonsoir, Pascal Hugues.
9: Bonsoir.
2: Correspondante en Allemagne pour l'hebdomadaire français Le Point. Vous rentrez de la ville de Dessau, où vous êtes intéressée à l'un des symboles de ce Land, la Saxe-Anhalt. C'est le Bauhaus. Le Bauhaus, c'est une célèbre école d'art, de design et d'architecture qui avait été fondée après la Première Guerre mondiale. On peut retrouver votre reportage dans l'édition publiée ce jeudi du Point, qu'on peut retrouver également sur Internet. Le Bauhaus qui se voit aujourd'hui menacé par la montée de l'AFD, on va l'évoquer évidemment. Mais première question, est-ce que vous pouvez nous rappeler ce qu'est cette fondation Bauhaus et quelle a été son histoire ?
9: Alors le Bauhaus, comme vous l'avez dit, c'est une grande école d'architecture fondée par Gropius et tous les grands architectes allemands, Mies van der Rohe, Kandinsky, tous ces gens-là ont travaillé pour le Bauhaus. Et elle a été fondée à Weimar, en fait, qui est une petite ville pas très loin, la ville de Goethe. Et en 1933, quand les nazis sont proches du pouvoir, la ville de Weimar décide de fermer le Bauhaus et les élèves et leurs profs se réfugient à Dessau. Donc, quand les étudiants arrivent, sont un peu, parce que ce sont des hurluberlus, des créateurs, ils sont modernes, enfin, ils sont déjà un petit peu ébouriffés et un peu effrayés. Mais l'école s'installe dans cette ville, elle va être définitivement fermée plus tard. Mais maintenant, il y a depuis des années une fondation dans l'école du Bauhaus qui est devenue un musée. Alors, on peut visiter le musée et on peut visiter aussi les maisons des maîtres, c'est-à-dire que tous les professeurs du Bauhaus sont fait construire des petites maisons qui sont autour de la fondation et on peut visiter tout ça et c'est une des attractions, en tout cas la seule attraction de Dessau, qui est une ville qui a été complètement détruite et une grande attraction de la Sachsenwald.
2: Et alors qu'est-ce que l'AFD précisément reproche aujourd'hui au Bauhaus? Est-ce que ce sont finalement les mêmes raisons que celles qui en 1933 ont poussé les nazis à dissoudre l'école du Bauhaus?
9: Oui, exactement. Ce sont exactement les mêmes arguments. C'est-à-dire que des toits plats, l'architecture du Bauhaus, vous voyez, ce sont des toits plats, des cubes qui s'imbriquent les uns dans les autres, aucune fioriture, des lignes très droites, enfin, c'est très puriste. Et l'AFD pense que cette architecture n'est pas une architecture allemande. Il faut des toits pointus, des maisons à colombages, des petites décorations partout. Enfin, pour eux, c'est vraiment une architecture qui représente l'étranger, une modernité qui n'appartient pas à l'Allemagne. Et donc, ils veulent un retour à une architecture, entre guillemets, allemande, alors qu'en fait, le Bauhaus, c'est vraiment aussi un patrimoine de l'Allemagne, de l'architecture allemande. C'est pas du tout une architecture étrangère, pratiquement, pas tous, mais pratiquement les grands architectes du Bauhaus étaient nombreux, étaient ceux qui étaient allemands.
2: Si l'AFD, Pascal Hugues, l'emporte dimanche en Sachsen-Anhalt, est-ce qu'elle peut aller jusqu'à demander la fermeture du Bauhaus?
9: Non, c'est pas possible. La fermeture, c'est pas possible aujourd'hui. Ça peut arriver plus tard, dans quelques années. Et aujourd'hui, c'est pas possible pour des raisons institutionnelles. Mais par contre, elle peut couper des vivres et rendre la vie très difficile, puisque le Bauhaus est en partie financé par le Land de Sachsen-Anhalt. Et si l'AFD arrivait au pouvoir, elle peut réduire les subsides et couper les vivres.
2: Alors, c'est intéressant de faire évidemment ce gros plan sur le Bauhaus et les conséquences pour cette institution culturelle, architecturale en Sachsen-Anhalt. Si l'AFD l'emportait dans ce land, mais au-delà de ça, qu'est-ce que ça signifierait pour l'Allemagne une victoire de l'AFD dimanche?
9: Le candidat de l'AFD en Sachsen-Anhalt, qui s'appelle Ulrich Siegmund, déjà un nom qui est tout un programme, espère un effet domino. C'est-à-dire qu'on commence par la Sachsen-Anhalt et on finit par arriver dans quelques années à Berlin. Bon, ça, c'est quand même il faut pas non plus dramatiser. La Sachsen-Anhalt, c'est 2 millions d'habitants, c'est un petit land, très pauvre, qui a vraiment subi le choc de l'unification. C'est pas du tout représentatif de l'Allemagne. Il y a tout énormément de régions, surtout à l'ouest, où la démocratie est encore très forte. Donc, je crois qu'il faut vraiment pas dramatiser. Mais c'est sûr que ce serait un gros choc pour le gouvernement de Friedrich Merz, puisqu'une des raisons pour lesquelles on vote AFD, c'est qu'on est très mécontent de son travail. Et donc, ça risquerait encore de remanier et de perturber la coalition au pouvoir à Berlin, qui est déjà très peu populaire.
2: En Allemagne, l'AFD repart en guerre contre le Bauhaus, titre donc de votre reportage, Pascal Hugues, qui est à retrouver évidemment sur le site internet de l'hebdomadaire français Le Point. Merci beaucoup.
9: Merci.
2: Allez, direction à présent le nord de la Thaïlande. On va partir à la rencontre d'un groupe ethnique très pauvre, très affaibli. Alors affaibli par l'État thaïlandais, qui est coupable de négligence depuis plusieurs années, notamment face au trafic de drogue qui gangrène la frontière avec la Birmanie, et cela surtout depuis le coup d'État de 2021. Ce groupe ethnique s'appelle les Lao. Et beaucoup d'entre eux sont analphabètes et ne vont pas à l'école. Et ils sont nombreux à consommer, à vendre de plus en plus de stupéfiants face au peu de soutien du gouvernement. Et bien une famille de la communauté a décidé de prendre les choses en main pour tenter de les faire sortir de cet engrenage. C'est un reportage de Nemo Lecoq James.
10: À quelques mètres de la maison de Yupin, se dessine entre les arbres la chaîne de montagnes du Daen Lao.
11: En traversant les montagnes que vous voyez ici, de l'autre côté, c'est la Birmanie. Avant, les Lao pouvaient faire des allers-retours entre les deux côtés.
10: Yupin fait partie de la communauté Lao. Elle habite avec son mari et ses deux enfants dans un petit village très pauvre au nord de la Thaïlande. Depuis près de 20 ans, elle se bat pour prendre soin des enfants et adolescents de sa communauté.
11: Ici, les enfants Lao font face à beaucoup de problèmes, tous imbriqués les uns dans les autres.
10: Dans le pays, de nombreux Lao n'ont même pas de nationalité thaïlandaise. Dans les villages, les possibilités d'emploi sont rares et l'économie locale, l'agriculture, ne suffisent pas à faire vivre les familles.
11: Cette pauvreté favorise le décrochage scolaire et les problèmes liés à la consommation de drogue chez les jeunes comme chez les adultes.
10: Le village de Yupin se trouve dans la célèbre région du Triangle d'Or, un lieu qui a été au cœur de la production mondiale d'opium dans les années 60 et 70. Après des années de campagne anti-drogue en Thaïlande, la production et le trafic avaient ralenti. Mais le coup d'état militaire de 2021 en Birmanie lui a donné un nouvel élan.
11: Chaque année, la consommation de drogue chez les jeunes augmente un peu plus.
10: Pour y faire face, Yupin et son mari leur offrent un refuge chez eux, un endroit où se réunir, où manger, où dormir et surtout où apprendre.
11: Les enfants voulaient avoir une salle de classe. Alors ils se sont regroupés, sont allés chercher du bois dans la forêt, puis ils l'ont rapporté pour la construire eux-mêmes.
10: Cette salle de classe, c'est un préau en bambou. En dessous, il y a une petite bibliothèque remplie de livres et une grande table. Aujourd'hui, certains enfants du village sont venus manger.
0: Au menu, soupe tom yum.
10: Parmi eux, il y a Citycorn, 19 ans. Il a commencé très tôt à faire la mule, à transporter des comprimés d'amphétamine pour sa mère, puis à consommer lui-même de la drogue.
12: Quand j'en prenais, je ne pensais qu'à ça, à être ivre et défoncé.
10: Et puis il y a aussi David, 17 ans. Lui a commencé par le cannabis, puis le kratom et la méthamphétamine.
13: Acheter de la drogue ici, c'est aussi simple qu'acheter des œufs dans une épicerie.
10: Depuis qu'ils sont pris en charge par Yopin et son mari, les deux garçons ont tout arrêté. Il y a encore des dizaines d'autres enfants et de familles dans leur situation. Aujourd'hui, le couple dénonce un abandon de leur communauté par les pouvoirs publics.
12: Est-ce que le gouvernement, les agences publiques, les organisations viennent vraiment aider ces enfants? La réponse est non. La plupart du temps, ils viennent, ils parlent, ils demandent des informations, ils trouvent des excuses, puis ils disparaissent.
10: Il y a un an, après des dizaines d'années de lutte, une loi historique pour la protection des communautés ethniques de Thaïlande a été adoptée. Yupin et sa famille, eux, depuis leur village, n'en avaient même pas entendu parler. Nemlokok James, de retour de Changdao, RFI.
2: Et on est de retour à Paris pour la session soirée de l'info sur RFI qui se poursuit pendant encore 1h30. Après Afrique Soir, première édition, dans une minute, il y aura le journal de 19h temps universel. Et puis évidemment, le grand entretien du soir dans 40 minutes.
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2: 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L'heure de retrouver Simon Bourtembourg pour la première édition de l'Afrique Soir de ce jeudi. Bonsoir Simon.
17: Bonsoir Romain, bonsoir à toutes et à tous. Au Sénégal, polémique autour du compromis trouvé avec le FMI. Le PASTEF réclame la transparence sur les contreparties exigées par l'institution et dénonce un plan de restructuration masqué. Déjà radié, le voilà condamné au Mali. Alpha Yaya Sangaré, l'ex-colonel, écope de 20 ans de prison. Il avait été arrêté en 2024 après la publication d'un livre relayant des accusations contre l'armée malienne. Trois ans après, la RDC réaffirme ce soir son intention de déplacer son ambassade en Israël de Tel Aviv à Jérusalem. Une annonce qui intervient après une rencontre il y a deux jours entre Félix Tshisekedi et Benjamin Netanyahou. Plus de 3000 morts d'Ebola en RDC, un bilan officiel sans doute sous-estimé. La lutte contre le virus fait face à la méfiance des populations. Explication dans le dossier d'Afrique Soir. On entendra aussi Jean Casseya, directeur de l'Africa CDC, sur la riposte menée par Kinshasa. À la une également la réponse de Lusaka, alors qu'une experte de l'ONU a appelé hier à cesser la répression contre les opposants dans un contexte post-électoral tendu. Et puis dans 24 heures, la Ligue de Champions reprendra ses droits sur le continent. On s'est glissé dans les vestiaires de l'ASEC Mimosa avant leur départ pour Lomé. 2,2 milliards de dollars pour soulager les finances sénégalaises. Le compromis trouvé avec le FMI fait polémique à Dakar. A passé dans l'opposition, le parti PASTEF réclame des comptes sur les conditions de cet accord et l'impact des mesures à venir pour la population. Le président du groupe parlementaire PASTEF, Aïb Dafé, dénonce un plan de restructuration qui ne dit pas son nom.
18: Une restructuration pour donner de l'oxygène au pays en repoussant certaines échéances, en réduisant le coût de la dette. Mais restructurer ne signifie pas nécessairement réduire réellement le poids de l'endettement. L'expérience de la Zambie nous rappelle qu'un pays peut obtenir plusieurs années de restructuration sans être définitivement sorti du surendettement. Le gouvernement doit donc clairement dire au pays ce qu'il négocie. Quelles dettes seront concernées? Quel allègement réel est recherché? Quelles contreparties seront exigées? Quel sera l'impact sur nos entreprises, sur notre secteur public, sur l'investissement et surtout sur les ménages et l'emploi? Nous le disons avec fermeté. Les Sénégalais ne doivent pas payer deux fois. Ils ne peuvent pas avoir subi les conséquences d'une dette qui n'a pas été correctement retracée et être demain les premiers à supporter par les taxes la baisse des subventions, la réduction des investissements ou la compression des dépenses sociales, le coût de sa restructuration.
14: Le président du groupe parlementaire PASTEF au micro RFI de Léa Lisa Westerhoff. La justice malienne a tranché dans l'affaire Alpha Yaya Sangaré. L'ancien colonel de l'armée est donc condamné à 20 ans de prison ferme. Il était poursuivi après la publication d'un livre dans lequel il relayait des accusations d'exaction portées contre l'armée malienne. La décision de sa condamnation a été rendue par la chambre criminelle du pôle anticriminalité 6 mois après l'arrestation d'Alpha Yaya Sangaré et sa radiation des rangs militaires. David Baché.
2: Le parquet avait requis la peine de mort non appliquée au Mali pour trahison. Alpha Yaya Sangaré a finalement été condamné à 20 années de prison ferme pour atteinte à la sécurité extérieure de l'État. Fin février 2024, le colonel Sangaré présente à Bamako son livre « Mali, le défi du terrorisme en Afrique ». Plusieurs ministres de transition assistent à l'événement, avant de découvrir, quelques jours plus tard, des passages dans lesquels l'ancien commandant de la gendarmerie de Bamako relaie des accusations d'exaction portées contre l'armée malienne par l'ONG Human Rights Watch. Ni la hiérarchie militaire, ni les autorités judiciaires n'ont procédé à des enquêtes sur ces abus présumés, écrivait encore le colonel Sangaré. Le ministère de la Défense avait alors dénoncé des accusations mensongères. Dans la foulée, Alpha Yaya Sangaré était interpellé à son domicile. Radié de l'armée en décembre dernier, le désormais ex-colonel Sangaré n'était pourtant pas une voix critique de la transition. Mais sa liberté de parole et, selon certains observateurs, sa richesse personnelle et sa popularité au sein de l'armée ont suscité l'ire des militaires au pouvoir. Sollicité par RFI, ni le procureur du pôle anti-cybercriminalité, ni l'avocat d'Alpha Yaya Sangaré n'ont souhaité commenter.
14: David Baché du service Afrique de RFI.
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14: Trois ans après, Kinshasa remet sur les rails le déménagement de son ambassade en Israël vers Jérusalem. Annonce ce soir après une rencontre il y a deux jours à Jérusalem entre le président Félix Tshisekedi et le premier ministre israélien Benjamin Netanyahou. Bonsoir Polycarpe Samba.
19: Bonsoir Simon.
14: Ce rapprochement assumé, il doit également se traduire par l'ouverture d'une représentation israélienne à Kinshasa.
19: Oui, et c'est dans une déclaration conjointe engageant les deux États que l'annonce a été faite. Ainsi, le président congolais et le premier ministre israélien ont réaffirmé leur engagement commun à renforcer les relations diplomatiques entre leurs pays et à consolider davantage les liens d'amitié et de coopération qui les unissent, affirme le communiqué. Si un calendrier précis n'a pas été évoqué, l'idylle entre la RDC et Israël doit se matérialiser par le transfèrement très symbolique de l'actuelle représentation diplomatique congolaise de Tel Aviv à Jérusalem. Il faut noter que la quasi-totalité des pays disposant d'une représentation diplomatique formelle auprès des autorités israéliennes ont leur ambassade à Tel Aviv. Le président américain Donald Trump avait déplacé l'ambassade américaine de Tel Aviv à Jérusalem en mai 2018. On suivi depuis le Guatemala, le Honduras, le Kosovo, la Papouasie-Nouvelle-Guinée, le Paraguay, les îles Fidji et le Somaliland viendra donc s'ajouter à ces pays, la RDC. Dans d'autres sens, Israël va poursuivre les consultations en vue d'une ouverture prochaine de son ambassade à Kinshasa. Mais en réalité, ces engagements respectifs ne sont pas nouveaux. Ils avaient déjà été exprimés par les mêmes acteurs il y a 3 ans, en 2023, en marge d'une Assemblée générale des Nations Unies à New York. Le dossier que l'on pensait rangé dans les tiroirs vient donc d'être dépoussiéré.
14: Polycarpe et Samba, et on reste en RDC pour le dossier de ce journal. 3007 décès et peut-être encore davantage. Alors que l'épidémie d'Ebola fait rage en RDC, des dizaines de morts n'ont pas pu être testées par des refus de population, 42 très exactement en Ituri, selon un rapport daté du 1er septembre. Or, sans ces prélèvements, impossible de savoir si ces personnes étaient porteuses du virus et plus difficile encore d'identifier celles qui ont pu être exposées à Ebola.
17: Le problème est d'autant plus préoccupant que la semaine dernière, plus de 7 décès sur 10 sont survenus justement dans ces communautés. Passons les
8: Godis. On commence parfois par un décès à domicile. Une équipe sanitaire arrive pour effectuer un prélèvement dans la bouche du défunt. Le geste n'est dur que quelques instants, mais la famille ou les habitants s'y opposent. Le corps est alors enterré sans que l'on sache s'il était porteur du virus Ebola. Dans son rapport daté du 1er septembre, la coordination de la riposte signale jusqu'à 42 corps non prélevés à Nitouri en raison des résistances communautaires. Derrière chacun de ces corps, il faut ensuite retrouver toutes les personnes qui ont pu être exposées, celles qui ont soigné le malade, transporté sa dépouille, lavé ou habillé son corps avant les funérailles. Sans test positif, cette recherche devient plus difficile. Certains contacts peuvent n'est jamais être identifié alors qu'une personne morte d'Ebola demeure très contagieuse. Les résistances se retrouvent aussi aux autres étapes de la riposte. Les 7 derniers rapports que nous avons examinés mentionnent des refus, des prélèvements, d'isolement ou des transferts vers les centres de traitement. Pendant ces temps, les virus continuent de circuler loin des structures des soins. Du 26 août au 1er septembre, 295 décès ont été enregistrés en RDC, 210 sont survenus dans les communautés contre seulement 85 dans les centres de traitement.
17: Et cette méfiance de la population face à Ebola, on y revient à présent avec Jean Kaseya, directeur de l'Africa CDC, l'agence de santé de l'Union africaine. Il évoque à notre micro et dans le dossier de ce journal les chiffres publiés hier par l'Institut national de santé publique congolais. L'épidémie d'Ebola a donc fait 3007 morts sur 6156 personnes contaminées. Mais que se cache-t-il vraiment derrière ces chiffres ? Élément de réponse avec Jean Kaseya au micro RFI de Nicolas Sûr.
20: Laissez-moi d'abord dire que les nouveaux chiffres sont préoccupants, certes, mais c'est le moment pour nous de nous tenir aux côtés de la RDC et d'aider le gouvernement à traduire les décisions importantes prises par le président Tshisekedi en résultats concrets dans chaque village. Oui, je suis sûr qu'on va s'en sortir. D'abord, laissez-moi vous donner des signes. Depuis 2 semaines, on voit un ralentissement et une dizaine de centres de santé qui n'ont pas déclaré d'état depuis 21 jours. Et on a vu que le sud qui vous a aussi arrêté la transmission. Ça, ce sont des signes évidents qu'il y a lieu d'espérer. Mais ce qui me permet encore plus d'espérer, c'est l'engagement personnel du président et la réorientation que cette épidémie doit être gérée au niveau des villages et non plus à partir de Kinshasa, Genève ou Addis Abeba.
21: Le taux de reproduction de la maladie, c'est-à-dire le nombre de personnes qu'un malade contamine, est aussi, semble-t-il, en baisse.
20: Effectivement, les taux de contamination est en baisse. Nous avons pu voir au niveau national, c'est aujourd'hui autour des 0,97, alors que c'était autour des 4 lorsque l'épidémie a été déclarée. Donc, je peux dire qu'il y a des signes positifs, mais je reste très prudent, surtout qu'il y a des phénomènes qui s'ajoutent à cela. C'est toujours l'insécurité, c'est toujours la situation humanitaire, et nous sommes aussi en train de bien suivre l'aspect multisectoriel par rapport au retour des enfants à l'école.
21: L'INSP, l'Institut national de santé publique, note des refus persistants d'isolement de malades et des dizaines de décès suspects qui ne peuvent être testés en raison de l'hostilité des familles et des entourages. 3 mois après que l'épidémie a été déclarée, comment expliquez-vous la persistance de cette défiance ?
20: La réunion du 5 août avec le président a été l'étape des changements. Nous disons que c'est une approche centrée sur les villages. Si cette approche est effectivement mise en œuvre dans tous les villages, ces cas de résistance dont on parle ne seront plus là. Nous avons tous les instruments en place, nous avons le personnel de santé formé, nous avons les personnels de santé équipés, et avec l'approche village, on va amener un peu plus rapidement les gens vers les lieux où ils doivent avoir le soin. Et je suis très optimiste aujourd'hui que si nous mettons tout en œuvre, les choses vont avancer.
17: Jean Kaseya, directeur de l'Africa CDC, dans le dossier de cette édition d'Afrique Soir. 20h41 à Lusaka, la Zambie, où le climat politique reste sous haute tension 2 jours après la prestation de serment d'Hakainde Hichilema. Alors que le chef de l'État entame donc son nouveau mandat, la communauté internationale exige désormais des garanties sur le sort des figures de l'opposition incarcérées. L'ONU est notamment sortie de sa réserve. La rapporteuse spéciale sur la liberté de réunion exhorte les autorités à cesser la répression contre les voix critiques du régime. Pas du goût du ministère des Affaires étrangères de Zambie qui estime que le communiqué des Nations Unies contient des erreurs factuelles. Lisa Fabien.
1: La rapporteuse de l'ONU, Gina Romero, exprime sa vive inquiétude face à la détérioration de la situation démocratique et des droits humains en Zambie et relève de graves allégations d'irrégularité lors des récentes élections. Ces violations incluent des actes d'intimidation généralisés et l'arrestation présumée de centaines de partisans de l'opposition, selon elle. La rapporteuse mentionne des accusations de trahison fabriquées de toutes pièces qui créent un précédent dangereux. Mais pour le ministère des Affaires étrangères zambien, cette prise de position contraste fortement avec la position de l'envoyé spécial de l'ONU en Zambie. Le ministère révèle que c'est lui qui a facilité le transfert de l'opposant Brian Mundubile et de son colistier Makhebi Zulu des locaux des Nations Unies à Lusaka aux mains de l'Église, qui a ensuite conduit les deux hommes à se rendre aux forces de sécurité après s'être assuré que leurs droits fondamentaux seraient respectés, selon ce communiqué officiel. Le ministère zambien demande donc des excuses immédiate pour les erreurs factuelles contenues dans le texte de la rapporteuse. Celle-ci a notamment écrit que la trahison est considérée comme un crime capital en Zambie, alors que les autorités rappellent que la peine de mort a été abolie en 2022 dans le pays.
17: La Zambie et l'Afrique australe qui se souvient du dernier épisode d'El Niño achevé il y a 2 ans. Près de 68 millions de personnes avaient été affectées dans la région par la sécheresse et l'épisode actuel du phénomène climatique pourrait lui être le plus puissant de son histoire, c'est l'alerte de l'ONU aujourd'hui. On y revient notamment sur notre site internet www.rfi.fr. À 66 ans plus tard, les fantômes de Sharpeville s'invitent devant la justice sud-africaine. En 1960, la police de l'apartheid ouvrait le feu sur une foule pacifique qui protestait contre des lois raciales. Au moins 69 personnes sont décédées dans ce township devenu symbole de la répression. Et aujourd'hui, un groupe de familles franchit le pas des tribunaux pour exiger des réparations financières et morales. Correspondance Claire Bargelès.
3: Les plaignants sont pour l'instant au nombre de 3. Un survivant de 87 ans qui à l'époque avait été blessé par balle et 2 enfants d'autres victimes. Mais selon les avocats qui les accompagnent, plus de 70 personnes ont exprimé leur intérêt pour se joindre à cette action collective si elle est acceptée par la haute cour de la région du Gauteng. La démarche vise à forcer l'État sud-africain à abroger une loi passée une année après le massacre par le régime de l'apartheid et qui visait à protéger tout agent des forces de l'ordre de responsabilité liée au drame. Cela permettrait à la fois d'ouvrir la voie vers de possibles poursuites si des responsables sont encore en vie, mais surtout de réclamer de meilleures compensations que celles obtenues jusqu'à présent. Cette action en justice s'inscrit dans une volonté générale des victimes de l'apartheid d'obtenir vérité et réparation en Afrique du Sud ces dernières années. Une commission d'enquête se penche également sur les raisons qui expliquent que de tels dossiers aient été négligés, souvent pendant des décennies. Claire Bargelès, Johannesburg, RFI.
17: En Afrique du Sud et sur tout le continent, dans 24 heures, la Ligue des Champions reprendra ses droits. Premier tour préliminaire de la compétition dès demain vendredi. Et l'ASEC Mimosa, club légendaire en Afrique, démarrera sa saison au Togo face à l'ACS Kara. Alors que le championnat ivoirien démarre dans 3 semaines, les jaunes et noirs veulent donc frapper fort d'entrée après 2 mois de préparation. Molamine Sissavané a assisté pour RFI au dernier entraînement des champions de Côte d'Ivoire avant leur départ pour Lomé. Reportage.
22: C'est le 8 juillet dernier que les jeunes noirs ont effectué leur entrée à Borogbata, leur nouvelle base de Bengerville. Ils ont disputé 11 matchs amicaux contre des clubs ivoiriens, burkinabés et ghanéens. Un 12e match s'est intercalé entre ceux-ci, celui de la Supercoupe remportée face au CO Corogo. Julien Chevalier, le coach.
23: On a beaucoup de joueurs à intégrer cette saison. Ils avaient besoin de ce temps de jeu avec l'effectif. Donc on a multiplié les matchs amicaux, parfois 2 fois par jour, pour essayer d'être le plus près possible du rythme de compétition.
22: Avec le rythme engrangé dans les rencontres amicales, basculer directement dans la compétition continentale. Tel est le défi qui se pose au Mimo.
23: Il y a toujours l'incertitude quand on rentre en compétition. Et là, il n'y aura pas de galop d'essai. Pour vivre la pression du stress quand on joue sous le maillot de la SEC, et là, ça sera directement le stress d'un match à élimination. On se basera sur les joueurs les plus prêts à répondre à cette exigence-là.
22: Prêt comme Abdoulabas Maïga, le nouveau capitaine de la SEC, qui fait ici le bilan de la préparation tout en affichant les ambitions.
24: On a eu pas mal de matchs. Il y avait de bons résultats comme de mauvais résultats. Après, on a appris de tout ça, on a bossé. Le dernier match, c'était une victoire. Donc on espère aller avec cette mentalité-là au Togo. On va tout donner, on va batailler pour pouvoir avoir la qualification et entrer en phase de poule.
22: Vrai test ce dimanche à Lomé face à l'ASC de la COSA. Moulamine Sissavané, Abidjan, RFI.
17: 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À 20h46 ici à Paris, un point sur les principaux titres de l'actualité internationale avec vous Romain Ouzoui.
2: C'est une décision lourde de symbole. La République démocratique du Congo va déplacer son ambassade en Israël de Tel Aviv à Jérusalem. C'est une annonce qui a été faite ce soir à l'issue d'une visite du président congolais Félix Tshisekedi en Israël. On rappelle que le statut de Jérusalem constitue l'une des questions les plus épineuses du conflit israélo-palestinien. Jérusalem a été annexée par Israël, mais c'est une annexion qui n'est pas reconnue par l'ONU. À nouveau un record qui tombe. On parle environnement. Cela rend toujours plus urgent la question du changement climatique. En France, l'été qui vient de s'achever a été le plus chaud jamais enregistré. Il faut savoir que le début des mesures en France date de l'année 1900. La température moyenne cet été sur 24 heures était de 24 degrés. Cela représente, par rapport au normal des décennies 1991-2020, cela représente une augmentation de 3,6 degrés. Et puis un mot de football, c'est assez rare pour être souligné, la troisième journée de Ligue 1 qui débute un jeudi soir avec en ce moment le coup d'envoi d'une première rencontre entre Toulouse et Lille. Cette troisième journée du championnat de France de Ligue 1 qui se poursuivra à partir de demain, vendredi, avec l'affiche phare, le match entre Paris Saint-Germain et Monaco. 18h48 en temps universel, c'est la suite de cette première édition d'Afrique Soir. Simon Bourtembourg et un reportage qui va nous emmener ce soir auprès des Maasai tanzaniens qui troquent leur lance pour des smartphones.
17: Oui, ou quand la technologie vient au secours de la cohabitation entre l'homme et l'animal. Dans les villages tanzaniens, les Maasai s'équipent donc désormais de téléphones portables pour prévenir les attaques de fauves et protéger le bétail. Une initiative qui est portée par une ONG locale. À preuve s'il en est que l'innovation et les traditions peuvent faire bon ménage pour protéger les hommes comme les animaux. Reportage Élodie Goulesque.
5: Le pas est léger et la concentration à son maximum. Dans le village d'Emswakini, situé en plein passage d'animaux sauvages vers le parc national du Tarangire, célèbre pour ses safaris, les Wildlife Warriors, traduisés guerriers de la faune sauvage, patrouillent. Parmi eux, l'Omayani.
6: Là, vous voyez, c'est une empreinte d'éléphant.
5: Chaque matin et soir, l'Omayani et son collègue patrouillent pendant 2 heures autour du village. Leur rôle, prévenir les habitants s'ils voient des signes qu'un prédateur est dans les parages. Une méthode d'anticipation bien différente du passé, comme l'explique Ezekiel Mollel, en charge du programme de coexistence entre l'homme et la faune sauvage à l'ONG African People and Wildlife.
6: Avant, on voyait les animaux sauvages comme des ennemis parce qu'on savait qu'ils allaient manger nos bêtes. Donc on les combattait avec nos lances ou avec du poison. En un mois, on pouvait tuer jusqu'à 3 ou 4 lions.
5: Désormais, les patrouilleurs n'ont plus de lance, mais simplement leurs bâtons et petites machettes, équipement traditionnel des Maasai, qu'ils utilisent pour faire fuir les bêtes sauvages s'ils en voient. Autre accessoire désormais indispensable, un smartphone. Démonstration avec Luther, guerrier Maasai.
6: Quand je patrouille, si je trouve une empreinte de lion comme celle-ci, je m'arrête et j'ouvre l'application. Ça me demande la date, le lieu. S'il s'agit d'un lion, je dois choisir si j'ai entendu un rugissement, s'il s'agit d'une empreinte ou encore d'excréments.
5: Au total, une quinzaine de questions créées par l'ONG African People and Wildlife. L'objectif est de mêler communautés locales et technologies, comme l'explique Neo Vitus Sianga, responsable de la conservation et de l'environnement à l'association.
6: Dès le début, nous avons consulté les guerriers et les aînés. C'est très utile pour organiser le programme. Ce que vous voyez sur cet écran montre où ont lieu les conflits avec la faune sauvage. Quels sont les principaux prédateurs responsables? Toutes ces informations nous permettent de savoir dans quoi investir notre argent exactement.
5: Entre 2019 et 2025, les attaques liées au bétail ont baissé de 38% dans le village de Mswakini, une amélioration en partie liée au travail des Maasai. Les conflits entre humains et faune sauvage restent malgré tout encore fréquents en Tanzanie. Selon le gouvernement, entre 2021 et 2024, plus de 8000 incidents ont été enregistrés à travers le pays. Élodie Goulesque, Arusha, RFI.
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17: Place à la musique dans cette édition d'Afrique Soir. Et c'est toujours un vrai plaisir de retrouver l'ambianceur en chef de la rédaction. Bonsoir Hervé Mandina, alias DJ Festmaker.
0: Et bonsoir Simon Bourstambourg, ravi de vous retrouver à nouveau au micro.
17: Et ce jeudi 3 septembre, vous nous proposez un menu très alléchant avec la séquence rétro tout à l'heure. Mais avant ça, on démarre du côté de Kampala avec la sensation ougandaise Joshua Baraka et son titre entraînant Yo-Yo.
0: J'adore comment vous dites Kampala, exactement Simon. C'est Joshua Baraka, c'est le phénomène qui fait rayonner la scène ougandaise bien au-delà de ses frontières grâce à sa voix et son sens inné de la mélodie. Alors Yo-Yo, rien à voir avec le jouet de cours de récréation, c'est une chanson qui compare les émotions d'une relation amoureuse aux allers-retours d'un yo-yo, tout simplement. Les hauts et les bas. Voilà, déjà plus d'un million de vues en une semaine d'exploitation et c'est parfait pour démarrer la soirée avec le sourire.

0: succès de ce titre signé Joshua Baraka. À présent, DJ Facemaker, vous nous faites redescendre vers l'Afrique centrale pour écouter le duo gabonais Jeunevilly et Siko sur le titre Naturel.
1: Exactement, c'est très naturel, mon cher Simon. Une belle collaboration de la nouvelle garde urbaine gabonaise entre Jeunevilly et Siko. Le titre Naturel, c'est vraiment ce qui est un hommage à la beauté authentique, celle qui se passe des filtres sur les réseaux sociaux et des faux semblants dans la vraie vie. La production musicale, elle, est afro-R&B et cela apporte un petit vent de fraîcheur qui fait du bien aux oreilles.

0: message signé Jeune Villico qu'on apprécie dans Afrique Soir. On poursuit notre voyage, Hervé. Cette fois, on atterrit à Kinshasa avec Monica MK et son morceau Tout le monde.
1: Tout à fait, Simon. Monica MK est l'une des voix montantes de la scène congolaise. Elle sait comment électriser une foule et ça se vérifie avec Tout le monde, une chanson qui englobe vraiment tout le monde avec son refrain accrocheur. Et c'est le rythme surtout qui ne laisse personne dans son coin. Et vous allez voir, mon cher Simon, vous allez vous lever de votre chaise.

0: en effet, Hervé, de résister à une telle dynamique. Allez, leur tourne, mon cher Hervé, et jeudi oblige, place désormais à la séquence rétro. Aujourd'hui, vous nous faites voyager jusqu'en 1995 avec une alliance transatlantique légendaire, Bernard Lavillier et l'icône du reggae Jimmy Cliff sur le morceau Melody Tempo Harmony.
1: Et oui, Simon, 1995, c'est l'année où le baroudeur de la chanson française Bernard Lavillier décide de poser ses valises en Jamaïque pour s'associer à une légende vivante, Jimmy Cliff. Et ensemble, ils créent ce joyau ensoleillé qui est tout simplement Melody Tempo Harmony. Un hymne universel à la tolérance, au métissage des cultures et à la fraternité. C'est un tube imparable qui a marqué les années 90 et qui n'a pas pris une ride. Celle-là, c'est pour Raphaël Lazizi.

0: voter cet Afro-Club du jeudi 3 septembre 2026. Merci beaucoup Hervé Mandina alias DJ Facemaker pour cette superbe traversée.
1: Et merci à vous Simon. Je rappelle à nos auditeurs qu'ils peuvent réécouter cette chronique à tout moment sur l'application RFI Pure Radio et sur notre site internet rfi.fr. On se retrouve mardi, si vous le voulez bien, mon cher Simon, pour un nouveau rendez-vous musical dans l'Afrique Soir. Et je vous dis à bientôt.

0: pilier et l'icône du reggae, Jimmy Cliff, pour refermer cet Afro Club. Merci beaucoup, DJ Festmaker. On vous retrouve mardi. Restez bien à l'écoute de RFI. Et c'est donc ainsi que se referme cette édition d'Afrique Soir. A tout de suite, la suite d'RFI Soir avec vous, Romain Ouzoui.
1: Merci beaucoup, Simon Bourtambour, en musique, la suite. On change de musique. C'est un tapis musical, on dit. La session soirée de l'info sur RFI se poursuit pendant effectivement encore une heure à suivre après journal de 19h temps universel. Le grand entretien du soir avec l'actrice et réalisatrice française Andrea Bescon, figure de la lutte contre les violences faites aux enfants. Et puis Accent d'Europe dans 40 minutes qui évoquera la grande actualité internationale qui est attendue ce week-end, les élections régionales en Saxe-Anhalt, où pour la première fois depuis 1945, eh bien, l'extrême droite pourrait l'emporter dans un land allemand.
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1: À l'écoute de RFI, il est 21h ici à Paris, 19h en temps universel. Dans 10 minutes, l'actrice et réalisatrice française Andrea Bescon sera l'invitée du grand entretien du soir avec vous, Frédéric Genot. Et pour l'heure, c'est votre journal. Bonsoir Frédéric.
4: Bonsoir Romain, bonsoir à tous. El Niño pourrait être le plus puissant jamais observé depuis qu'on mesure ce phénomène climatique. De terribles sécheresses et inondations sont à attendre, prévient l'Organisation météorologique mondiale. Prudent mais ferme, le Premier ministre espagnol dit n'avoir aucune preuve de l'implication du Maroc dans la crise de Ceuta fin juillet. Et puis elle était une des figures du féminisme aux États-Unis. L'essayiste et journaliste Gloria Steinem est morte hier à New York. Elle avait 92 ans. Pas encore sorti d'un été qui a été le plus chaud de l'histoire. Déjà, faut-il se préparer à ce phénomène climatique? El Niño, bien parti pour battre tous les records, lui aussi. C'est ce qu'annonce l'Organisation météorologique mondiale, avec au menu, sans doute, de nouvelles sécheresses, de nouvelles inondations. À Genève, Jérémy Lanche.
5: Un indice de confiance de 100%, c'est une rareté chez les spécialistes du climat. Jamais ils n'avaient vu un El Niño aussi puissant depuis qu'ils mesurent le phénomène. Voilà plus de 40 ans. L'épisode actuel est marqué par des eaux de surface dans le Pacifique anormalement chaudes, jusqu'à 2,6 degrés au-delà de la moyenne en août. Sous la surface, l'eau est parfois plus chaude de 8 degrés, rappelle la directrice de l'OMM, Celeste Saolo.
6: El Niño devrait atteindre son pic à la fin de l'année, mais on va ressentir ses effets bien après cela, y compris en ce qui concerne les températures. Le dernier épisode de 2023-2024 a contribué à ce que 2024 soit l'année la plus chaude jamais enregistrée. On ne pourra pas être surpris si ce record tombe à nouveau.
5: Et de fait, l'automne devrait être plus chaud quasiment partout sur le globe. L'autre question, c'est est-ce qu'un El Niño puissant veut dire plus de phénomènes climatiques extrêmes ou plus violents? C'est possible, mais sur ce point, les scientifiques sont moins affirmatifs. Seule certitude, El Niño vient ajouter de l'huile sur le feu d'un monde déjà en surchauffe. Jérémy Lanche, Genève, RFI.
4: Deux ouragans et une tempête tropicale traversent d'ailleurs actuellement l'océan Pacifique au large d'Hawaï. Plusieurs tempêtes simultanées, c'est assez rare. Et le réchauffement dû à El Niño crée les conditions de ce phénomène. Plus d'un mois après l'arrivée de dizaines de milliers de jeunes Marocains dans l'enclave espagnole de Ceuta, et deux jours après la publication par la presse d'un rapport de police évoquant la permissivité des forces de l'ordre marocaines, le Premier ministre espagnol se montre ferme. Devant les députés, il a assuré n'avoir aucune preuve solide d'une éventuelle implication du Maroc dans cette crise migratoire. Pedro Sanchez. Pour couper court à toutes les rumeurs, le leader espagnol a révélé qu'il allait rendre public tous les rapports de la police publiés quelques jours avant l'avalanche humaine. Pedro Sanchez a de nouveau affirmé qu'aucun de ces rapports ne laissait prévoir l'amplitude de cet afflux migratoire. Il a également rappelé ne pas avoir, je cite, de preuves solides que le Maroc ait planifié ou orchestré cette crise. Cette déclaration intervient après la publication d'un rapport de la police espagnole évoquant la permissivité de la gendarmerie marocaine. Or, l'intervention du chef du gouvernement n'a pas convaincu l'opposition de droite. Au contraire, la bronca politique est à son maximum. Le dirigeant du Parti populaire invite Pedro Sanchez à démissionner. L'extrême droite parle, elle, de trahison à la nation espagnole. À gauche, les reproches sont aussi tombés comme des couperets. Les alliés parlementaires du gouvernement reprochent à Sanchez d'avoir agi trop tard pour gérer la crise humanitaire et restent convaincus également du rôle du Maroc dans cette avalanche humaine, allant même jusqu'à affirmer qu'Israël et les États-Unis sont impliqués dans cette crise politique. Diane Cambon, Madrid, RFI.
6: La dépouille de Ratko Mladic est arrivée à Belgrade. Elle a été accueillie avec les honneurs militaires. L'ancien chef militaire des Serbes de Bosnie était un criminel de guerre. Il est mort en prison où il purgeait sa peine. La commissaire européenne à l'élargissement a souligné il y a quelques jours que la glorification des criminels de guerre est contraire aux valeurs européennes. La fin d'une époque, la Syrie a commencé à détruire les vestiges d'un programme clandestin d'armes chimiques, notamment des agents neurotoxiques qui datent du régime de Bachar el-Assad. Pour l'instant, ce sont des mots et ce n'est pas la première fois que la République démocratique du Congo les dit. Le pays envisage de déplacer son ambassade en Israël de Tel Aviv à Jérusalem. L'annonce est faite au lendemain de la visite de Félix Tshisekedi à Jérusalem. Le premier à avoir déplacé son ambassade était Donald Trump en 2018. Très rares sont les pays à avoir fait de même. Le statut de Jérusalem est l'une des questions les plus épineuses du conflit israélo-palestinien. Les États-Unis ne manquent pas d'armes ou de missiles, Donald Trump l'assure, contrairement à ce que plusieurs médias ont publié. Son pays constitue actuellement des réserves, écrit-il, et il les gardera pour lui plutôt que de les vendre aux autres. Dans un message publié sur les réseaux sociaux, le président des États-Unis ajoute qu'il va demander aux pays européens de rembourser les centaines de milliards de dollars d'aide militaire fournie à l'Ukraine par son prédécesseur Joe Biden. À cheval donné, on ne regarde pas les dents. En Indonésie, la distribution de repas gratuits fait mentir le proverbe. Cette semaine, 1700 étudiants et enseignants souffrent d'intoxication alimentaire liée au programme du président indonésien Prabowo Subianto. Nicolas Roca.
3: Des mégots dans les plats, des morceaux de verre dans le riz ou des plateaux repas mal lavés. Sur les réseaux sociaux, voilà des mois que les Indonésiens se plaignent d'un programme qui visait à mettre fin aux problèmes chroniques de malnutrition dans le pays. Les 1700 étudiants et professeurs malades cette semaine s'ajoutent à une longue liste depuis début 2025. D'après le réseau Education Watch, 37 600 personnes auraient été atteintes d'intoxication alimentaire liée à ces repas. Un chiffre qui reste minime par rapport aux 62 millions de personnes ayant pu bénéficier du programme, répond le gouvernement, chiffre bien trop élevé, accusent les critiques qui pointent du doigt un projet particulièrement coûteux. Car malgré les coupes budgétaires promises, ces repas gratuits vont coûter au gouvernement autour des 13 milliards de dollars cette année. Autre problème majeur, la corruption endémique dans l'archipel qui n'épargne pas le programme. En juin, le directeur de l'Agence nationale de nutrition et deux de ses adjoints ont été arrêtés pour détournement de fonds. De quoi attiser une colère populaire déjà vive alors que les manifestations anticorruption se multiplient dans le pays.
6: Nicolas Roca. Au Chili, une manifestation dispersée à l'aide de canons à eau et de gaz lacrymogènes. C'était un rassemblement de protestation contre les réformes sécuritaires proposées par le président d'extrême droite, Antonio Cast, notamment la création d'un nouveau régime d'exception que le président pourrait décréter sans l'aval du Parlement. Quatre sociétés américaines annulent leur venue au sommet spatial international à Paris la semaine prochaine et parmi elles, Blue Origin et SpaceX, des géants du secteur. Le média américain Politico affirme qu'elles ont reçu des consignes de la Maison-Blanche qui considère que la France ne se coordonne pas assez avec les États-Unis.

0: aux États-Unis et Gloria Steinem elle-même a mis fin quelques années plus tôt à une grossesse non désirée. Elle a alors une trentaine d'années et avec d'autres, elle crée juste après un magazine féministe dans les années 70 pour faire la révolution et pas seulement le dîner. Elle sera l'une des figures de proue majeures du mouvement de libération des femmes aux États-Unis en militant pour l'égalité salariale, le partage des tâches domestiques à la maison, contre l'industrie pornographique aussi. Gloria Steinem a écrit de nombreux essais féministes en articulant expérience personnelle, intime, et la nécessité de mener collectivement les combats féministes. Elle a multiplié jusqu'à la fin de sa vie les conférences à travers les États-Unis et à l'étranger, sans rater jamais les manifestations, comme lors de la Women's March à Washington encore en 2017, où elle défendait toujours le droit de choisir ou non d'être mère. Gloria Steinem, qui pressentait la révocation du droit à l'avortement aux États-Unis en 2022, elle continue d'être une référence pour de nombreuses féministes bien au-delà des frontières des États-Unis, même si, disait-elle, elle aurait aimé être passée de mode.
1: Justine Fontaine, Gloria Steinem, à qui on avait attribué à tort apparemment le slogan « Une femme sans homme, c'est comme un poisson sans bicyclette ».
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1: Après la pause estivale, la mobilisation reprend en France pour lutter contre les violences sexuelles. Des manifestations sont prévues dans tout le pays, lundi 7 septembre, à l'instar de celles qui avaient eu lieu en juin et en juillet dernier, après le viol et le meurtre de la petite Liana dans le Gers. Elle avait 11 ans. Aux côtés des manifestants, il y aura Andrea Bescon, scénariste et réalisatrice notamment. Elle milite depuis des années contre les violences faites aux enfants. Dans ses posts noirs sur Instagram, depuis bientôt 4 ans, elle s'adresse chaque jour en le tutoyant à un violeur, un harceleur ou une institution pour que l'on mesure la violence de notre société et qu'on n'oublie pas les victimes. Andrea Bescon est notre invitée ce soir. Andrea Bescon, bonsoir.
3: Bonsoir.
1: Je précise que cet entretien a été enregistré avant sa diffusion lundi prochain, le 7 septembre. Où allez-vous manifester ?
3: Je serai place Vendôme devant le ministère de la Justice à 19h avec, j'espère, des centaines et des centaines de personnes pour réclamer le vote et le financement d'une loi cadre intégrale contre les violences sexuelles sur mineurs et sur les femmes.
1: Et cette fois, place Vendôme, ce sera autorisé ?
3: Oui, je pense.
1: Et notamment parce que la dernière fois, on se souvient au mois de juin que vous avez été arrêtée de façon musclée.
3: Oui, tout à fait. Ce qui est étonnant, c'est qu'on était parti pour être complètement accepté. Tout était autorisé, puis interdit à une heure de la manifestation, enfin du rassemblement, parce que chaque fois je disais, c'est pas vraiment une manifestation, c'est vraiment un rassemblement. On est là dans une totale non-violence. Et puis nous y sommes allés quand même. Enfin, une partie place Lépine et une partie place Vendôme. Et puis finalement, voilà, c'est passé comme ça. À la fin de ce rassemblement, les policiers nous ont chargés et j'ai poussé un bouclier et on m'a extrait du groupe.
1: Vous n'avez pas eu le traitement de tout le monde quand même, hein?
3: Non, mais la suite était, oui, effectivement, musclée. Puis j'ai passé une nuit en cellule et voilà, je suis rentrée chez moi le lendemain. Le seul problème, c'est que mes enfants étaient seuls à la maison, donc c'était un peu compliqué, moralement.
1: Les manifestations avaient eu lieu dans tout le pays. Vous en attendez la même mobilisation ?
3: Oui, j'espère. Je pense vraiment que la colère est la même qu'en juin, puisque évidemment, on le sait, pour l'instant, rien n'a été fait pour lutter contre cette impunité que connaissent les pédocriminels. Donc, oui, je pense que c'est la même chose aujourd'hui, la même colère, et on est là pour rappeler que justement la colère demeure et qu'il va falloir vraiment prendre le sujet au sérieux. On ne laissera pas passer cette fois.
1: La petite Liana avait été la victime de trop, aviez-vous dit. Pour vous, c'était vraiment l'illustration de la faillite du système judiciaire?
3: Oui, parfois ça part comme ça, il y a une victime qui déclenche l'événement, et ça a été le cas de Liana, malheureusement, on s'en serait passé, on aimerait qu'elle soit en vie. Avant elle, il y en a eu d'autres, après elle, il y en aura malheureusement d'autres. C'était le moment, je crois qu'aujourd'hui, moi ça fait des années que je milite contre les violences sexuelles, c'était très très très dur. Ça a toujours été très difficile de fédérer physiquement les gens. Alors sur les réseaux sociaux, ça roule. Je vois qu'il y a beaucoup d'indignation. Les gens relaient, les gens likent, les gens commentent. Mais pour réunir les gens physiquement dans la rue, c'est beaucoup plus compliqué. On a essayé maintes fois. On a souvent été 10 devant le Sénat ou devant l'Hôtel de Ville.

0: pendant des années. Et cette fois, vraiment, les gens ont répondu présent parce que, encore une fois, tout le monde est excédé, quoi.
1: Est-ce un hasard du calendrier? La commission spéciale chargée d'examiner la proposition de loi intégrale se réunira à partir du 7 septembre. Est-ce que vous avez eu le temps de lire le texte qui a été retravaillé après l'avis du Conseil d'État?
0: Oui, ça change un peu régulièrement. Là, moi, je laisse les parlementaires travailler. Moi, mon rôle, il est ailleurs. Mon rôle, il n'est pas politique. Mon rôle, il est citoyen. Je suis une de celles qui fédère et je suis une de celles qui dit attention. Nous serons là, nous resterons là, nous allons être vigilants. Et moi, j'attends très clairement les débats en fait.
1: Mais c'est un texte transpartisan, ça, c'est important.
0: Oui, c'est très important qu'il soit transpartisan en effet, puisqu'on voit que encore une fois, bien sûr, la lutte contre les violences est politique, mais il ne faut pas qu'elle ait une étiquette politique. Je pense que tous les partis doivent se rassembler dans le même sens pour la protection de l'enfance. On a vu cet été que c'est pas gagné au niveau des égos à l'Assemblée. J'espère que tout le monde mettra de l'eau dans son vin et qu'ils pourront trouver une solution tous ensemble, puisque c'est pour ça qu'ils sont là, normalement.
1: Un texte transpartisan, mais qui n'a pas été signé par absolument tous les groupes. Non. Est-ce qu'on peut le regretter ?
0: Bien sûr qu'on le regrette, évidemment. Bon, après...
1: C'est l'extrême droite, hein,
0: oui,
1: qui n'a pas été sollicitée. Et puis, LFI qui n'était pas d'accord avec la version initiale.
0: Oui, bon, tout pour des raisons différentes, les deux extrêmes vont se mobiliser contre. Alors, pas tout à fait contre, par exemple, pour LFI, qui va quand même prôner la prévention, mais qui dénonce un côté carcéral de la loi intégrale. Bon, pour l'instant, notre système, il est ce qu'il est... bien sûr, on pourrait travailler pour un système carcéral plus bienveillant, oui, forcément. Mais en l'occurrence, là, on n'a pas énormément de solutions d'urgence pour éviter aux agresseurs de réitérer constamment. Donc, je suis pour une prévention totale, un changement de culture. C'est fondamental, mais pour l'instant, ça ne peut pas se passer de sanctions, en fait.
1: Est-ce que vous vous doutiez que vous alliez devenir à ce point une figure de ce mouvement de lutte contre les violences sexuelles ?
0: Ben non. Non, pas du tout, c'est juste que je suis une personne très endurante. C'est l'endurance qui a mené à ce statut qu'on m'octroie aujourd'hui. Maintenant, voilà, je suis complètement fondamentalement pour le collectif. Et je crois que de toute façon, c'est toujours dangereux d'ériger des gens en icône ou en, je sais pas quoi, porte-parole. Moi, c'est pas quelque chose qui m'intéresse. D'autant plus que dans la vie, je me sens vraiment citoyenne et puis artiste et maman et femme. Et que, voilà, j'ai autre chose aussi dans la vie que le fait de militer. Mais c'est une partie très forte de moi que je défends très fort, le fait de oui, je sais que je ne lâcherai jamais ce débat.
1: Et c'est vrai que ça tient quand même beaucoup au début à la pièce Les Chatouilles, oui, ou La Danse de la Colère, que vous aviez ensuite adaptée au cinéma,
0: oui,
1: et qui a raconté des choses, qui a déclenché quelque chose dans le public.
0: Oui, parce que à cette époque, quand j'ai écrit la pièce et quand je commence à la jouer, on est en 2014, on parle pas du tout de pédocriminalité. D'ailleurs, on évoque la pédophilie à l'époque.
1: Mais oui, nous aussi, on a changé nos mots à l'antenne.
0: Et tant mieux, et c'est bien, et c'est important. Ça veut dire qu'on évolue quand même. Oui, la pédocriminalité, c'est un crime. Hein, c'est un crime contre un enfant. Hein, ce n'est pas de l'amour. Donc ça a ouvert un débat, mais parmi d'autres prises de parole, hein, je pense notamment évidemment bien avant Flavie Flamand, bien avant Camille Kouchner, il y avait Eva Thomas, il y avait Christine Angot, donc il y avait Géraldine Danon, voilà, ces personnes comme ça qui ont déjà ouvert le débat, mais à une société qui n'était pas prête encore à entendre ce qu'on avait à dire. Et puis on a été nombreuses, quoi. Je salue Vanessa Springora ou Judith Godrèche ou Nadège Bossondiagne, Adèle Haenel, enfin voilà, il y a tellement de, aujourd'hui Lias Loufoque aussi pour les enfants de l'aide sociale à l'enfance. On est nombreux à avoir saisi cette étincelle et à en faire vraiment un feu. Aujourd'hui, il y a un feu qu'on tente vraiment d'entretenir pour éveiller surtout la sphère politique, puisqu'on le voit qu'au niveau de la sphère sociale, quand même, il se passe quelque chose. La société civile ouvre les yeux. Et quand je vois la Fondation des femmes qui œuvre, les maisons des femmes, Mouv'enfant, face à l'inceste, il y a tellement
1: le ministre de l'Éducation nationale, Édouard Geffray, qu'on entendait pour parler de la rentrée en tout début de semaine sur France Inter.
2: On fait jaillir des drames individuels. Enfin, personne ne s'arrête sur le fait qu'en France, si vous rentrez dans une classe, vous avez entre 2 et 3 enfants qui ont été victimes de viols, d'agressions sexuelles. Ouais. 80%, 85% même, a priori, dans le cercle familial.
1: Ça, c'est un signe quand même qu'on ne parle plus exactement de la même chose. Et c'est vraiment important que la société se saisisse.
0: Sais, mais alors vraiment, mon petit clin d'œil, c'est qu'on est en 2026, on est d'accord. Écoutez mon discours quand je reçois le Molière du Seul en scène en 2016, je dis exactement la même chose. J'ai 2 à 3 enfants par classe sont victimes. Et voilà, et ça fait donc 10 ans. 10 ans, en tout cas, moi j'ai dit exactement ces mots-là. Et plus tard, j'ai pu côtoyer différents ministres, le président Emmanuel Macron et son épouse. J'ai rencontré tous les ministres du gouvernement jusqu'à en être épuisé et dire, visiblement, vous n'entendez rien, vous ne voulez pas, je ne vais pas perdre mon temps à aller à l'Élysée, j'ai vraiment autre chose à faire.
1: Là, c'est ce que vous dites, les questionnaires qui sont distribués à l'école, c'est pas ça qu'il faut, là, ce qu'il faut, c'est écouter les enfants.
0: Non, mais c'est très bien de faire de la prévention et de la détection, bien entendu, mais si on peut pas accompagner cette parole, on fait comment? Et puis, on fait comment? Qui va entourer cette parole? Qui va recevoir ça? C'est-à-dire qu'un enfant, par exemple, qui va lire, devoir cocher une case, je ne connais pas la formulation de ces questions, par ailleurs. Qu'est-ce que ça va déclencher chez un enfant, par exemple? Peut-être que ça peut déclencher des crises d'angoisse terribles. C'est mis en place par des gens qui n'ont pas du tout pris la mesure de la gravité de ces traumatismes. On peut pas comme ça juste donner un questionnaire à l'école et puis laisser surtout les enseignants, les enseignantes se débrouiller avec ça, sachant qu'on n'a plus de psychologues, qu'on n'a plus d'infirmières et d'infirmiers ni à l'école ni au collège. C'est presque dangereux. Ce sont des effets d'annonce. On est là-dedans depuis le début du quinquennat, du premier quinquennat de Monsieur Macron. Le tort qu'il a eu, c'est de déclarer les violences comme grande cause nationale. Il aurait pas dû. Enfin, il aurait pu choisir un tout autre sujet, puisque ça a été tellement ridicule qu'il fallait choisir un autre sujet. Le problème, c'est que ça n'a pas été le cas, et que quand on voit le résultat de ces deux quinquennats, c'est dramatique.
1: Andrea Bescon, qu'est-ce que sont les posts noirs que vous publiez sur Instagram depuis bientôt 4 ans?
0: Eh bien, de manière quasiment quotidienne, plus vraiment quotidienne aujourd'hui pour ma santé mentale. J'écris, je rédige des pamphlets, en fait, sur des auteurs de violence, ou comme vous le disiez tout à l'heure, sur des institutions qui sont défaillantes.
1: Tout le monde en prend pour son grade. Hein.
0: Tout à fait, vraiment, je ne néglige personne. Non, mais c'est vraiment pour que les personnes qui veulent ouvrir les yeux se rendent compte que chaque jour en France, il y a des défaillances de justice, il y a des viols en série, et il y a surtout une impunité constante. Moi-même, je m'en suis vraiment rendu compte en les rédigeant, en cherchant chaque matin, sans moteur de recherche quelconque, et je trouvais des articles. Alors évidemment, je ne suis pas journaliste, je travaille par le biais du travail journalistique, quoi. Voilà. Et donc, je rédige en quelques lignes, une affaire qui a eu lieu en France.
1: Parfois des gens très célèbres, parfois des anonymes, et oui. À chaque fois des cas de figure qui montrent que ce sont vraiment des choses quotidiennes.
0: Oui, d'ailleurs, beaucoup plus d'anonymes, parce que des fois on me dit oui, vous cherchez le buzz avec des gens célèbres. Le truc, c'est qu'il y en a aussi beaucoup
1: d'un autre
0: de gens
1: célèbres. Personne n'en parle, des gens célèbres. Enfin,
0: oui, alors.
1: Il y a une prise de parole plus difficile parfois.
0: Oui, absolument. Bon, on l'a vu avec l'affaire Bruel ou avec l'affaire PPDA. On sait que ça met beaucoup de temps pour des victimes de libérer leur parole quand les prédateurs sont puissants. Hein. C'est Depardieu et tout. Bon, évidemment, c'est beaucoup plus complexe.
1: Vous avez une énergie incroyable, une veille quotidienne même cet été. Vous ne vous êtes pas arrêté?
0: Ça
1: ne vous dévore pas un peu?
0: Non, j'ai des périodes. Je suis dans une bonne période. Alors, je crois que il y a un moment donné dans ma vie, j'ai fait un choix, il y a 2 ans, parce que je me sentais extrêmement fatiguée, assez désespérée. Je dis souvent qu'à un moment, j'étais très mal, mais c'est pas la colère qui me rendait mal, c'est la déception. La déception. Enfin, j'ai vraiment cessé à un moment de croire en l'humain et j'ai beaucoup perdu foi en la sphère politique, malheureusement. Sans vouloir faire du populisme, c'est difficile pour moi de parler à ces gens et de les sentir sincères. Ça a été compliqué. Et puis, il y a 2 ans, je me suis dit, bon, ben, écoute, si tu veux tout faire, entre guillemets, puisque j'élève mes enfants toute seule, enfin, voilà, je suis divorcée, j'ai la garde de mes enfants, et j'écris des scénarios, je monte des spectacles, j'ai besoin de ça, et puis j'aime aller au cinéma, j'aime aller au sport, j'aime voir mes amis, et j'aime aussi militer, et donc, bon, je fais plusieurs choses comme ça dans la journée, donc j'ai une hygiène de vie parfaite, j'ai arrêté de fumer, de boire, je mange bien, je dors bien, et depuis, je sais pas, mon cerveau marche beaucoup mieux.
1: Et vos enfants le vivent bien ?
0: Mes enfants sont assez fiers de la maman militante qu'ils ont. Enfin, c'est assez beau quand je vois parfois, si on m'arrête dans la rue, souvent j'ai de la chance, les gens me disent merci. Et ça, je les vois, ils sont vraiment fiers, quoi. Donc oui, par contre, c'est intense, hein. C'est des enfants qui connaissent la société dans laquelle ils vivent, hein. Ils n'ont pas vécu dans une utopie, hein, c'est sûr.
1: Dans quelques jours, le 14 septembre, vous allez reprendre Les Chatouilles ou La Danse de la Colère au Théâtre de l'Œuvre. Cette pièce, c'est un véritable coup de poing, même si elle est très drôle. Est-ce que vous la jouez différemment au fil du temps? Surtout que c'est une pièce très physique. Hein.
0: Oui, tout à fait. Non, non. Alors oui, je l'ai créée il y a 12 ans, vous imaginez. Je ne suis plus la même femme. Donc oui, en effet, je la joue très différemment. Je pense qu'aujourd'hui, elle est beaucoup plus drôle, en fait, puisque j'ai pris beaucoup de recul sur ce trauma. Je rentre sur scène avec une partition. C'est pas comme si je parlais de moi dorénavant, en fait. Je joue. Je joue un spectacle et puis et j'aime le jouer. Et puis je continue parce que enfin, je l'ai repris pour les 10 ans. Je l'avais joué 5 ans, j'ai arrêté 5 ans, puis je l'ai repris pour les 10 ans parce que je me suis dit que j'allais regretter tant que je suis en forme de ne pas le rejouer parce que c'est vraiment une expérience fantastique sans prétention, hein. Mais c'est une expérience fantastique pour moi sur scène. Et puis je sais pour le public aussi qu'il y a une spirale d'énergie comme ça et d'une générosité comme ça dans la salle c'est passionnant en fait. Que je vis à chaque fois.
1: Et les gens continuent à vous dire, moi aussi, j'ai été victime de violence.
0: Ah, mais de plus en plus. Oui. Oulala, oui. Oui, ça a démarré dès le début. J'avais une personne à la première. Et puis maintenant, souvent quand je vais en tournée, que je joue ce spectacle, je passe beaucoup plus de temps dans le hall ou devant le théâtre à parler avec des gens que sur scène. Et pourtant, le spectacle dure 1h45. Donc,
1: Vous avez longtemps été marquée par la colère. On la retrouve dans votre travail artistique, même dans des films feel good, mm-hmm. comme Quand tu seras grand. Mm-hmm. Là, vous avez adapté Antigone, oui. de Jean Anouilh, pour un seul en scène interprété par Déborah Moreau. Oui. Là, c'est un Antigone féministe.
0: Oui, tout à fait. Alors, j'ai pas vraiment adapté. Hein. Je l'ai adapté en seul en scène, en effet. Donc, il y a tous les personnages que Jean Anouilh a créés. J'ai fait des coupes. J'ai fait des coupes pour que le spectacle dure 1h25. Mais j'ai fait les coupes qui m'intéressaient. Donc, il y a quand même un gros clin d'œil à la perversion du pouvoir, un clin d'œil à l'affaire Epstein par le biais de créer. Et oui, après, Jean Anouilh a écrit un texte tellement passionnant, drôle, fort, que bon, finalement, je n'avais que de la mise en scène et de la direction d'actrice à faire. Hein. Il sublime son texte. Et j'ai voulu travailler sur l'épure aussi. J'avais envie de faire une pièce. De mettre en scène cette pièce sans rien, quoi. Il y a juste un banc noir. Et puis, Déborah Moreau, voilà, son corps, sa voix, sa posture. Elle ne change pas de costume. Il n'y a pas d'accessoires. Voilà, je voulais faire une ode à la sobriété aussi, en ces temps un peu obscurs de surconsommation. Et donc, ça fait appel vraiment à la magie du théâtre. Et j'adore le théâtre du rien. Moi, Peter Brook nous l'avait appris bien avant, hein. J'aime ça. Et cette interprète, Déborah Moreau, est une artiste sublime que j'ai connue. Elle était encore adolescente et elle a repris plus tard Les Chatouilles. Voilà, c'est quelqu'un. On est très très complices. On a cette sororité dans la façon de jouer. Donc, je me suis beaucoup amusée et à Avignon, ça a été un moment très très puissant cet été. Donc oui, c'est féministe. Ça motive les femmes à parler haut et fort et de façon Antigone. Voilà, c'est Antigone.
1: Et le prochain projet, là, ce sera un film qui parlera.
0: Oui.
1: Du viol conjugal.
0: Et oui, oui, bon, c'est sûr, ce n'est pas de la comédie, mais un jour j'y viendrai. Non, j'en ai écrit d'ailleurs, hein, elles sont dans le tiroir, elles attendent. Mais j'avais besoin d'évoquer ce sujet par le biais, j'ai vu cette série absolument sublime intitulée Kerrer sur Arte, voilà, qui parle du viol conjugal, et je me suis dit que nous en France, il était temps qu'on aborde le sujet aussi, donc avec ma production Les Films du Kiosque et Alice Labadie du Pacte, on s'est dit que ça serait assez merveilleux d'en faire un long métrage. Donc voilà, donc j'ai adapté cette série en long métrage, évidemment très adapté, puisque là, pour le coup, de l'Espagne à la France, ça change beaucoup, beaucoup. Et mon amie et divine actrice Karine Viard a lu et m'a dit « Tu ne fais pas ce film sans moi », donc c'est parti. Et ce sera aussi avec Thierry Lhermitte, donc je suis enchantée de pouvoir commencer le tournage juste début d'année. Hein. C'est pas tout de suite, mais je rentre en prépa là, donc je suis contente.
1: Andrea Bescon, merci. Les Chatouilles au Théâtre de l'Œuvre, c'est tous les lundis à partir du 14 septembre pour une douzaine de représentations. Et votre Antigone au Théâtre des Mathurins à partir du 23 septembre avant des tas d'autres projets. Merci à Sigrid Azerwal qui m'a aidé à préparer cette émission. Simon Carteret à la documentation, mise en onde Ryan Bois, Afrique Soir, juste après la pause.
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1: Simon Bourtembourg.
5: Alpha Yaya Sangaré, colonel déjà radié de l'armée malienne, désormais condamné à 20 ans de prison ferme. Verdict rendu aujourd'hui par la chambre criminelle du pôle judiciaire anti-cybercriminalité. Cet ancien haut gradé avait été arrêté en 2024 après la publication d'un livre présenté comme hostile à l'armée malienne. Une ambassade israélienne à Kinshasa en l'échange du transfert de la représentation RD congolaise de Tel Aviv à Jérusalem. Déclaration conjointe ce soir des deux pays, même si aucun calendrier précis n'a été évoqué. Par le passé, la RDC a déjà annoncé le déplacement de son ambassade vers la ville sainte. Et puis objectif 2 milliards de dollars par an, on revient en fin d'édition sur les espoirs de l'Ouganda qui entend débuter l'extraction de son pétrole avant la fin de l'année. Déjà radié, le voilà donc désormais condamné au Mali. Alpha Yaya Sangaré écope donc de 20 ans de prison ferme. L'ex-colonel avait été arrêté en mars 2024 après la publication d'un livre relayant des accusations contre l'armée malienne. Il était depuis poursuivi et le voilà désormais condamné. Décision rendue ce jeudi par la chambre criminelle du pôle anti-cybercriminalité. David Baché.
6: Le parquet avait requis la peine de mort, non appliquée au Mali, pour trahison. Alpha Yaya Sangaré a finalement été condamné à 20 années de prison ferme pour atteinte à la sécurité extérieure de l'État. Fin février 2024, le colonel Sangaré présente à Bamako son livre « Mali, le défi du terrorisme en Afrique ». Plusieurs ministres de transition assistent à l'événement, avant de découvrir quelques jours plus tard des passages dans lesquels l'ancien commandant de la gendarmerie de Bamako relaie des accusations d'exaction portées contre l'armée malienne par l'ONG Human Rights Watch. Ni la hiérarchie militaire ni les autorités judiciaires n'ont procédé à des enquêtes sur ces abus présumés, écrivait encore le colonel Sangaré. Le ministère de la Défense avait alors dénoncé des accusations mensongères. Dans la foulée, Alpha Yaya Sangaré était interpellé à son domicile. Radié de l'armée en décembre dernier, le désormais ex-colonel Sangaré n'était pourtant pas une voix critique de la transition. Mais sa liberté de parole et, selon certains observateurs, sa richesse personnelle et sa popularité au sein de l'armée ont suscité l'ire des militaires au pouvoir. Sollicité par RFI, ni le procureur du pôle anti-cybercriminalité, ni l'avocat d'Alpha Yaya Sangaré n'ont souhaité commenter.
5: David Baché du service Afrique de RFI a dédouané le Maroc, mais réaffirmé la souveraineté espagnole. Voilà la position adoptée aujourd'hui par Pedro Sanchez devant les députés de son pays. Le Premier ministre espagnol qui ne change donc pas de ligne au sujet de l'afflux massif de migrants. C'était fin juillet dans l'enclave espagnole de Ceuta. Pourtant, les pressions sont fortes, à la fois du côté de l'opposition de droite et d'extrême droite. Le Premier ministre espagnol qui est fragilisé aussi, Amélie Tullet, par un rapport de la justice consulté par plusieurs médias.
7: Selon ce rapport, plusieurs éléments sont incompatibles avec un mouvement de foule spontané. L'unité de renseignement espagnole qui a enquêté n'impute aucunement aux autorités marocaines l'afflux des 30 et 31 juillet dernier, mais elle pointe un faisceau d'indices convergent vers l'hypothèse d'une complaisance des policiers marocains, voire d'une facilitation du passage des migrants. Plusieurs exemples, les enquêteurs notent une absence de tentative sérieuse des forces de l'ordre marocaines d'éloigner la foule de la frontière, une aide de la part de certains policiers indiquant aux migrants où se diriger, ainsi que la présence d'individus au profil semblable sur plusieurs vidéos, athlétiques, sans uniforme, t-shirt et polo neutre, pantalon long et casquette. Au milieu des migrants, ils semblent jouer un rôle de gestionnaire du flot d'individus. Ces observations renforcent les interrogations d'une partie de la classe politique en Espagne. Le Premier ministre, lui, continue de dédouaner Rabat, mais promet d'agir avec fermeté si des preuves solides de l'implication marocaine existe. Il condamne aussi les déclarations récentes des deux ministres marocains qui ont revendiqué la marocanité de Ceuta et Melilla, deux villes où Pedro Sanchez appelle le roi d'Espagne à se rendre dans les prochaines semaines.
5: Amélie Tullet, alors que sur le plan humain cette fois, si la majorité des migrants arrivés fin juillet à Ceuta sont depuis repartis au Maroc, selon le gouvernement central et selon les autorités locales, et bien entre 5 et 10 000 personnes sont encore présentes dans l'enclave espagnole. En Tunisie, la Cour de cassation rejette le pourvoi dans l'affaire du complot contre l'État. Un procès hautement politique où 34 figures de l'opposition, hommes d'affaires, avocats et défenseurs des droits humains ont été condamnés à des peines allant de 5 à 45 ans de prison. C'était en novembre dernier. Voilà donc cette décision de la Cour de cassation qui était le dernier recours judiciaire possible pour les avocats et les familles qui se disent désormais prêtes à continuer la lutte politique pour la libération des détenus. À l'écoute de RFI, 21h35 ici à Paris, 2h de moins en temps universel. On en vient à cette information. Ce soir, 3 ans après, Kinshasa remet sur les rails le déménagement de son ambassade en Israël vers Jérusalem. Une annonce qui intervient donc ce jeudi après une rencontre, c'était il y a 2 jours, entre le président RD congolais Félix Tshisekedi et le premier ministre israélien Benjamin Netanyahou. Pour en parler, Polycarpe Somba m'a rejoint en studio. Bonsoir.
8: Bonsoir Simon.
5: Eh bien ce rapprochement assumé, il doit également se traduire par l'ouverture d'une représentation israélienne à Kinshasa.
8: Oui, et c'est dans une déclaration conjointe engageant les deux États que l'annonce a été faite. Ainsi, le président congolais et le premier ministre israéliens ont réaffirmé leur engagement commun à renforcer les relations diplomatiques entre leurs pays et à consolider davantage les liens d'amitié et de coopération qui les unissent, affirme le communiqué. Si un calendrier précis n'a pas été évoqué, l'idylle entre la RDC et Israël doit se matérialiser par le transfèrement très symbolique de l'actuelle représentation diplomatique congolaise de Tel Aviv à Jérusalem. Il faut noter que la quasi-totalité des pays disposant d'une représentation diplomatique formelle auprès des autorités israéliennes ont leur ambassade à Tel Aviv, justement. Le président américain Donald Trump avait été le premier à déplacer l'ambassade américaine de Tel Aviv à Jérusalem. C'était en mai 2018. Ont suivi depuis le Guatemala, le Honduras, le Kosovo, la Papouasie-Nouvelle-Guinée, le Paraguay, les îles Fidji et le Somaliland. Viendra donc s'ajouter à ces pays la RDC. Dans l'autre sens, Israël va poursuivre les consultations en vue d'une ouverture prochaine de son ambassade à Kinshasa. Mais en réalité, ces engagements respectifs ne sont pas nouveaux. Ils avaient déjà été exprimés par les mêmes acteurs il y a 3 ans en 2023 en marge d'une Assemblée générale des Nations Unies, c'était à New York. Le dossier que l'on pensait rangé dans les tiroirs vient donc d'être dépoussiéré.
5: Polycarpe Essomba du service Afrique de RFI. En bref, en Afrique du Sud, une manifestation contre les migrants en situation irrégulière dégénère en violence. Un ressortissant étranger a été arrêté ce jeudi à Durban, la métropole portuaire, où une centaine de personnes s'étaient rassemblées pour faire fuir des migrants qui campent devant une antenne du ministère de l'Intérieur. Principalement issus de la RDC, ces hommes et ces femmes s'étaient installés là il y a 13 semaines à l'aube du mouvement massif contre l'immigration clandestine qui sévit toujours en Afrique du Sud. 200 000 ressortissants étrangers ont quitté le pays depuis, selon un décompte de l'agence France-Presse. C'est une première historique pour l'Ouganda. Le pays va commencer à extraire son pétrole d'ici la fin de l'année. Les autorités l'ont affirmé mercredi lors d'une cérémonie sur l'un des deux sites stratégiques de production pétrolière, des sites qui sont donc en cours de développement. Et Charlotte Cosset, après deux décennies d'attente, de défis logistiques et de controverses, Kampala touche donc enfin au but.
7: Il s'agit du site exploité par l'entreprise chinoise Sinouk sur les rives du lac Albert. 28 000 barils devraient être extraits chaque jour au début de la production, annoncée donc d'ici la fin de l'année. Un projet ardemment désiré par Yoweri Museveni. Il y a bientôt 10 ans, il posait la première pierre du pipeline et annonçait un début d'exportation de pétrole en 2020. Hier, le président ougandais a marqué le coup en baptisant la future production Pearl Sweet, en référence au surnom du pays, la perle de l'Afrique. Sweet pour la caractéristique de ce pétrole au faible taux de soufre. La ministre de l'Énergie a également voulu rassurer sur le soin extrême entrepris pour ne pas polluer. Le projet pétrolier ougandais concentre depuis plusieurs années les critiques d'organisations de défense de l'environnement et de la société civile. L'autre part du projet, la principale en termes de volume, est opérée par Total Energy. De ce côté, les travaux auraient atteint un niveau d'avancement d'environ 75%. Tilenga compte plus de 400 puits, dont un tiers seront localisés dans le parc naturel des Murchison Falls.
5: À l'Ouganda, tout comme le Nigeria, où Uber annonce son retrait immédiat. La plateforme avait déjà quitté la Côte d'Ivoire l'année dernière, puis la Tanzanie fin janvier. Le groupe restera cependant présent en Afrique du Sud, son principal marché, ainsi qu'au Ghana et au Kenya. Et puis l'Afrique australe se souvient du dernier épisode El Niño, achevé il y a 2 ans. Près de 68 millions de personnes avaient été affectées par la sécheresse. Eh bien, l'épisode actuel du phénomène climatique pourrait être le plus puissant de son histoire. C'est ce qu'alerte l'ONU dans un communiqué. 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
10: Bonjour, on va scruter de près les prochaines élections ce week-end en Allemagne. Les sondages annoncent une victoire du parti d'extrême droite AfD. Il pourrait prendre la présidence d'un Land, une première depuis la Seconde Guerre mondiale, ni plus ni moins qu'une déflagration politique dans un contexte d'ingérence russe. Voilà le programme d'Accent d'Europe aujourd'hui. On pourrait croire qu'il s'agit d'une élection régionale, celle d'un Land dans l'est de l'Allemagne. 9% d'électeurs mobilisés et pourtant, le vote qui aura lieu dimanche fera date. Le parti d'extrême droite Alternative für Deutschland, AfD, caracole en tête avec 35 à 40% d'intention de vote. Et pour la première fois depuis 1945, il pourrait prendre la présidence de ce Land de Saxe-Anhalt. Ce qui n'est pas rien, car dans un système fédéral comme l'Allemagne, les Länder ont beaucoup de pouvoir. L'AfD a déjà annoncé vouloir reprendre la main sur la police, la justice, l'immigration, et c'est surtout sur la question de la culture, de l'éducation et des médias que le gouvernement régional a une compétence exclusive. Petite parenthèse avec le journal régional du média public MDR.
11: MDR Sachsen-Anhalt.
10: En octobre, ce journal pourrait bien ne plus exister. Le candidat de l'AfD ne s'en cache pas. Il veut tout simplement cesser tout financement pour les médias publics. C'est le reportage de notre correspondante Delphine Herbollier.
12: À Quedlinburg, une petite ville pittoresque de l'ouest de la Saxe-Anhalt. Ce dimanche matin, l'AfD tient un meeting de campagne devant près de 5000 personnes. Ulrich Siegmund, la tête de liste du parti, s'en prend à la chaîne de radio-télévision publique régionale, la MDR. Il promet de résilier le contrat qui lie la région à ce média dès qu'il sera élu.
13: Je me réjouis d'avance de pouvoir, dès le 1er octobre, résilier le contrat de la MDR. À bas l'audiovisuel public.
12: À la rédaction direction de la MDR dans la capitale régionale à Magdebourg, on prend les menaces de l'AFD très au sérieux, car ce parti est donné largement favori dans les enquêtes d'opinion du 6 septembre. La semaine dernière, la rédaction a donc voulu informer ses téléspectateurs. Durant l'émission intitulée « Participer au lieu de râler », elle a stoppé ses programmes avec un écran noir et cette annonce.
14: Comme vous le voyez, vous ne voyez rien. Fini la MDR en Sachsen-Halt. Fini l'émission Participer au lieu de râler. Oui, cela peut arriver.
12: Installé au bord de l'Elbe, dans les locaux de forme ovale de la MDR, le directeur Tim Herden ne peut que constater l'agressivité croissante de l'extrême droite face à ses équipes. Pour l'AFD, la MDR manque de neutralité et est trop à gauche. Certains la qualifient même de presse mensongère, des accusations que Tim Herden contredit.
15: L'AFD nous reproche constamment de ne pas suffisamment refléter la diversité des opinions sur nos antennes. Pour moi, cette critique est injustifiée car la constitution allemande nous oblige clairement à traiter chaque parti de la même manière. Mais bien sûr, nous suivons ce qui se passe au sein du parti. Et par exemple, nous avons fait des reportages sur les récentes accusations de népotisme avec des parents de membres de l'AFD embauchés par des élus. Bien sûr, on en parle.
12: Au niveau régional, l'AFD ne se limite pas à attaquer les médias publics. Elle développe aussi son propre paysage médiatique alternatif avec la chaîne de télévision News ou le site internet Apollo. Cette polarisation croissante des médias et de l'opinion publique a des conséquences sur le terrain. Tim Herden.
15: Bien sûr, l'hostilité réelle sur le terrain envers les journalistes de la MDR, surtout envers ceux qui sont jugés critiques envers l'AFD. Cela se fait parfois de manière subtile avec des critiques ou des menaces lors des reportages. Mais parfois, c'est plus direct. Les noms de certains journalistes sont publiquement dénoncés lors des rassemblements publics de l'AFD. Heureusement, nous ne couvrons pas tous les événements de l'AFD.
12: L'audiovisuel public n'est toutefois pas le seul dans le viseur de l'extrême droite allemande. À une centaine de kilomètres de Magdebourg, à Halle, une petite radio associative, Radio Corax, donne la parole aux associations locales, aux écoles, à des personnes en situation de handicap, avec des programmes en plusieurs langues.
16: Une production de la Studierendenredaktion bei Radio Corax.
12: Trop à gauche et trop alternative pour l'AFD qui menace de lui couper toute subvention régionale. Pour Alex Körner, le directeur des programmes de Radio Corax, être ainsi pris à partie est presque un bon signe.
17: Nous sommes totalement opposés à l'idée que l'AFD se fait de la société. Ils ont une vision ethnique de ce que le peuple allemand doit être, de qui peut ou ne peut pas en faire partie. Nous, en tant que radio associative, nous sommes pour une forme de vie en société solidaire, avec des gens qui discutent à égalité, pas de manière autoritaire. C'est le contraire de ce que l'AFD souhaite et c'est pour cela qu'elle nous considère comme un adversaire.
12: Si l'AFD parvenait à mettre ses menaces à exécution et à couper les subventions à Radio Corax, celle-ci perdrait un tiers de son budget actuel. En juin, la direction a donc lancé un appel à la solidarité avec succès. Le nombre des adhérents qui payent des cotisations a plus que doublé en 3 mois. La journaliste Féline Lebeck tente donc de rassurer.
18: Si nous perdons les subventions de la région, la radio ne va pas disparaître. Bien sûr, il nous faudra fonctionner différemment et il sera beaucoup plus difficile de proposer de bonnes infrastructures de travail aux bénévoles. Notre but est donc de devenir financièrement indépendant et la route est encore longue. Mais actuellement, nous constatons une vague de solidarité. Oui, cela me surprend, mais cela montre que les gens ne sont pas indifférents envers notre travail et notre existence.
12: L'élection de ce dimanche sera donc déterminante pour ces deux médias, l'un public, l'autre associatif. Tout dépendra d'une chose, l'AFD pourra-t-elle former une majorité au Parlement régional à Magdebourg, seule ou grâce à un partenaire?
19: Une victoire de l'AFD n'établirait pas seulement un nouveau modèle régional d'extrême droite, elle aurait des conséquences sur la chambre haute du Parlement et bien sûr sur le contexte international. Car ce scrutin intervient dans un climat de force fortes turbulences russes. Le parti d'extrême droite ne cache pas sa proximité avec Moscou, qui le lui rend bien. La déstabilisation démocratique est un objectif affiché par la Russie. C'est dans ce contexte que, pour la première fois, le chancelier allemand a haussé le ton cette semaine. Un mois après l'attentat déjoué contre l'aéroport de Leipzig, le gouvernement a nommément désigné la Russie comme responsable. Bonjour Franceline Beretti.
20: Bonjour.
19: Vous avez épluché pour nous la presse européenne et allemande qui analyse la manière dont Berlin a répliqué à Moscou.
20: Oui, parce qu'il fallait répondre à cette très sérieuse attaque, mais sans enclencher d'escalade. Exercice très délicat. Alors, le ministre de l'Intérieur allemand a fait plusieurs annonces. Fermeture du consulat russe de Bonn, contrôles accrus aux frontières pour les ressortissants russes et pression supplémentaire contre la flotte fantôme et son pétrole. Bon, là, on ne sait pas trop encore comment. Peter Neumann est expert en sécurité. Pour lui, avoir enfin nommé la Russie est une bonne chose, mais il juge son pays encore fort démuni face à la menace russe.
21: Sur 20 aéroports civils en Allemagne, seulement 2 ont un système de défense anti-drone. Quand on pense que l'on discute du sujet défense anti-drone dans les aéroports depuis 2018, c'est un scandale. Il faut sortir de cette improvisation. Il ne s'agit pas de répondre à chaque attaque avec des mesures prises dans l'urgence, mais à côté de la mise en œuvre, il faut avoir un concept permettant de penser ensemble tous les domaines concernés.
20: Et comme pour confirmer l'absolue nécessité d'avoir une stratégie structurée. Avant-hier, dans le Brandenburg, il y a eu une explosion près d'un poste électrique. Même chose près de Cologne. Le risque d'un blackout majeur est pris très au sérieux par l'Europe, raconte le quotidien Le Monde. La France veut d'ailleurs organiser un exercice de simulation de crise l'année prochaine.
19: Contrer l'ingérence russe, c'est vraiment un problème européen. Et l'Espagne accuse aussi la Russie.
20: Oui, la Russie serait derrière l'afflux de plus de 70 000 migrants dans l'enclave espagnole de Ceuta le mois dernier. C'est en tout cas ce qu'a déclaré le premier ministre espagnol, Pedro Sanchez. Il pointe également Israël derrière la crise et plus généralement l'extrême droite. Tous ces acteurs auraient propagé de fausses informations pour déstabiliser l'Espagne et plus généralement l'Europe. Alors, a-t-il raison ? El País est beaucoup plus nuancé et cite le Service européen pour l'action extérieure. Si Moscou a bien tenté de tirer parti de la situation, ça ne surprend d'ailleurs personne, rien n'indique qu'elle ait déclenché la crise. Le rôle d'Israël est encore moins certain. Pour le journaliste Heitor Hernandez Morales de Politico Bruxelles, Sanchez écarte beaucoup trop vite le rôle du Maroc dans cette crise.
22: Il semblerait que ce qui ait vraiment déclenché cette vague soit la forte circulation d'une rumeur au Maroc, couplée à la disparition des gardes-frontières marocains qui sont normalement là pour empêcher les gens de passer. Il y a consensus sur le fait que le phénomène n'aurait pas pu prendre une telle ampleur sans la complicité du gouvernement marocain.
20: Si la Russie n'y est pour rien cette fois-là, elle a pourtant déjà instrumentalisé les migrants contre l'Europe ces dernières années. Le grand continent rappelle dans une carte comment Moscou a tenté de faciliter le passage de milliers de personnes vers la Finlande, la Pologne, l'Estonie et la Lettonie.
19: Et puis pour contrer l'ingérence russe, notamment dans le nord de l'Europe, l'Union européenne aurait bien aimé s'élargir et ça suscite beaucoup de commentaires dans les médias européens.
20: Oui, parce que la semaine dernière, les Islandais ont rejeté par référendum la reprise de négociations d'adhésion à l'Union. Reykjavik a déjà de nombreux avantages dans l'espace économique européen. Les habitants de l'île n'ont donc pas été convaincus d'aller plus loin. C'est un revers pour Bruxelles, analyse Euronews.
23: Pour l'Union européenne, il ne s'agit pas simplement d'un candidat perdu, c'est un test pour sa stratégie d'élargissement. Depuis l'invasion de l'Ukraine par la Russie, Bruxelles considère l'élargissement comme une mesure de sécurité préventive. Les responsables le qualifient d'outil le plus crédible contre l'influence russe et chinoise dans le voisinage de l'Europe. Un pays riche et aligné comme l'Islande était censé donner un élan pour des cas plus délicats comme l'Ukraine et les Balkans occidentaux.
20: Le journal suisse Le Temps y voit lui un avertissement pour les dirigeants européens. Le Royaume-Uni a choisi de sortir, l'Islande vient de refuser d'aller plus loin, la Suisse, elle, n'a jamais accepté de devenir membre de ce système. Si Bruxelles veut sauver le projet européen, ce n'est pas au peuple qu'il faut demander de changer, c'est à Bruxelles de changer, estime le quotidien. L'intégration de l'Islande, voisine du Groenland, devait aussi être une façon de freiner les appétits américains sur la région. Les dirigeants de l'Union vont devoir penser à un plan B. Ils auront l'occasion d'en discuter lors du sommet sur l'Arctique. C'est dans 10 jours.
0: Merci Franceline Beretti. À très bientôt. Et on terminera cette émission avec un reportage qui serait exactement à même de s'attirer les foudres de l'extrême droite et de la Russie. Les 150 ans de la mort de l'écrivaine française George Sand, jusque-là que du très classique. Mais à l'occasion de cet anniversaire, l'Angleterre revisite son œuvre au prisme de la question du genre et de l'égalité entre les sexes. George Sand, en France, c'est plutôt une œuvre consensuelle, avec des livres, La Petite Fadette, La Mare au Diable, qu'on donne à lire aux collégiens et aux collégiennes.
2: La Petite Fadette de George Sand a pour cadre le Berry, cette campagne aux 1000 sortilèges où George Sand a passé son enfance quand elle s'appelait seulement Aurore Dupin.
0: Mais à Londres, en 2026, on dépoussière complètement cette figure mythique. Marie Billon est allée rencontrer toutes ces artistes britanniques et françaises qui rejouent le texte sur un autre air.
3: Hello everyone! Bonjour tout le monde! My name is Léa Desgarré.
20: Au début de l'été, pour marquer les 150 ans du décès de George Sand, la comédienne dramaturge Léa Desgarré a posté plusieurs vidéos sur Instagram.
3: To celebrate the 150th anniversary of George Sand's death on June the 8th, and to celebrate her.
20: 8 citations issues des écrits de George Sand pour commémorer l'écrivaine française.
3: Je suis bien moi-même, en un mot, ce qui ne laisse pas que de m'être agréable. Happy Pride Month! Happy Georgie.
20: Résidente à Londres, la comédienne française avait participé au programme dédié aux jeunes dramaturges du théâtre du Critérion au cœur de Londres, dans le West End.
4: En 2021, j'ai décidé d'écrire un personnage à jouer, parce que c'est vrai qu'en tant que française, j'avais pas tant d'opportunités que ça en Angleterre. Je voulais jouer un personnage qui m'enthousiasmait. Je voulais jouer une femme queer, une femme forte. Et ce qui m'a vraiment plu, ce sont les extraits de son autobiographie, de ses correspondances, et où elle disait des choses que moi je dis aujourd'hui. C'est là qu'en fait l'idée de faire une pièce est née, et de la jouer elle est née. Parce que je me suis dit, elle a vraiment quelque chose à dire à notre temps.
3: Just like you have to put on this strange text.
20: George, la pièce de Léa Desgarré, imagine le processus créatif de George Sand lorsqu'elle écrivait sa pièce de théâtre peu connue et mise en scène pour la première fois en 2022, Gabriel.
3: But she's disguised as a man.
24: Oh, she was. It is not a disguise for Gabriel, it is who he is.
3: Well, Gabriel is a freak.
20: L'intrigue de Gabriel, la pièce de George Sand, se déroule en Italie au XVIe siècle. Enfant unique, Gabriel est née fille, mais a été élevée comme un garçon pour pouvoir hériter du titre et de la fortune de son père. Il découvre une fois adulte qu'il est né femme et ce que la société lui impose à cause de cela.
4: George Sand, avant son heure, interrogeait l'absurdité de l'inégalité d'éducation entre les hommes et les femmes. Et donc les combats de George Sand se mêlent à l'écriture de cette pièce.
20: Léa Desgarré imagine George Sand écrire cette pièce avec Marie Dorval, actrice qui a été l'amante de l'écrivaine.
4: J'ai voulu reconquérir son histoire queer, sans jamais utiliser ce mot-là dans ma pièce. Déjà, elle a complètement fait exploser les codes à ce niveau-là. Elle a reçu une autorisation pour porter le pantalon, ce genre de choses. Je pense qu'ici, il y a aussi une facilité dans le langage. La non-binarité est beaucoup plus facile d'accès. Et donc, c'était un pays qui, naturellement, m'a paru prêt pour le côté queer de George Sand.
20: Des lumières du quartier des théâtres londoniens aux vieilles pierres solennelles de la ville universitaire d'Oxford, c'est la modernité de George Sand qui est mise en avant. Fiona Sampson est une poétesse, écrivaine et biographe de George Sand. Becoming George, devenir George, a été publié en février dernier. Fiona Sampson dit avoir été surprise qu'au Royaume-Uni, George Sand soit largement inconnu, même dans certains cercles intellectuels.
25: Je pense que toutes les œuvres littéraires devraient être internationales. Je pense également que la Grande-Bretagne se situe géographiquement en Europe et qu'il ne faut pas oublier que nous sommes aussi culturellement européens tout en faisant partie du reste du monde. Il faut réintégrer nos grand-mères littéraires.
1: in the canon.
5: Forte de sa réputation d'autrice et biographe, Fiona Sampson a donc pu trouver des éditeurs pour publier sa biographie et participer à faire connaître George Sand. C'était presque, dit-elle, un atout de partir de zéro.
25: George Sand n'est pas révéré ici. On n'a donc pas l'impression qu'on lui enlève quelque chose en abordant la question du genre. Et je pense que le Royaume-Uni s'intéresse beaucoup au genre en ce moment. C'est un sujet brûlant. Et George Sand, sans aucun doute, est une figure queer dans la mesure où elle affirme « Eh bien, je vais porter l'uniforme d'un auteur. Auteur, autorité. Je ne vais pas porter une robe avec un décolleté qui détournerait votre attention. Je vais porter des vêtements qui expriment la liberté. Une liberté sans genre. » Même si elle jouissait manifestement de sa sexualité, elle se libérait du carcan social.
5: George Sand n'a jamais mis un pied en Angleterre, mais elle n'y est pas étrangère pour autant. Sa grand-mère l'a envoyée étudier pendant 2 ans dans un couvent anglais, tenu par des religieuses anglaises à Paris. Et c'était pour la jeune fille un moment fondateur, dit Fiona Sampson.
25: Son moment de découverte de soi se déroule pour elle dans le couvent anglais, même si elle n'écrit pas en anglais. On le voit dans ses lettres, son anglais n'est même pas très bon. Mais c'est au cours de ces 2 années passées au couvent qu'elle se découvre en tant qu'écrivaine, qu'elle réalise que l'écriture peut être sa vocation, et elle l'associe à l'idéalisme, qui sera toujours le moteur de ses livres.
5: Et depuis l'Angleterre, Fiona Sampson et Léa Desgarré soutiennent la campagne en faveur de l'entrée de George Sand au Panthéon, nécropole des personnalités qui ont marqué l'histoire de France, parce que cela participerait à cultiver la mémoire de l'écrivaine au-delà des frontières de l'Hexagone.
10: Accent d'Europe était réalisé aujourd'hui par Théo Raison. 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Tout de suite, le journal et l'émission Fait ton boucan. À très vite.
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7: Bonsoir à toutes et à tous. À la une des États-Unis qui se prépare aux élections de mi-mandat, ce sera dans 2 mois très exactement, et beaucoup de questions se posent avec un Donald Trump de plus en plus impopulaire. Nous irons voir des commerçants latinos de Los Angeles qui avaient voté pour lui à la présidentielle mais qui ne le referont pas le 3 novembre. Faire tomber le pouvoir iranien est à portée de main, c'est ce qu'affirme le premier ministre israélien Benjamin Netanyahou. Et alors que l'Iran a de nouveau visé des cibles militaires américaines ce jeudi. Mais nous le verrons, en Iran la population tient même si la situation économique reste difficile. La dépouille de Ratko Mladic est arrivée à Belgrade en Serbie avec les honneurs militaires. Ratko Mladic, mort la semaine dernière alors qu'il purgeait une peine de prison à vie pour crimes de guerre et crimes contre l'humanité, entre autres. Et puis le géant américain des semi-conducteurs, Nvidia, achète la start-up franco-américaine Hugging Face. La course à l'intelligence artificielle continue. Dans 2 mois jour pour jour, nous serons le 3 novembre. Et aux États-Unis, ce sont les élections législatives de mi-mandat, les fameux midterms. Et Donald Trump a du souci à se faire. Sa cote de popularité est au plus bas. La majorité républicaine au Congrès est donc en danger. Et parmi ces électeurs qui ont voté Donald Trump en 2024 et qui pourraient le sanctionner au mois de novembre sur sa politique économique, eh bien, il y a les petits entrepreneurs latinos. Des entrepreneurs très affectés par la hausse des coûts et aussi par les raids de plus en plus fréquentes de la police migratoire, l'ICE. Écoutez le reportage à Los Angeles de notre envoyée spéciale, Lucille Gimbert.
25: Ici a eu lieu l'un des premiers raids de la police. Et avec notre étude, on a constaté que cette zone a perdu près $1 million en seulement 15 jours d'opérations migratoires.
9: Née à Los Angeles de parents mexicains, la chercheuse de l'Université de Californie, Miriam Torres, ne reconnaît plus le Fashion District au centre-ville. Depuis l'intensification des raids de la police migratoire en juin 2025, ce quartier de 1 000 milliers de magasins de vêtements, tissus et accessoires pour beaucoup latinos s'est vidé.
25: Les entrepreneurs latinos ont constaté que beaucoup moins de clients viennent dans leurs boutiques, les ventes baissent. Certains ont dû s'endetter et d'autres renvoyer du personnel car ils ne pouvaient plus les payer.
9: La peur d'être arrêté, qu'on ait des papiers ou non, perturbe aussi le business de José qui travaille dans la construction à LA depuis les années 80.
1: Sur Internet, certains alertent sur les zones où la police migratoire rôde. Si on me propose du travail dans ces endroits, je le refuse. Pourquoi prendre des risques? Ils voient quelqu'un avec ma couleur de peau et ils se jettent dessus. Certains de mes proches ont voté pour Trump, oui, mais maintenant, ils le regrettent car sa politique affecte leur porte-monnaie.
9: Près de 5 millions de Latinos vivent dans le comté de Los Angeles. C'est près de la moitié de la population et ils possèdent plus de 350 000 commerces, moteur fondamental de l'économie locale. Lucille Gimbert, Los Angeles, RFI.
7: Toujours aux États-Unis, Nicolas Maduro, le président vénézuélien enlevé en janvier dernier par Washington. Eh bien, Nicolas Maduro demande l'abandon des poursuites. Il est poursuivi pour trafic de drogue et s'il demande cet abandon des poursuites, c'est à cause, explique-t-il, de son immunité. Il estime que le tribunal n'est pas compétent pour le poursuivre. Le juge doit se prononcer sur cette requête le 17 novembre. De son côté, l'opposante vénézuélienne Maria Corina Machado a réagi à la signature par Caracas d'un accord pétrolier avec les États-Unis. Pour elle, le Venezuela a besoin de plus que de l'argent, il lui faut un gouvernement démocratique. Hier, le président américain Donald Trump avait estimé que le pays n'était pas encore prêt pour des élections. Israël annonce la libération de 5 civils libanais et syriens qui avaient été capturés par l'armée dans le sud Liban. Selon Israël, des négociations sont en cours pour la récupération des dépouilles de chefs de la communauté juive libanaise tués dans les années 80. Israël, où le Premier ministre Benjamin Netanyahou estime que faire tomber le pouvoir iranien est à portée de main. L'Iran qui a de nouveau visé des cibles militaires américaines ce jeudi au Koweït et aux Émirats Arabes Unis, et ce malgré les menaces de Donald Trump. Les affrontements entre Washington et Téhéran ont repris, vous le savez, ce dimanche à l'initiative des Américains qui misent aussi sur la pression économique avec l'annonce de nouvelles sanctions encore à venir contre les partenaires commerciaux de Téhéran. Sur place, en Iran, la vie est de plus en plus difficile, comme l'explique l'historien Jonathan Piron, interrogé par Marine de la Moissonnière.
11: Le quotidien des Iraniennes et des Iraniens est très compliqué, avec une inflation qui se maintient à 60%. On voit notamment que des biens de consommation courante deviennent inaccessibles. Il y a moins de viande consommée, les œufs aussi deviennent très chers. Des produits ménagers, comme des machines à lessiver, des voitures, ne sont plus remplacés, ce qui montre en fait qu'il y a vraiment une hausse de la précarisation de la population et aussi une disparition de la classe moyenne. Alors il y a certes une inflation qui est présente, mais l'effondrement économique de l'Iran ne semble pas être certain à court terme parce que en fait l'économie continue de tourner. La monnaie, même s'il y a une dévaluation par rapport au dollar, maintient le choc. Les rentrées fiscales sont toujours présentes. Il y a toujours aussi des fonds qui arrivent auprès de la banque centrale iranienne et les salaires continuent à être versés dans la monnaie nationale. Et donc, si on se met alors du point de vue du régime iranien, celui-ci considère qu'il a encore une marge de manœuvre pour tenir face aux sanctions américaines.
7: Jonathan Piron avec Marine de la Moissonnière. La Syrie a commencé à détruire du matériel militaire chimique de l'époque de Bachar al-Assad. Annonce de la Syrie devant le Conseil de sécurité de l'ONU. Depuis la chute de l'ancien dictateur, les nouvelles autorités de Damas ont promis de coopérer avec l'organisation pour détruire les armes chimiques. On se souvient qu'en 2013, une attaque chimique attribuée au gouvernement syrien avait fait plus de 1400 morts, selon les services de renseignement américains. 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Le Panama, connu pour son fameux canal reliant les océans Pacifique et Atlantique. Eh bien, à partir d'aujourd'hui, le nombre des bateaux pouvant l'emprunter diminue. On passe de 36 passages quotidiens à 34 et dans quelques jours, on sera à 32. La baisse est conséquente. Rappelons que 5% du trafic mondial passe par le canal de Panama. La raison de cette réduction, c'est le manque de pluie à cause du phénomène climatique El Niño. Car l'eau douce est essentielle pour le fonctionnement des écluses du canal. À Panama, Grégoire Portier.
13: Les apparences peuvent être trompeuses. Il pleut régulièrement sur la ville de Panama et pourtant l'alimentation en eau du canal a baissé de 44% entre mai et août par rapport à 2025. Le double constat, moins de précipitations mais aussi modification des vents qui les écartent des bassins versants, est dû à El Niño. Ce phénomène climatique, qui revient régulièrement, oblige ainsi à réduire le nombre de passages de bateaux. Hydrologue pour l'autorité du canal, Ricardo Guete avait alerté dès le mois de mai.
12: La saison des pluies se termine en décembre. Il faut donc s'attendre à subir les effets d'El Niño pendant 8 mois. Et ensuite démarre la saison sèche de 4 mois, durant laquelle nous recevons seulement environ 10% des précipitations annuelles. On se dirige donc vers une année complète de conditions sèches.
13: Le canal étant aussi essentiel pour alimenter en eau douce près de la moitié du pays, l'anticipation est impérative. D'autant que réduire le trafic n'est pas forcément catastrophique en termes de revenus. Car chaque jour, quelques bateaux n'ayant pas réservé à l'avance achètent leur passage aux enchères. La crise au Moyen-Orient avait déjà fait bondir les prix à près de 400 000 dollars et ces jours-ci, un méthanier sud-coréen a payé plus de 5 millions. Grégoire Portier, Panama, RFI.
7: La dépouille de Ratko Mladic est arrivée en Serbie et le corps de l'ex-chef militaire des Serbes de Bosnie a été accueilli avec les honneurs militaires. Durant le vol, le cercueil était accompagné par le fils de Ratko Mladic et par le ministre serbe de la Justice. Ratko Mladic est mort la semaine dernière à La Haye où il purgeait une peine de prison à vie pour entre autres crimes de guerre et crimes contre l'humanité commis pendant la guerre en ex-Yougoslavie. Les deux Français détenus au Togo sont de retour en France. Hier, leur libération avait été annoncée, liberté provisoire. Ils ont ensuite été autorisés à quitter le pays. Les deux hommes sont toujours accusés de fausses déclarations. Ils avaient été arrêtés fin juillet dans le nord du pays alors qu'ils tournaient un documentaire pour France Télévisions. On termine ce journal avec la course à l'intelligence artificielle qui continue. Nouvelle illustration ce jeudi avec l'acquisition de la start-up franco-américaine Hugging Face par le géant américain des semi-conducteurs Nvidia pour 13 milliards de dollars. Nvidia.

0: qu'elle en avait proposé un an plus tôt, elle lie encore un peu plus son destin à celui de l'essor de l'intelligence artificielle. Les milliers de milliards de dollars que déversent les investisseurs publics et privés pour développer l'IA continuent donc de se répandre en cercle fermé. De quoi alimenter les craintes qu'une surévaluation des bénéfices économiques réels de l'IA n'alimente in fine une bulle spéculative dont l'explosion entraînerait avec elle des pans entiers de l'économie.
1: Nathanaël Vitran, c'est la fin de ce journal et le début de Fais ton boucan. James et Delia, bonsoir.
2: Bonsoir Christophe. Aujourd'hui, on reçoit un artiste malien, Aliou Ifra Ndiaye, qui nous parlera d'une compile. À tout à l'heure, 23h, Christophe.
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0: tous et bienvenue sur RFI.
1: Dans l'émission Fais ton boucan.
0: Uniquement dans la joie et dans la bonne humeur.
1: Et s'il n'y a pas de bruit,
0: que du boucan.
1: On est ensemble avec toute l'équipe. Arthur est là.
0: Le Zouker derrière les manettes.
1: Yes, ça. Et Léa, tu es où Léa? À chaque fois, je vois jamais Léa. C'est
0: elle
1: fou.
0: Arrive, elle arrive. Miss Bon Plan, Miss Bon Tuyau. C'est avec elle.
1: Qui va
0: voir.
1: Chercher nos invités surtout.
0: Exactement. Hein.
1: Il y a Élise qui est en train de nous filmer.
0: Ouais, bah Élise, elle a fait maths expert, tu savais ça?
1: Maths expert, attention.
0: Ouais.
1: Elle
0: c'est
1: sait faire des multiplications, des divisions. C'est tout ce qu'on sait.
0: Soustraction.
1: On est parti pour 50 minutes ensemble. Et allez, on va commencer avec des grosses ambiances. Soca, let's go. 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

0: notre Follow the Leader, rien que pour vous sur RFI. Et nous, on a fait la choré dans les studios avec James. Vous verrez les images sur Insta. Et c'est vrai que cette chorégraphie, on l'a faite partout, hein, dans les baptêmes, les mariages, mais aussi dans les boîtes de nuit. Ce son, il ne vieillit pas. Mais nous, on vieillit par contre.
1: Ah bon?
0: Oui. Pardon, je me tourne. Merci d'être avec nous sur RFI. On est ensemble jusqu'à 23h. James, Kaï passé, je de là dans l'émission là.
1: Kaï passé?
0: Ouais, Kaï passé.
1: Comment on dit? On l'oubite?
0: Oui, bien. Le Lodig, il est à 85. Bravo.
1: En tout cas, aujourd'hui, on aura la chance d'avoir un grand homme de la Caraïbe, Fanfan, oui. Membre fondateur du groupe haïtien Tabou Combo, qui était en concert le 18 juillet dernier au Canada, lors de la 40e édition du Festival International du Nuit d'Afrique à Montréal. Et vous avez de la chance, hein, on diffusera le concert sur RFI dans une semaine tout pile à la même heure. Et donc, Fanfan sera avec nous et il nous dira quelques mots sur cette date dans quelques minutes. Hein. Nous recevrons aussi Alioun Ifra Ndi.
0: Il est déjà là, je le vois. Hey, il est dans les studios, coucou.
1: Je l'avais pas vu, hein, le réalisateur malien, l'initiative d'un beau projet musical Maliko qui rassemble plusieurs artistes maliens qui revisitent certains classiques du pays avec des sonorités modernes. On aura l'occasion d'en écouter certains, pardon, dans cette émission. Et puis le batteur, hein, de Fethou Cordelia, la bagarre. Ce sera en fin d'émission. Restez jusqu'au bout. Est-ce que vous avez écouté l'album Dinos B?
0: Déjà, tu l'as écouté? Non, je l'ai pas écouté.
1: Ah bah oui, bah voilà. Bah si c'est pas fait,
0: j'ai pas fait mes
1: on va
0: devoirs.
1: Faire nos devoirs, hein, dans fait ton boucan. On écoute le titre Zondo de l'artiste congolais Inosbi avec Zaka Lara tout de suite.

0: lait Inos B en collaboration. Ouais, on adore, hein, ouais. En collaboration avec Zaka Lara, tiré de son album Arena Way, sorti le 28 août dernier, qui fait un démarrage plutôt fort. Hein, rien que ce clip Zando, hein, qui est déjà disponible depuis quelques jours, et bah, il a 2,8 millions de vues en 6 jours quand même.
1: Mais c'est quoi ces artistes?
0: C'est vraiment pas mal. Hein.
1: Il est fort, Inos B. Dans un instant, on va recevoir dans les studios Aliou Nifra Ndiaye. C'est lui qui est à l'initiative de la compile Malika, une compile qui raconte le Mali d'hier à aujourd'hui. On se met dans l'ambiance tout de suite avec Malika Bambo sur RFI, rien que pour vous.

0: Bombo sur RFI. James, t'as reconnu la prod derrière le titre ou pas?
1: Un petit air de 50 Cent. Hein.
0: On est d'accord. Mmh. Alors pour toi, est-ce que c'est le Mali d'hier ou le Mali d'aujourd'hui?
1: Bah, 50 Cent, c'est pas trop aujourd'hui quand même. C'est un peu hier, un peu aujourd'hui.
0: C'est difficile d'y répondre.
1: Ouais,
0: hein. Parce que pour moi, ce serait plutôt d'hier.
1: Plutôt d'hier?
0: Ouais.
1: Ok.
0: Ouais.
1: Et c'est une reprise de quelque chose d'encore plus hier.
0: Bah ouais, un peu comme ça quoi. En tout cas, on en parlera en détail avec Alioun Ifra Ndiaye, pardon pour la prononciation, qui sera avec nous dans quelques instants sur RFI. Il est 22h20 et c'est le moment d'accueillir notre invité par téléphone. Voilà.

0: Aïssata Bou Combo qui a été en concert le 18 juillet au Festival International Nuit d'Afrique à Montréal au Canada. Et on a la chance d'avoir au téléphone Jean-Yves Fanfan Joseph, membre fondateur du groupe. Bonsoir Jean-Yves.
1: Bonsoir, bonsoir, bonsoir tout le monde. Ça va bien?
2: Oui, c'est bas. Est-ce que vous avez bien, c'est bas? Oui, c'est bas.
1: Ah bon?
0: Alors, Jean-Yves, première question, est-ce qu'on peut se tutoyer déjà?
1: Absolument.
0: Ah, parfait. Cool. On sera plus à l'aise comme ça.
2: Exactement. Fanfan, ce groupe Tabou Combo, il est né donc officiellement le 26 juillet 1955. Et ce groupe, il a 71 ans cette année. Quel est le secret?
1: Non. Il y a une confusion.
2: Ah.
1: Nous, on est né en 1968.
2: D'accord.
1: Le 28 août 1968.
2: D'accord.
1: Donc on a 58 ans.
2: 58 ans, ok.
1: Oui, 58 ans.
2: Okay.
1: C'est quand même vieux, mais pas aussi vieux.
2: Ah, pardon. Donc, je vous rajeunis un petit peu aujourd'hui. C'est quoi le secret de cette longévité, Fanfan?
1: Bon, d'abord, on est toujours vivant.
2: Oui.
1: Et deuxièmement, on a la santé pour faire des voyages, monter sur scène, continuer à chanter. Je pense que c'est une bénédiction qu'on a reçue. Je parle de la plupart des membres du groupe. On est quand même quatre qui sont restés actifs.
2: Mmh.
1: Donc je pense que ça, c'est la santé, c'est la bénédiction. C'est quoi? C'est ça.
2: Okay.
0: Et vous êtes toujours en forme.
1: Bon, et ça veut dire que nous faisons un métier que nous aimons. Et nous aimons la musique, nous aimons notre musique. Et je le disais, je l'ai redit en maintes fois, à chaque fois qu'on joue des titres comme Bécéba et les autres titres, c'est comme si c'était la première fois qu'on les jouait.
2: Oui.
1: Ces titres, ça sont tellement entraînants. Donc, ça perd jamais de sa saveur, de sa chaleur.
2: En tout cas, ce groupe, il est béni par les dieux de la musique. Fanfan, d'après ce que vous avez vu et entendu, le compas aurait pris naissance en République dominicaine, amené par un certain artiste dominicain, Angel Villoria, à Haïti. Vous nous en dites plus?
1: Bon, c'est-à-dire que c'est-à-dire que tous les rythmes sont influencés par d'autres rythmes.
0: Uh-huh.
1: Et le compas n'a pas pris naissance en République dominicaine. La musique dominicaine, le merengue dominicain, qui a été apporté de Cuba par des planteurs, des coupeurs de canne haïtiens. Donc je pense que l'origine même du compas est haïtienne,
2: okay.
1: Mais a fait de beaucoup de détours pour revenir chez nous. Mais effectivement, Angel Villoria, un grand merengue dominicain, a beaucoup influencé Nemo Jean-Baptiste, qui est le fondateur du compas et qui l'a fondé en 1955. Voilà.
2: Ah ok, c'est ce que je voulais savoir, voilà.
0: En tout cas, on remercie Nemours Jean-Baptiste pour cette musique, ouais. Le compas. C'est la quatrième fois que le groupe Tabou Combo participe au festival Nuit d'Afrique, qui met à l'honneur des artistes africains, caribéens ou d'Amérique latine. Qu'est-ce que ça représente pour vous de participer à ce festival?
1: Pour moi, c'est un festival extraordinaire. Mmh. Premièrement, le public est chaleureux, le public est très réceptif et le public aussi aime Tabou Combo. À chaque fois qu'on joue au Festival Nuit d'Afrique, on a une réception est tellement chaleureuse. Mmh. Et ça augmente de plus en plus. Je pense que ça fait la quatrième fois qu'on... Ouais, le public montréalais, les Canadiens, tout le monde est là à chanter Tabou Combo.
0: C'est ça,
1: c'est un festival que j'admire beaucoup, beaucoup, beaucoup.
0: C'est un public canadien, mais on retrouve énormément de diasporas différentes là-bas.
1: Ah, absolument, des Africains, des Arabes, il y a tout le monde dedans, il y a tout le monde. Et c'est un festival multiculturel et longue vie à ce festival, longue vie.
0: Et vous aussi, vous avez joué dans le monde entier, hein. Vous avez été notamment, il me semble, le premier groupe haïtien à jouer par exemple au Sénégal ou en Côte d'Ivoire, même dans d'autres pays. Quel accueil on vous réserve dans ces
1: Gabon,
0: pays-là?
1: Au Gabon aussi. Au Zimbabwe.
0: Et quel accueil on vous a réservé dans ces pays-là alors?
1: Ah, chaleureux. C'est-à-dire que Tabou Combo a beaucoup influencé, beaucoup de gens. Il faut dire que, par exemple, plus ou moins les chefs d'État qui sont en Afrique maintenant, ils ont étudié plus ou moins à Paris. Et à l'époque, Tabou Combo faisait la pluie et le beau temps à Paris. C'était les années 70, 80. Ils étaient des universitaires. Et quand ils sont rentrés chez eux, ils ont rapporté la musique de Tabou Combo chez eux. Donc Tabou Combo, c'est un groupe extrêmement populaire dans le milieu francophone.
0: Et tu l'as dit, Tabou Kombo, vous êtes encore en forme, vous avez encore la pêche pour jouer, et on est d'accord, le compas n'a pas prévu de mourir en tout cas. Hein.
1: Bon, mais là, on est là pour le soutenir. Et si je peux faire... on a un spectacle le 10 octobre et en Guadeloupe.
2: Ah.
1: Au Palais des Sports de Grosjean, le 10 octobre.
2: Okay.
1: Pour les Guadeloupéens qui nous écoutent là. Et soyez là-bas le 10 octobre à Grosjean, Tabou Kombo.
2: Je pense que ça va être fou, là. Je pense que ça sera rempli. Hein,
1: mais j'espère, grâce à vous. Hein, grâce à
0: vous. 10 octobre, mais même moi, j'ai envie d'y être. Je vais peut-être prendre l'avion, mais bon, je pense qu'on va travailler, donc ce sera pas possible. Merci Jean-Yves Fanfan, Joseph, d'avoir
2: merci
0: été
2: Jean-Yves.
1: Là. Pour l'interview, je vous aime beaucoup.
2: Ah, merci.
1: Et à la prochaine.
0: Merci pour cette musique, on vous remerciera jamais assez. Et je vous rappelle, le concert de Tabou Kombo au Festival International Nuit d'Afrique sera diffusé sur RFI ce jeudi 10 septembre à partir de 22h à Paris, 20h en temps universel. Et pour s'échauffer, petit avant-goût du concert, non? Allez.
2: Salut Jean-Yves.

papa qui nous faisait écouter du Tabou Combo à la maison sur des vinyles. Tabou Combo, c'est comme ma Madeleine de Proust, vraiment. Et on vous rappelle, vous aurez l'occasion le jeudi 10 septembre d'écouter le concert de Tabou Combo sur RFI, concert enregistré donc le 18 juillet dernier lors de la 40e édition du Festival international des Nuits d'Afrique au Canada.

0: international.
1: RFI, merci d'être avec nous. Hein, si vous nous rejoignez, à suivre Ambiance Malienne avec notre invité Alioune Ifra Ndiaye. Et si vous avez loupé l'émission d'hier, l'artiste R&B Lee Queen est venu nous présenter une petite exclue. Hein, bah, et c'est l'occasion de la réécouter, le titre Follow Me.

0: Follow Me, hein. Elle était notre invitée hier et ce titre est disponible depuis quelques heures seulement. C'est sucré, c'est mielleux. C'est tout ce qu'on aime dans Fais ton boucan. 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
1: Et maintenant, on va se laisser porter par d'autres sonorités. On va jusqu'au cœur du Mali avec de très belles voix, celle de Ali Farka Touré et celle de Oumou Sangaré. Le titre, c'est Chérie sur RFI.

0: Faka Touré et Oumou Sangaré sur le titre Chéri à l'instant. Oumou Sangaré qui était notre invité il y a quelques semaines de cela. Vous pouvez réécouter cette émission sur l'application Pure Radio. Il est 22h36, l'heure d'accueillir notre petit boucan.
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0: qu'on entend, c'est une autre version du titre Chéri qu'on vient d'entendre, on va dire la version 2026. Parlons un peu d'un beau projet malien, une compile Maliko, hein, sortie il y a quelques jours, qui réunit plusieurs artistes et revisite certains classiques de la musique malienne remis au goût du jour. Bonjour Alioune.
1: Bonjour.
2: Bonjour.
1: Ça va? Ouais, ça va très bien.
0: Yes, super, on est super content de t'avoir, t'es venu avec ton beau sourire.
2: C'est ça. Il faut dire que le gars est habillé.
0: C'est ça,
2: le gars est stylé. Pardon. Alioune, tu as l'initiative de la compile Maliko, qui veut dire le Maldi. Et dans le Malidi, pardon. Et dans cette compile, il y a 17 chansons emblématiques du Mali. Et tu les as confiées à 3 artistes, Young Beji, Entine Diabaté et Maimouna Sombounou. Pourquoi eux en particulier?
1: Parce que c'est 3 jeunes figures montantes de la musique malienne.
2: Okay.
1: Et ils ont chacun un parcours assez atypique. Young Beji, c'est vraiment le rappeur qui a su créer un vocabulaire et qui est propre à son fan base.
2: Okay.
1: Et j'ai dû être à son école pour pouvoir comprendre ce qu'il dit et tout, pour pouvoir collaborer, pour qu'il puisse adapter mon écriture à son vocabulaire.
2: Okay.
1: Et Ntène Diabaté, c'est la nièce de Bassekou Diabaté, le joueur de Ngoli. Et elle est d'une famille griotique, mais elle a aussi la particularité d'avoir fait le conservatoire Balafa Seke. Et Maimouna, elle est aussi, elle a une mère griotte, et donc elle a commencé par des chants dans des concerts familiaux qu'on appelle Soumou au Mali. Et à partir de là, elle a aussi basculé dans une pratique professionnelle de la musique. Et donc, c'est des jeunes figures montantes qui, chacun a, on va dire, un parcours particulier,
2: oui,
1: une voix particulière, un vocabulaire particulier. Et donc, les mettre ensemble, et c'était une manière de, on va dire, de présenter ce qu'est la dynamique de la culture urbaine actuellement au Mali.
0: Et c'est voilà, des artistes qui se complètent aussi.
1: Ben oui, ben oui.
2: En tout cas, ces artistes n'ont pas été choisis au hasard, tu nous l'as expliqué. Cette compile permet à la nouvelle génération de découvrir les classiques de la musique malienne des années 1960 aux années 2000. Est-ce qu'on peut considérer cette compile comme une œuvre d'utilité publique?
1: Ben oui, parce que ça va servir et comme base d'un programme d'éducation à la citoyenneté.
2: Okay.
1: Parce que c'est dire comment on va parler autrement du Mali, comment la jeunesse va parler de l'histoire du Mali. Parce que chaque chanson est une histoire du Mali, est un pan de l'histoire du Mali. Et c'est pourquoi d'ailleurs on va dire, l'album, on pourra l'appeler de Bambo à Dimanche à Bamako.
2: Ok.
1: Bambo, et c'est une chanson, on va dire, créée dans les années 62-63 pour faire la promotion du code du mariage et de la tutelle.
2: Mmh.
1: Parce qu'en 62-63, avant, il n'était pas possible pour un Malien de se marier par amour.
2: Mmh.
1: C'était les familles qui se mariaient.
0: C'était des mariages arrangés.
1: Oui, et à partir d'un moment, les hommes politiques ont dit « Ok, on va créer un cadre légal pour permettre le mariage d'amour ». Et la chanson Bambo a été créée pour porter ce message au grand public. Et Dimanche à Bamako, le mariage d'amour est comme quelque chose de normal aujourd'hui au Mali.
2: Oui.
1: Donc c'est cette évolution qui est racontée dans l'album.
0: C'est une histoire et un fil rouge de ce projet.
2: Comment elle s'est vérifiée, cette évolution? Tu nous le racontes, mais sur le terrain, vraiment, avec les familles, d'un passage de mariage forcé à un mariage d'amour?
1: Le mariage aujourd'hui au Mali est dans sa très large majorité un mariage de choix.
2: Oui.
1: Je ne dirais pas d'amour, mais de choix. C'est des gens qui se choisissent et qui décident de se marier.
0: D'accord.
1: Très peu de mariages forcés aujourd'hui au Mali. Ça, il faut le reconnaître. Et donc, les gens, les jeunes d'aujourd'hui ont l'impression que c'est un acquis de tous les jours. Non, on va leur dire que c'est le résultat d'une lutte sociale. Et l'album aussi le dit quelque part.
2: Parce que peut-être que ces jeunes-là ont des parents qui ont été forcés au mariage.
1: Ben oui. Ben oui. On va dire leurs grands-parents.
2: Ouais.
1: Leurs grands-parents, parce qu'aujourd'hui, 75% de la population du Mali ont moins de, on va dire, 30 ans.
2: Ah, ok.
1: Ben là.
2: En tout cas, avec cette compilation, quelle partie de l'histoire du Mali tu as envie de transmettre aux personnes qui vont l'écouter pour la toute première fois?
1: Ben, je dirais que en fait, c'est une transformation de la société, de la société traditionnelle, qui était organisée sur la base de d'ethnie, de Horon, de John Horon, ça veut dire les hommes libres, de John des esclaves, à une société moderne où chacun est véritablement a droit à une société d'égalité, on va dire, d'égalité en droit. Et les gens ont l'impression, en tout cas les jeunes ont l'impression que c'est quelque chose qui a été de tout temps. Ben, on essaie de leur faire comprendre que non, c'est quoi que vous disiez, le Mali d'aujourd'hui est une évolution et ce Mali est issu de luttes politiques et sociales. Et maintenant, qu'est-ce qu'on en fait? Et c'est ça qui est dit aujourd'hui par les textes que nous avons portés. Dans, on va dire, en révisitant chaque chanson. Parce que c'est pas le texte de musique originale qu'on a repris.
0: C'est ça.
1: Mais on a réécrit complètement le texte, on a réécrit complètement la sonorité, les sonorités des chansons, et on est passé par un beatmaker pour pouvoir reconstruire toutes ces chansons-là.
0: On en parlera justement de ce processus de création, de composition. Et tout à l'heure, on a écouté du coup le premier titre Bambo. Là, on va écouter Dimanche à Bamako du projet.

0: Ah, Bamako, c'est la version revisitée qu'on peut retrouver dans la compile. Maliko, notre invité aujourd'hui, c'est Aliou, Nifra et Ndiaye sur RFI.
1: Maliko, hein, c'est 17 titres, on l'a dit, dans ce projet. Un projet malien, des titres maliens revisités comme Beau Dimanche, on a pu l'entendre, ou alors comme celui-là. Oui, Aliou, tu reconnais directement les trompettes de la chanson Plimpin, je le dis bien ou pas?
2: Plimpin.
1: Oui. C'est ça, de Salif Keita, le chanteur malien. Et j'entends ces petites guitares, tous ces instruments qu'on peut entendre. Et dans la version de Maliko, bah, ça donne ça.

0: au goût du jour. Comment justement s'est passée la composition de ces titres?
1: Et j'avoue que j'ai travaillé avec quelques musiciens, un beatmaker, et on a fait des séries d'écoutes parce que je me suis dit, ben écoute, voilà Printemps, on oublie.
0: On
1: oublie complètement. On est parti, on a écouté Kassav, on a écouté Michael Jackson, on a écouté Madonna. Et puis, on est revenu, on a dit, OK, mais maintenant, comment on fait? On est parti, on a pris simplement, je pense, un rythmique de guitare de Printemps.
0: Ouais.
1: On est parti de là. Et puis, on a créé les autres sons. Et piste par piste.
2: Mais c'est un travail monstre. Ça vous a pris combien de temps de faire
1: ça? Un an et demi. Un an et demi, le travail, l'écriture, les compositions, le beatmaking, la prise en charge des artistes. Mmh. Parce qu'on a commencé quand même par une dizaine. Et puis, ça a été largué. Et jusqu'aux trois. Et puis, à partir de là, je leur ai donné les écritures. Et ils l'ont transformé dans leur sauce.
0: C'est voilà. Ça. Comme tu me disais tout à l'heure, c'est pas exactement les mêmes paroles. Ils ont aussi réinterprété les titres. Est-ce qu'on doit faire attention justement avec certains éléments de la chanson originale, comme les guitares de Salif Keïta, et faire en sorte qu'elles soient toujours reconnaissables pour les nouvelles versions?
1: Mais oui, parce qu'il faut toujours cette petite référence. D'abord les chœurs. Il faut que les chœurs reviennent. Et après, il y a toujours la rythmique de base.
0: Ouais.
1: Soit c'est la guitare, soit c'est le balafon, soit c'est quelque chose en trois. On garde une rythmique de base et on part chercher les autres sonorités.
2: Vous ne dénaturez pas complètement.
1: Non.
0: C'est ça, justement.
1: On réinvente.
2: Ouais.
1: On réinvente et on l'adapte au centre d'intérêt des jeunes d'aujourd'hui. Et donc, c'est ce qu'on a fait.
0: Justement, voilà. C'est ça que je m'interrogeais sur ce sujet. Comment on fait pour ne pas dénaturer justement ces classiques? Parce que ça peut être assez particulier. Des fois, quand on reprend un classique, les gens ont l'habitude d'écouter l'original, donc ça peut être particulier.
1: Mais oui, parce que c'est vrai qu'on a eu peur. Personnellement, parce que moi je suis un peu un anti-patrimoine sacralisé.
2: Ok.
0: D'accord.
1: Et donc moi, je suis toujours parti du patrimoine pour inventer les choses.
2: Vous êtes un rebelle.
1: Mais voilà, parce que pour moi, le patrimoine doit être vivant. Il ne doit pas être sacralisé. Et donc, et tout le monde sait ça de moi au Mali, parce que je publie sur ces questions-là. Et j'ai un travail de réflexion vraiment poussé sur ces questions. Parce que pour moi, l'Afrique, en général, quand on parle de culture, on nous dit « retour à nos valeurs ancestrales ».
0: D'accord.
1: Et moi, je suis totalement contre cette pratique, ce rapport à la culture. Pour moi, la culture, c'est les pratiques d'aujourd'hui. C'est le feu tricolore, c'est les respect des règles d'aujourd'hui, c'est Internet. C'est, pour moi, c'est ça, la culture.
0: Mmh.
1: Et donc, et nous ramener dans des traditions qui sont, à mon avis, pas praticables dans le monde d'aujourd'hui, et ben, c'est un peu la faute ou l'erreur que font nos autorités d'aujourd'hui. Et donc, je milite énormément dans ce cadre-là. Et ce projet fait partie de cet engagement politique en disant, on a nos repères, on a nos patrimoines, mais ils sont faits pour être vivants. Ils sont pas faits pour être sacralisés, ils sont pas faits pour qu'on retourne à ce patrimoine-là. Voilà.
2: Quels sont les retours que tu as eus par rapport à cette nouvelle écriture des chansons maliennes?
1: Mais c'est énorme, parce que là, quand on a lancé le clip, le single, je pense en 3-4 jours, on a fait 500 000 vues sur YouTube. Et après, beaucoup de retours, beaucoup de commentaires, et là, ça a été adopté, et non seulement par les jeunes, mais aussi par les adultes. Voilà.
0: C'est vrai qu'il me semble que ce projet va encore plus loin aussi, avec des projections à l'avenir ou des débats avec la jeunesse aussi.
1: Mais oui, parce que comme je le disais au début, c'est un programme d'éducation à la citoyenneté, mais aussi un outil de diplomatie culturelle, parce que nous travaillons à porter un autre récit du Mali, parce qu'on ne parle du Mali actuellement qu'en termes de crise, alors qu'il y a un autre Mali qui est, à mon avis, majoritaire, qui crée, qui est dynamique et qui rêve et qui veut participer à la conversation mondiale. C'est ce récit que nous portons. Et c'est ce que nous amenons en tournée européenne.
0: En Suisse, en France,
1: en Espagne ça se prépare, en Allemagne ça se prépare, mais aussi en tournée nationale. La tournée nationale, c'est vraiment pensé comme un programme d'éducation à la citoyenneté. On va dans une ville, on reste dans la ville pendant une semaine, on fait beaucoup d'activités qui vont finir par un concert Maliko et aussi une discothèque Maliko, c'est-à-dire ce qu'on appelle chez nous les balanichos, qui sont des discothèques à ciel ouvert. Et donc il y aura toujours, on finit toujours cette semaine Maliko par la discothèque uniquement constituée des chansons des 17 chansons de l'album.
0: Plus
1: un bonus, parce qu'il y a un bonus que nous avons fait aussi qui est Tekeret.
0: Ok, bon, on a la chance, il y a des bonus. En tout cas, c'est un projet hyper riche, Maliko. Merci d'avoir aussi précisé que justement les sociétés évoluent, la musique aussi, on peut très bien le constater avec ce projet. Lyoun, reste avec nous, on a besoin d'arbitre, parce qu'on va sortir les gants avec Delia.
2: C'est parti.

0: Je crois qu'il est l'heure.
1: La bagarre. Tout va bien, Lyon. On va se battre aujourd'hui. La battle est de retour sur le thème de la méchanceté. Un thème pas si évident que ça, au final. James, c'est moi. Lyon, tu seras notre arbitre aujourd'hui. On va te présenter un titre, en sachant que je ne connais pas le titre de James et il ne connaît pas le mien. On va découvrir les titres ensemble. Si vous souhaitez à la maison être l'un de nos juges un jour, pas ni problème. Vous envoyez le mot battle par WhatsApp au numéro suivant 00336 37 42 62 24. Aujourd'hui notre juge c'est Alioun. Le thème, tu l'as compris, la méchanceté. Ça te parle, la méchanceté, Alioun?
2: Beaucoup.
1: Je crois que ça parle à beaucoup de gens, en fait.
2: Beaucoup. J'ai créé un personnage au Mali. Je suis réalisateur, j'ai oublié de préciser ça. Sur un court-métrage qui s'appelle Banyengo.
3: D'accord.
2: Le super méchant.
3: Le super méchant, d'accord.
1: C'est pas un super héros, c'est un super méchant.
2: Super méchant.
1: Ok. Bon, nous, on n'est pas méchants. Nous, on a le thème de la méchanceté aujourd'hui.
3: On est gentil.
1: Je te présente mon titre aujourd'hui.

0: Okay.
1: Non, mais moi je suis obligé de chanter.
0: Sois pas juste. Cause I'm bad. Non. I'm bad.
1: Bien joué.
0: Come on.
1: Carrément, j'ai honte.
0: J'aime bien parce que Léa, elle s'est rapprochée, elle est là. Qu'est-ce qui va jouer, James?
1: Non, bien
0: qu'est-ce
1: joué.
0: Qu'est-ce qui va jouer?
1: Franchement,
0: qu'est-ce
1: bien joué, va jouer? Bien joué. Non, mais carrément, j'ai honte. Non, j'ai pas honte en vrai parce qu'il est quand même pas mal mon
0: qui type. T'a dit que t'allais avoir honte même? Joue tes affaires.
1: Allez, c'est parti.

0: avait bien marché ça à l'époque.
1: Méchant,
0: hein.
1: Méchant, carrément.
0: Ouais, ça avait bien marché.
1: C'est un peu son gimmick méchant, c'est la méchanceté même.
0: Mais la méchanceté pure et dure.
1: Bior de Bior, artiste ivoirien qu'on adore. Alors, Alioun, tu as les deux, tu as nos deux propositions, Michael Jackson ou Fior de Björk avec Niska. C'est deux époques différentes, hein. On est un peu sur le même.
2: Je réfléchis même pas, c'est Michael Jackson. Et ça, c'est.
1: Pour une fois que c'est pas moi qui joue Michael Jackson en plus.
0: Parce que tu l'avais oublié.
1: Mais oui, Michael Jackson, Bad. On écoute ce classique. On s'en lasse jamais.

0: On me nargue un peu de danse de Michael et tout. En tout cas, c'est le titre bad de Michael Jackson qui a gagné.
1: On est bien au niveau des points. Je crois que j'ai 3 victoires à 1, non?
0: Non, mais je suis désolé, il y a un point qui ne compte pas pour
1: moi. Il y a un point qui ne compte pas
0: pour
1: moi.
0: C'est la dernière fois.
1: Ah, donc il a voté pour moi. Nous n'avons pas les images, nous avons l'audio.
0: Merci en tout cas à Lyoun d'avoir été dans cette émission. Bon, je vais pas te remercier pour la défaite quand même. Mais on le rappelle, le projet Redelia, le projet Malicor avec ses 17 titres, sont disponibles sur toutes les plateformes de streaming. T'avais quelque chose à rajouter en plus de ça?
2: On a un concert ici à Fricolor, le 4 décembre.
0: À Fricolor en région parisienne, il me semble.
2: Oui.
0: À Montreuil.
2: À Montreuil. À Ivry-sur-Seine.
1: Ah. Ah, on connaît bien.
2: Et puis le 11 décembre à Aubervilliers. Avec le 11 décembre.
0: Et qui on retrouve du coup sur ces projets, les artistes?
2: Les artistes Young BG, Maïmouna et Ntin.
0: Yes, okay. C'est voilà. Noté. Alioun, merci. D'ailleurs, si vous voulez être juge comme Alioun au Battle, envoyez-nous Battle sur WhatsApp au 00 33 6 37 42 62 24. J'ai juste besoin d'un thème pour la prochaine Battle.
1: Vrai.
0: Est-ce que tu as une idée de. Le prochain thème qu'on pourrait aborder pour la bagarre.
1: La respiration.
2: Donc, je voulais dire quelque chose, je suis sûr que c'est. Bisous.
1: Ah, bisous.
0: Ah, pas mal.
1: Big bisous.
0: Bisous.
1: Big bisous.
0: Big bisous. Je ne suis pas sûr que ça soit.
1: Non, c'est pas bon.
2: Non, ça, vous allez baver pour trouver, mais.
1: Ben oui, c'est dur.
2: Je connais 4 ou 5 chansons.
1: Ah oui, d'accord.
0: On va discuter.
1: Pas du tout.
0: C'est la fin de cette émission. Merci d'avoir été avec nous dans En fait, on vous quand demain, retrouvez DJ Face Maker dans l'Afro Club à la même heure. Nous, on revient lundi avec 3 artistes dans le studio. Elikia, Léonie et Astron. Il y aura du boucan la semaine prochaine, ça.
2: Je peux changer d'avis?
1: Oui, vas-y.
2: Indépendance.
0: Ah, indépendance,
1: oui.
0: Là, j'en ai déjà un.
1: On aime. Mais tu peux pas le jouer maintenant? Ok, merci à Lyoun pour ce nouveau thème. Et comme dirait le proverbe de l'ouest du Mississippi, quand tu portes des lunettes, tu vois 4 fois. Mais ça ne veut pas dire que tu vois la vie 2 fois. Allez, c'est tout pour moi.
0: Ok, salut. À méditer.

0: va bientôt finir ce boucan. Hein?
1: Fais ton boucan.
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6: Le journal avec vous, Christophe Pagé. Bonsoir Christophe.
7: Bonsoir, bonsoir à toutes et à tous. La RDC annonce qu'elle va déplacer son ambassade en Israël de Tel Aviv à Jérusalem. Kinshasa rejoint un petit groupe de pays, dont les États-Unis, à avoir fait de même. Mais il s'agit en fait de la remise sur rail d'un projet datant d'il y a 3 ans, nous dira Polycarp Essamba. Autre annonce, cette fois côté israélien, la libération de 5 civils libanais. Selon Israël, des négociations sont en cours pour la récupération des dépouilles de chefs de la communauté juive libanaise tués dans les années 80. On verra ça avec notre correspondant à Beyrouth, Paul Ralifet. La dépouille de Ratko Mladic est arrivée à Belgrade, en Serbie, avec les honneurs militaires. Ratko Mladic, mort la semaine dernière alors qu'il purgeait une peine de prison à vie pour crimes de guerre et crimes contre l'humanité, entre autres. Et puis à la fin de ce journal, nous reviendrons sur la vie d'une figure du féminisme, la journaliste américaine Gloria Steinem, qui vient de s'éteindre, elle avait 92 ans. La RDC annonce le déménagement de son ambassade en Israël vers Jérusalem. Le consensus international ne va pas dans ce sens, car en 1967, Israël a annexé Jérusalem-Est, une annexion qui n'est pas reconnue par l'ONU. En tout cas, l'annonce a été faite ce soir, après une rencontre il y a 2 jours entre le président congolais Félix Tshisekedi et le premier ministre israélien Benjamin Netanyahou, sachant qu'il s'agit en fait d'une annonce de la RDC qui reprend des engagements vieux de 3 ans. Polycarp Essamba.
8: C'est dans une déclaration conjointe engageant les deux États que l'annonce a été faite. Ainsi, le président congolais et le premier ministre israélien ont réaffirmé leur engagement commun à renforcer les relations diplomatiques entre leurs pays et à consolider davantage les liens d'amitié et de coopération qui les unissent, affirme le communiqué. Si un calendrier précis n'a pas été évoqué, l'idylle entre la RDC et Israël doit se matérialiser par le transfert très symbolique de l'actuelle représentation diplomatique congolaise de Tel Aviv à Jérusalem. C'est le président américain Donald Trump qui, pour la première fois, avait déplacé l'ambassade américaine de Tel Aviv à Jérusalem en mai 2018. Ont suivi depuis le Guatemala, le Honduras, le Kosovo, la Papouasie-Nouvelle-Guinée, le Paraguay, les îles Fidji et le Somaliland. Viendra donc s'ajouter à ces pays la RDC. Dans l'autre sens, Israël va poursuivre les consultations en vue d'une ouverture prochaine de son ambassade à Kinshasa. Mais en réalité, ces engagements respectifs ne sont pas nouveaux. Ils avaient déjà été exprimés par les mêmes acteurs il y a 3 ans, en 2020. En marge d'une Assemblée générale des Nations unies à New York. Le dossier que l'on pensait rangé dans les tiroirs vient donc d'être dépoussiéré.
7: Polycarp Essamba, les 2 Français détenus au Togo sont de retour en France. Hier, leur libération avait été annoncée, liberté provisoire. Ils ont ensuite été autorisés à quitter le pays. Les 2 hommes, les 2 réalisateurs, sont toujours accusés de fausses déclarations. Ils avaient été arrêtés fin juillet dans le nord du Togo, alors qu'ils tournaient un documentaire pour France Télévisions. En Afrique du Sud, des violences lors d'une manifestation anti-migrants. Ça s'est passé dans la ville portuaire de Durban. Une 100aine de manifestants ont essayé de faire partir des migrants qui campaient devant une antenne du ministère de l'Intérieur depuis plusieurs mois. Ils tentaient justement de se protéger des campagnes anti-migrants. Un mouvement anti-étranger qui dure depuis des mois en Afrique du Sud et qui a déjà conduit plus de 200 000 ressortissants étrangers à quitter le pays. L'Iran a de nouveau visé des cibles militaires américaines ce jeudi au Koweït et aux Émirats Arabes Unis, malgré les menaces de Donald Trump. Les affrontements entre Washington et Téhéran ont repris dimanche à l'initiative des Américains qui disent vouloir empêcher que des roquettes chargées de mines marines soient tirées dans le détroit d'Ormuz. Pendant ce temps, au Yémen, affrontement meurtrier entre rebelles houthis pro-iraniens et forces gouvernementales. Il y aurait 13 morts parmi les soldats, 11 parmi les rebelles. Pas de bilan officiel pour le moment. De sources militaires, les rebelles tentent de s'emparer de zones bordant le détroit de Bab el-Mandeb, qui a gagné en importance depuis le verrouillage du détroit d'Ormuz par l'Iran, notamment pour faire passer le pétrole saoudien. Retour maintenant en Israël qui annonce la libération de 5 civils libanais et syriens. Ils avaient été capturés par l'armée dans le sud Liban pendant la guerre actuelle et puis lors du conflit de 2023-2024. Écoutez les précisions à Beyrouth de Paul Ralifet.
1: Un civil libanais enlevé en octobre 2025 dans le sud Liban alors qu'il faisait de l'exercice a été remis ce jeudi aux autorités libanaises par l'intermédiaire du Comité international de la Croix-Rouge. La libération de 4 autres détenus libanais et syriens qui devaient avoir lieu en début de soirée a été reportée à vendredi. Les 5 détenus concernés ne sont pas des combattants du Hezbollah, mais des civils enlevés dans le sud du Liban. Une trentaine de Libanais, dont des membres du Hezbollah, capturés entre 2023 et 2026, sont détenus dans les prisons israéliennes. Le Comité international de la Croix-Rouge n'a pas été autorisé à les rencontrer, malgré les demandes répétées du Liban. Benjamin Netanyahou a lié la libération des détenus libanais et syriens aux négociations portant sur la récupération de dépouilles de plusieurs chefs de la communauté juive libanaise tués dans les années 80. Entre 1984 et 1987, au moins 7 dirigeants de la communauté juive avaient été assassinés. Les corps de plusieurs d'entre eux n'ont jamais été retrouvés. Avant la guerre civile, en 1975, la communauté juive comptait près de 6000 personnes. Aujourd'hui, seules quelques dizaines de juifs libanais ont choisi de rester dans le pays. Paul Khalifeh, Beyrouth, RFI.
7: La dépouille de Ratko Mladic est arrivée à Belgrade, en Serbie. Et le corps de l'ex-chef militaire des Serbes de Bosnie a été accueilli avec les honneurs militaires. Durant le vol, le cercueil était accompagné par le fils de Ratko Mladic et par le ministre serbe de la Justice. Ratko Mladic, qui est mort la semaine dernière à La Haye, où il purgeait une peine de prison à vie pour, entre autres, crimes de guerre et crimes contre l'humanité commis pendant la guerre en ex-Yougoslavie. Au lendemain des centaines de manifestations en solidarité avec l'enclave de Ceuta, Pedro Sanchez défend sa gestion de la crise. 70 000 migrants étaient arrivés fin juillet sur ce territoire espagnol d'Afrique du Nord. Et pendant plus d'une heure, ce jeudi, le Premier ministre espagnol a parlé devant le Parlement, avec pour objectif de clarifier les doutes sur la part de responsabilité de la gendarmerie marocaine dans cette crise. À Madrid, la correspondance de Diane Cambon.
4: En tant que Premier ministre, il est de ma responsabilité de gérer cette crise avec rigueur et prudence. Et je le répète, avec rigueur et prudence. Personne n'a fourni au gouvernement la moindre preuve suggérant que cette entrée massive dans la ville espagnole de Ceuta ait été planifiée ou exécutée par les autorités marocaines. D'ailleurs, si de telles preuves irréfutables existaient, nous agirions en conséquence avec toute la fermeté requise par la situation. Et en toute humilité, je crois que même les membres de l'opposition ou même les citoyens qui ne votent pas pour la coalition gouvernementale progressiste reconnaissent que ce gouvernement n'hésite pas à affronter les puissances étrangères lorsque la situation l'exige.
7: Le chef du gouvernement espagnol, Pedro Sanchez. Aux États-Unis, Nicolas Maduro, le président vénézuélien enlevé en janvier dernier par Washington, Nicolas Maduro a demandé l'abandon des poursuites. Il est poursuivi pour trafic de drogue. Et s'il demande cet abandon des poursuites, c'est à cause, explique-t-il, de son immunité. Il estime que le tribunal n'est pas compétent pour le poursuivre. Le juge doit se prononcer sur cette requête le 17 novembre. On passe au décès d'une figure du féminisme, la journaliste américaine Gloria Steinem. Elle avait 92 ans. Hillary Clinton, l'ancienne chef de la diplomatie américaine, a rendu hommage à une femme qui a ouvert la voie à des millions de femmes après elle. Gloria Steinem était journaliste et militante, reporter, essayiste, conférencière, directrice d'un magazine féministe dès les années 1970, récompensée par la Presidential Medal of Freedom, l'une des plus hautes distinctions américaines. Elle a en presque 100 ans vécu 1000 vies et elle est aujourd'hui considérée comme une pionnière majeure du féminisme. Léa Boutin-Rivière.
2: Gloria Steinem était conférencière, essayiste, journaliste et militante, mais surtout, Gloria Steinem était précurseuse. Très tôt, la jeune femme comprend le lien entre les différentes oppressions et pratique un féminisme intersectionnel près de 20 ans avant que le mot n'existe. Elle s'engage notamment aux côtés de l'avocate et militante noire Dorothy Pitman Hughes et se prononce pour les droits LGBT+. Très tôt aussi, cette infatigable militante comprend l'importance de la communication. Elle crée ses propres canaux de diffusion, comme
3: avec le magazine féministe qu'elle lance au début des années 1970. Elle abandonne les concepts académiques et le jargon élitiste et leur préfère l'humour, comme dans cet article où elle imagine ce que serait le monde si les hommes avaient leurs règles et non les femmes. Elle privilégie également les opérations marquantes, par exemple en s'affichant avec la superstar Jane Fonda. Surtout, Gloria Steinem ne s'arrête jamais. Travailleuse acharnée,

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1: Bonjour à tous et bienvenue dans Radio Foot International. Bienvenue dans votre émission qui parlera de football comme chaque jour. Aujourd'hui, nous commencerons par les jeunes Amazones à la Coupe du Monde. Les footballeuses du Bénin vont disputer la compétition des moins de 20 ans en Pologne. Pour la première fois, le Bénin sera représenté dans une phase finale de Coupe du Monde. Allez, les Amazones, et Antoine Grenier les a rencontrées lors de leur préparation près de Paris. Les Parisiens sous pression en ce début de saison après deux matchs nuls miraculeux. Le PSG recevra demain Monaco, qui est premier de la Ligue 1. Un grand rendez-vous au Parc des Princes où le double champion d'Europe peaufinera sa préparation à 5 jours de la Ligue des Champions. Des stars au chômage, Karim Benzema, Felipe Coutinho, Jadon Sancho, Paul Pogba sont sans club à cette heure. Des renforts qui pourraient encore être sollicités, à moins que leur âge ou leur état physique n'en fassent des paris trop risqués ou trop chers. Eh bien, nous en parlerons et nous parlerons aussi de Kylian Mbappé, ciblé par des voyous. La star du football aurait été visée par un projet d'enlèvement. Les riches footballeurs doivent-ils vivre dans l'inquiétude ? Vous êtes un riche footballeur.
2: Je suis riche de beaucoup de choses.
3: Riche du cœur.
2: Bien sûr, évidemment.
1: Est-ce que vous vous sentez visé ?
2: Je ne me sens pas du tout visé, mais bon. Parce que je ne suis plus footballeur.
1: Bonjour Eric.
2: Bonjour Annie.
1: Et bienvenue et merci pour cet éclat de rire en début d'émission. Marc Libra, bonjour. Est-ce
4: bonjour
1: que vous
4: Annie.
1: Vous sentez visé, vous ?
4: Pas du tout.
1: Vous avez quelques cibles sur votre t-shirt.
4: Oui, ouais, mais non, non, je suis riche avec vous, en fait. Très riche
1: alors,
4: avec
1: merci.
4: Vous.
1: Merci.
4: Je vous sais que je démarre ma 13e saison avec vous.
1: Tant que ça
3: 13, oh, comme par hasard.
4: 13, champion d'Europe, moi j'ai mis les premiers,
2: n'inquiète pas.
1: Et Salim Bongali, vous avez déjà entendu sa voix, il est là aussi à l'unisson. Bonjour Salim.
3: Bonjour Ali, bonjour à toutes et à tous.
1: Et merci d'être là dans cette émission que nous avons préparée avec David Finzel à la rédaction en chef et Laurent Salerno à la réalisation. 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

0: L'hymne du Bénin, car le Bénin sera la Coupe du Monde, celle des filles âgées de moins de 20 ans qui commence demain samedi en Pologne avec ses équipes en lice. Et c'est la 12e édition de cette compétition qui se déroule tous les deux ans. C'est la première fois que des joueurs ou joueuses du Bénin se sont qualifiés pour une phase finale d'une Coupe du Monde de la FIFA. Et la qualification des jeunes Amazones a suscité une énorme sympathie dans ce pays envers leur footballeuse. À tel point d'ailleurs qu'elles ont eu droit à 3 semaines de préparation dans de très bonnes conditions. Et c'était dans des belles installations en France où Antoine Grenier a pu aller à leur rencontre. Nous allons à la rencontre d'Antoine Grenier. Bonjour Antoine.
1: Bonjour Annie, bonjour à tous.
0: Merci d'être matin et soir sur RFI, le matin pour réveiller nos auditeurs et l'après-midi en fin de journée avant qu'ils n'aillent se coucher. Mon cher Antoine, est-ce que cette qualification des Amazones est représentative du travail qu'a engagé, on va commencer par ça, le Bénin au niveau du sport ?
1: Alors clairement, on a découvert beaucoup de jeunes talents lors de la CAN déjà en début d'année au Maroc. On a suivi cette équipe béninoise et on s'est rendu compte qu'elle s'appuyait beaucoup sur de jeunes joueurs, Imran Hassan notamment, le meneur de jeu de cette équipe béninoise. Et effectivement, ça traduit le travail de fond qui est effectué depuis maintenant plus

0: plusieurs longues années du côté du Bénin sur les académies, la formation des jeunes joueurs et joueuses, parce qu'il ne faut pas oublier non plus la réussite au niveau des joueuses féminines. Le Bénin s'est engagé dans une vraie politique de formation en faisant venir aussi, des entraîneurs.
1: Beaucoup d'infrastructures aussi ont été disséminées dans le pays.
0: Voilà, un certain nombre d'académies, des clubs qui se sont formés pour former des jeunes joueurs, des jeunes joueuses, et ça paye parce que les résultats sont en train de venir. Je parlais de la CAN parce que on a vu des très jeunes joueurs béninois formés au pays comme Imoura Nassen ou même Rodolfo Aloko qui ont montré de belles dispositions. Et puis il y a eu en mai dernier cette qualification des jeunes filles des U20 pour la première Coupe du Monde de l'histoire du Bénin. Ça récompense aussi le travail des académies, le travail du ministère des Sports qui s'est doté notamment d'un conseiller technique de renom, puisqu'il s'agit de Jimmy Adjovi Boko. Mm-hmm. Oui, bien sûr, qui est quelqu'un qui s'est beaucoup engagé dans la formation, la création du centre Diambar au Sénégal, et puis également maintenant au Bénin en tant que conseiller technique du ministre, et il suit de très très près les Amazones.
1: Ouais. Eric Rabessandratana, c'est intéressant parce que on a l'impression que là, pour une fois, on n'a pas mis la charrue avant les bœufs.
2: Ouais, ce qui est intéressant surtout, c'est que on est allé chercher des conseils sur une personne qui était capable de les aider à construire quelque chose derrière.
1: Un projet. C'est ça.
2: Exactement.
1: Et pas un coup d'éclat, quoi.
2: Non, mais Jimmy était certainement l'homme qu'il fallait aussi pour développer tout ça. En comparaison, si je peux comparer avec Madagascar, qui n'a pas compris ça, en fait. C'est-à-dire que aujourd'hui, l'Afrique a besoin de partir sur des bases plus jeunes, de comprendre que la sélection, c'est la finalité des choses, c'est pas le début de quelque chose. Et ça, quelques nations ne l'ont pas encore compris, même si c'est beaucoup moins aujourd'hui.
1: Mmh, ouais. Alors en tout cas, ces filles, eh bien, elles vivent évidemment un moment incroyable. On a vu nos confrères africains évoquer beaucoup cette belle aventure et cette belle épopée dans le football féminin béninois. On va écouter une des joueuses que vous avez rencontrées, Antoine. Elle s'appelle Hermione Lokosu et vous allez voir, elle vit un moment exceptionnel.
3: C'était un rêve qui doit devenir réalité. Donc, nous sommes très fiers de ça. Et on pense y participer avec beaucoup de joie, beaucoup d'applications et par la suite, ce qui va suivre. Nous sommes venus ici en France pour poursuivre notre préparation qu'on a eu à démarrer au Bénin. On travaille sur notre organisation défensive depuis notre arrivée ici. C'est sur ça qu'on travaille.
4: Qu'est-ce que vous avez fait de bien? Il paraît que vous avez eu droit à une belle visite de Paris.
3: Ouais, nous sommes partis aller visiter la Tour Eiffel. En tout cas, c'était beau.
1: C'est-à-dire que Antoine, quand même, c'était le travail et puis la carotte.
0: Oui, évidemment, mais on peut pas faire que du football tout le temps, on deviendrait fou. Et Hermione Lokosu, elle est intéressante parce que elle fait partie des joueuses qui sont surclassées, c'est-à-dire qu'elle était capitaine des U17 du Bénin et elle a été surclassée pour venir jouer les éliminatoires de la Coupe du Monde avec les U20 et elle s'est imposée dans le milieu de terrain. C'est une jeune joueuse formée à l'académie Ice Lagarde au Bénin et elle fait partie des visages de cette équipe béninoise avec évidemment Germaine Onfo également, l'attaquante hein, qui a marqué deux buts amicaux contre l'équipe de France. Et puis, on n'oublie pas Romain Gandonou qui a quand même marqué 14 buts lors de la CAN U20 qui était qualificatif pour la Coupe du Monde. Donc, il y a beaucoup, beaucoup de talent, notamment offensif ou au milieu de terrain du côté de ces U20 béninoises.
1: Antoine, elles ont rencontré, donc c'était le dernier match à la fin de cette préparation, les Bleus, les jeunes Bleus qui, elles aussi, participeront à cette Coupe du Monde. On peut dire, vous y êtes allé, vous étiez un peu impressionné parce qu'il y avait le banc et l'arrière-banc, justement, des supporters des Amazones lors de ce match.
0: Oui, parce qu'on parlait d'un travail de fond et c'est intéressant de voir que cette préparation à la Coupe du Monde du vin, elle est suivie aussi par des personnalités du foot béninois. C'est-à-dire que vous aviez évidemment le coach des U20 féminines, mais vous aviez également le sélectionneur des U20 masculins qui était venu là pour soutenir les joueuses. Vous aviez Jimmy Adjovi-Boko dont on a parlé tout à l'heure. Vous aviez également
1: le sélectionneur
0: et le Andrea Sotongi qui est international avec le Bénin, mm-hmm. Et puis Gernot Rohr qui était venu de Bordeaux avec son préparateur physique qui faisait l'aller-retour pour venir voir le match à Clairefontaine face à l'équipe de France. Ça se jouait au stade Pibaro qui est un peu le terrain de prestige d'entraînement de l'équipe de France et sur lequel les Béninoises ont affronté, perdu 3-2 contre les joueuses françaises, mais elles étaient très suivies, très observées, très soutenues les joueuses du Bénin, parce que toutes les catégories du football béninois sont derrière cette équipe qui va disputer la Coupe du Monde et elles sont les joueuses du Bénin également surveillées par le manager général des catégories d'âge à la Fédération béninoise.
1: Exactement, son nom c'est Vincent Roturo, vous l'avez rencontré et on l'écoute.
5: C'est des matchs qui sont pour nous très intéressants, surtout dans le but de se préparer pour une compétition où on sait que la France fait partie très certainement des meilleures équipes donc au monde sur ces compétitions. On a pu voir qu'un retard de cadrage ou un retard de fermeture, d'intervalle, tout de suite on le paye cash. Et c'est ce match-là qu'on recherchait de façon à tirer profit au travers donc de nos petits montages vidéo pour dire à nos filles qu'on n'est pas si loin que ça. Pas si loin dans l'objectif de faire une performance et de faire des résultats en Pologne. C'est-à-dire de montrer une belle image du Bénin. On doit donner plaisir aux gens. Et les gens sont en train de s'apercevoir que le Bénin, il y a des bons joueurs, il y a des bonnes joueuses. Et avec un petit peu de professionnalisme, on arrive de faire des belles choses. Marquer 2 buts à l'équipe de France, c'est pas anodin. N'en prendre que 3, c'est aussi pas anodin. Mais se dire que, en fin de compte, avec encore un petit peu plus de rigueur dans certains principes, sur le terrain, mais aussi en dehors, exemple dans l'hygiène de vie, dans la cryothérapie, la balnéothérapie, on va mettre entre guillemets tous les éléments qui nous permettent de passer ce cap. Et notre premier cap à passer, c'est de franchir la phase de poule, atteindre les 8e. Ça, c'est le premier objectif. Si on fait ça, je veux dire, on aura déjà fait un grand pas pour le Bénin. Pour qui c'est la première qualification en Coupe du Monde.
1: Justement, groupe A pour ces Amazones avec le Mexique, ça sera le premier match dimanche. Ensuite, il y aura face à la Pologne, qui joue à domicile, et face à l'Argentine. En tout cas, c'est une belle première expérience, Antoine.
0: Oui, c'est des sacrées affiches, hein, parce que quand on parle de la Pologne, on parle du pays organisateur. Puis quand on parle de l'Argentine et du Mexique, on parle de 2 équipes qui étaient 8e de finaliste de la dernière édition. Quand on parle de l'équipe de France, on parle d'une génération qui est finaliste du championnat d'Europe U19. Donc les Béninoises, elles ont eu l'occasion de se confronter au plus haut niveau. Puis je peux vous donner des nouvelles toutes fraîches puisque j'en ai eu aujourd'hui. J'ai échangé un peu avec un membre du staff de cette équipe béninoise. Elles sont bien arrivées à Katowice où elles vont disputer leur premier match, vous le disiez, samedi face au Mexique. Une jolie ville industrielle, ils s'y plaisent bien et les terrains d'entraînement sont de très très grande qualité, encore mieux que ce qu'elles avaient en France.
1: Ouais, le Mexique, hein, quand j'étais allée là-bas en reportage, il y a un énorme travail fait aussi sur le football féminin au Mexique. Salim.
6: Je complète, quand on évoque le travail autour du football féminin, on l'a vu aussi autour du football masculin avec la sélection béninoise qui a joué la dernière CAN évidemment, mais même c'est dans tous les sports, c'est le gouvernement béninois aujourd'hui vise une progression globale, d'ailleurs les infrastructures également, puisqu'il y a un projet sur les années qui viennent d'avoir 22 stades omnisports. Je parle de foot, je parle de karaté, je parle de basket, je parle de très nombreux sports. Le Bénin a compris que via le sport, il y avait peut-être des choses à faire, se montrer et faire aussi progresser les gens, j'allais dire tout simplement.
1: Et puis une éducation aussi. Absolument. Finalement, parce qu'il y a l'éducation à l'école, je dirais normale, et puis il y a l'enseignement, mais il y a aussi le sport qui vous enseigne tellement de choses.
6: Et je complète,
1: au-delà,
6: il y a des partenariats qui sont noués aussi. Là, on a vu le Bénin qui s'entraînait en France et qui s'est préparé en France à Clairefontaine. Vous avez un club brocéliande, c'est un club de volley féminin qui est allé au Bénin il y a pas longtemps d'ailleurs, pour continuer ces liens qui existent entre le Bénin et le club français, pour justement permettre à certains entraîneurs locaux de progresser au contact de joueuses professionnelles, etc. Donc, le Bénin pense sport et veut progresser via le sport.
1: On commence par la base, Marc, et ça vous semble sensé?
7: Oui, ça me semble sensé. Après, l'expérience pour ces jeunes femmes est exceptionnelle de vivre ce genre de choses. Maintenant, il faut continuer à travailler. Ça peut leur ouvrir la porte de plein de choses. Et c'est pas trop tôt. Je le dis souvent, dans les années 94-95, je suis allé aux États-Unis et sur des grandes enseignes d'une célèbre marque américaine, il y avait Mia Hamm, une joueuse de foot. Et on était dans les... Donc, c'est peut-être parti aussi des États-Unis parce que,
1: oui,
7: et maintenant, il faut
1: que ça se développe
7: partout parce que les jeunes femmes, beaucoup de jeunes femmes ne peuvent pas, j'entends encore dans certains quartiers, que certaines jeunes filles doivent jouer avec les garçons jusqu'à 11 ans, puis après, il n'y a pas de structure pour
2: c'est
7: les jeunes filles.
2: Mais c'est vrai,
7: aujourd'hui,
2: c'est en France,
7: à Marseille, il y a des petites qui ont 11 ans. Après, ben, là, les garçons sont trop grands, tu peux plus, et il n'y a pas de structure pour les petites.
2: Donc,
7: ce que vivent ces gamines du Bénin, c'est exceptionnel, il faut que ça continue.
1: Il y a eu d'ailleurs récemment, on en a parlé vaguement dans le café des sports, mais parce que Xavier Barret et Philippe Doucet avaient assisté à la coupe, une coupe de mixité récemment organisée ici en banlieue parisienne, où les garçons et les filles forment finalement une même équipe. Les garçons jouent contre les garçons une mi-temps et les filles jouent contre les filles une mi-temps.
2: Ah,
1: et c'est le Portugal d'ailleurs qui l'a remporté.
2: Ah,
1: mais l'idée aussi est intéressante, peut-être de faire quelque chose d'alternatif. Il ne faut pas remplacer le football, mais une alternative qui peut être intéressante. La France donc s'est qualifiée, elle est dans le groupe C. Elle jouera contre la Corée du Sud, l'Équateur et le Ghana. Avez-vous quelque chose à rajouter, Antoine ?
0: Oui, je voulais quand même citer le nom du sélectionneur, Abdoulaye Ouzero, qui est un ancien joueur pro, notamment, qui a évolué au Buffle du Borgou, au Bénin. Et il a un discours qui est extrêmement intéressant, parce que quand on parle avec lui, déjà, c'est quelqu'un qui est passionné, mais vraiment, il a même parfois du mal à se contrôler quand il est en bord de touche et vous révisez vos gros mots quand vous l'écoutez coacher. Et il peste énormément, mais parce que c'est l'exigence qu'il a vient de sa carrière de joueur professionnel. C'est-à-dire que lui dit que par moment, il a peut-être pas pris les bons virages, il a peut-être pas fait les choses que lui aurait dû faire dans sa carrière. Et c'est ce qu'il cherche à inculquer à ses filles, à ses joueuses, pour qu'elles puissent progresser et qu'elles puissent penser justement à ces petits détails-là qui font le haut niveau. Et ça fait déjà 4 ans qu'il est à la tête de cette sélection U20 et cette Coupe du Monde. C'est d'ores et déjà une récompense d'y être. Après, ça ne garantit pas les résultats, mais déjà, rien que d'y être, c'est un énorme pas en avant.
1: Surtout que les U20, votre effectif, il change souvent quand même. Hein. C'est ça qu'on peut dire, parce que comme c'est une histoire d'âge, ben, les filles ne restent pas forcément longtemps, même si parfois elles sont surclassées, comme l'a dit Antoine. Eric ?
2: Non, mais c'est en fait c'est un âge important, même chez les garçons. En comparaison chez les garçons, c'est un âge important parce que c'est juste avant le côté un peu professionnel et du coup on est en observation de savoir s'ils sont capables de passer le pas ou pas. Et même pour les filles, c'est une réalité. Alors bon, même s'il y a un décalage de peut-être d'âge où elles sont peut-être en avance aussi au niveau de l'âge et de la maturité. Mais ouais, c'est intéressant de les voir jouer à cet âge-là.
6: Et dernière chose, on évoquait le Bénin et sa première pour cette Coupe du Monde. Je rappelle qu'il y a une autre sélection africaine, la Tanzanie aussi, dont c'est la première pour cette Coupe du Monde. La Tanzanie qui n'a pas un groupe facile avec le Canada, l'Angleterre et le Brésil aussi. Mais là encore, l'objectif, c'est acquérir de l'expérience aussi dans ces hautes sphères.
1: L'essentiel, c'est de participer, n'est-ce pas,
6: messieurs ? Déjà, absolument.
1: Eh ben, vous participiez, Antoine. Merci beaucoup d'avoir été dans Radio Foot en cette fin d'après-midi.
0: Avec plaisir, Annie, et bonne émission.
1: À très bientôt, Antoine. Merci. Nous, on continue avec le Bénin, avec plutôt des sonorités qui nous viennent de Bénin. Et c'est Angélique Kidjo. Vous savez, elle est devenue la première chanteuse africaine à avoir son étoile sur le Walk of Fame d'Hollywood. C'était au cours de l'été. Et elle chante, On sera là.

0: Angélique Kidjo, la star béninoise qui chantait d'ailleurs avec Roselyne Layo. Ça s'appelle On sera là et c'est sur la playlist de RFI Musique.
1: Bravo messieurs, quel but de Marquis, deux buts partout, l'une peut être déçue, on s'est arraché et on a le mental. S'il y a des choses à régler, l'équipe n'est pas tout à fait prête, mais ça fait de partout, bravo Paris, merci Paris.
2: C'est Paris Brunner, cette saison qu'il le fait, un doublé, le premier pour l'attaquant allemand qui permet à l'AS Monaco de s'imposer 2-0 face à l'Olympique de Marseille.
0: PSG Monaco, c'est donc l'affiche qui sera disputée demain soir et qui déjà nous met en appétit, n'est-ce pas, Eric? Les Monégasques d'abord, alors ils ont l'habitude d'être perchés sur un rocher, en ce moment ils sont perchés en haut de la Ligue. Bon, il n'y a eu que deux journées, je sais bien, et je vous l'accorde. Mais n'empêche, ils sont premiers, ils ont 6 points. Cet AS Monaco a donc rendez-vous au Parc des Princes, alors sur une pelouse redevenue billard, vous confirmez?
3: Oui.
0: Billard irlandais. Apparemment, et c'est grâce au ground manager, je sais pas si vous saviez, dans
3: bien
0: leur
3: sûr.
0: Club, hein, les Parisiens. Alors, c'est un anglais.
3: Calderwood.
0: Jonathan
3: Calderwood. Qui a été recruté très cher à Aston Villa.
4: Exactement.
3: Oui, à Aston Villa. Il faisait bien le boulot et le PSG, il y a plusieurs années.
4: Je croyais qu'il arrivait, arrivé de Chelsea, que c'était Ancelotti qui l'avait ramené.
0: Oui, je croyais que c'était Chelsea.
3: Ah, vous mettez un doigt. C'était Chelsea.
0: Et je me souviens qu'il disait qu'évidemment il prenait soin du gazon anglais, alors du gazon du Parc des Princes. Et là, il avait fait tout ce qu'il fallait en début d'été, mais il n'avait pas calculé que la canicule, eh bien, ça pouvait détruire tout son travail. Bref, le stade est prêt, de quoi aider sans doute le PSG, mais aussi Monaco, qui fait donc un départ canon. Philippe et Luis mesurent fort bien le défi qu'il attend face à ce PSG. Et l'entraîneur brésilien qui vient donc de débarquer au club, hein, il vient du Brésil, de Flamengo, il ne cache pas son admiration pour le PSG et pour son entraîneur.
5: Le match le plus important, c'est toujours le prochain. Pour moi, ce sera donc le PSG. Et ensuite, encore le match suivant, parce que dans ce métier, on ne reste en place que si l'on gagne. On va donc affronter l'une des meilleures équipes de l'histoire, avec en face le meilleur entraîneur du monde, probablement l'un des trois plus grands de tous les temps. C'est un privilège de pouvoir vivre ce genre de moment.
0: Alors, on est content de voir débarquer Philippe et Luis avec son costume d'entraîneur. En défenseur, je ne sais pas, vous le trouviez...
4: Il était virulent, mais c'est du football,
0: virulent,
4: c'est normal.
0: On va dire violent. il était sévère.
3: Il aimait le contact.
4: Hein, il était, ouais.
0: Voilà. Un homme de Diego Simeone, à l'Atlético. Alors, en face, il y a Luis Enrique. Lui aussi, il sait à qui il se mesure. Il y a eu un PSG Flamengo en finale intercontinentale. C'était en décembre 2025. Qui a gagné?
4: Au pénalty, le PSG.
0: Ouais, c'était pas simple du tout.
4: Non.
0: Et écoutons Luis Enrique parler de Philippe et Luis. C'est compliqué.
6: Sa première expérience avec un club européen, mais il a fait beaucoup de choses importantes à Brésil. La fois qu'on a préparé les matchs intercontinentaux contre le Flamengo, on a vu quel type d'entraîneur il est. Et je pense que c'est important d'avoir de nouveaux entraîneurs qui aiment jouer au football et qui aiment la qualité et l'expérience personnelle en tant qu'ex-joueur et en tant qu'entraîneur. C'est une belle nouvelle pour le football français et je suis content. Je lui souhaite le meilleur, mais après les matchs contre nous.
0: Une petite pique quand même.
3: Il fallait bien Luis Enrique.
0: Il a son humour même quand il parle en français. Alors, le PSG, la saison dernière, vous vous en souvenez, Eric, ils ont perdu leurs deux matchs face à Monaco. Alors, c'est plus le même Monaco, peut-être plus le même PSG, mais ça promet un beau spectacle.
3: Et je rappelle aussi, en Ligue des Champions, ça avait été très serré lorsque les deux s'étaient affrontés en barrage.
4: En fait, il y avait eu beaucoup de matchs contre Monaco. Là.
3: Quatre matchs.
4: Et du coup, c'est sur le dernier où il gagne, je crois.
3: C'est ça.
4: Sur le dernier où il gagne. Donc,
0: enfin.
4: Ce qui est un petit peu logique quelque part quand tu affrontes quelqu'un. Et c'est ce qu'expliquait Luis Enrique, c'est que cette année, ça va être encore différent parce qu'il faut s'adapter et que les équipes d'en face te connaissent. Donc, il faut changer quelque chose pour continuer à gagner. Donc, forcément, les adversaires apprennent de toi, apprennent comment te mettre en difficulté. Donc, lui, il a aussi sa part des choses pour pour améliorer le jeu.
0: Comment vous voyez ce match, Marc? Parce que le Paris Saint-Germain, il a donc arraché deux matchs nuls à Rennes et à Lille, un peu miraculeusement, et sans doute grâce à son statut qui a un peu fait, en portugais, on dit amarelar, ça veut dire les autres sont devenus jaunes au bout d'un moment, en face de peur. Et effectivement, à chaque fois, ils ont été rattrapés sur le gong.
7: Je ne sais pas si c'est un miracle. En tout cas, ils sont capables de revenir à chaque fois. C'est aussi la force des très grands.
0: Mais ils renversent dans les dernières secondes. C'est ça qui est fou.
7: Ah oui, mais...
0: Ils attendent 90 minutes, quoi.
7: Ouais, mais ils lâchent pas. Pour comparer, cette rencontre, je ne sais pas ce qui peut se passer. Pour moi, le PSG est en roue libre, est en train de préparer sa saison. Le PSG a un des plus grands entraîneurs, sûrement le plus grand entraîneur du monde actuellement. Donc, eux, le PSG, il faut qu'ils soient bons au mois de mars. On posait les mêmes questions quand il y avait le grand Barça, quand il y avait le grand Real, quand il y avait le grand Bayern. On se souciait pas de tout ça. Il sera bon en février. Ben, lui, croyez-moi, il sera bon en février.
0: Il commence d'ailleurs un peu doucement la saison, un peu comme l'an dernier.
7: L'année dernière, première journée face à Angers, il mène 1-0. Mais c'était une équipe qui avait 10 jours dans les jambes, mais c'était rock'n'roll. Là, c'est pareil, ils se permettent de faire tourner, ils ont fait avec Barcola un coup fantastique, ils ont rentré de l'argent, et ils se préparent tranquillement. Et quand il faudra accélérer, croyez-moi, ils vont accélérer. Après, c'est la tendance des joueurs, toucher, pas toucher, mentalement, est-ce qu'on veut préparer, montrer. Pour l'instant, c'est bien de dire, ils sont pas bien. J'aimerais bien que tous les clubs de Ligue 1 soient pas bien comparés.
3: C'est ça, le truc, c'est que.
0: Mais évidemment, c'est par rapport à leur niveau.
7: Annie, on nous explique que c'est compliqué. Ah, heureusement, c'est compliqué pour eux.
3: Non, mais vous l'avez dit tous les deux, la saison dernière, peu ou prou, même moment, dans les émissions, dans les radios foot, on se disait la même chose. Alors, même si ça gagnait, mais ça gagnait difficilement, petitement, on se disait, oh là, c'est inquiétant, Luis Enrique, est-ce qu'il n'est pas en train de faire des mauvais choix? Est-ce que la gestion est pas bonne?
0: Fatigué,
3: mais, et même, à côté de ça, il y avait des joueurs qui étaient vraiment un ton en dessous, même quand ils jouaient bref.
4: Un décalage de préparation.
3: Et au final. On a vu la suite. La suite a donné raison à Luis Enrique dans sa gestion des joueurs, dans le repos qu'il a pu donner à certains joueurs aussi. Là, on l'a vu avec Dembélé, ça a été critiqué à l'extérieur. Comment il peut donner une semaine de vacances en plus comme ça pendant la saison?
0: Il sera là d'ailleurs demain.
3: Voilà, mais je veux dire par là, au final, j'ai presque envie de dire, laissons-lui carte blanche. Il a suffisamment prouvé la saison dernière. Oui, mais et avec la résultat qu'on connaît.
0: Il l'a prouvé, mais en même temps, l'année dernière, il gagne le championnat. Mais on se souvient que la fin du championnat aussi, c'était un peu par-dessus la jambe. Le titre était assuré.
3: C'est ça.
0: Ça fausse aussi parfois le championnat pour les autres.
4: Il ne faut pas dire que c'est par-dessus la jambe parce que. Tu dois avoir un équilibre sur tes résultats, sur la fraîcheur physique.
0: Ils ont misé sur l'Europe plus que sur le championnat.
4: Peut-être le seul faux pas de ce Paris Saint-Germain, c'est d'avoir pas fait le chemin jusqu'au bout pour la Coupe de France, parce qu'en fait. C'est peut-être ça qui t'a mis en difficulté sur ta finale de Ligue des Champions, parce que t'as un trou de 15 jours où t'as pas de match. Et en fait, c'est peut-être le seul accroc que tu peux dire.
0: Il demande des trous des fois, le Paris Saint-Germain.
4: Ouais, mais tu sais, tu peux pas gagner. Non, mais tu peux pas gagner tout le temps et tu peux pas rester tout le temps. Et ça n'a pas de sens, en fait, de rester comme ça, parce que tu as besoin d'avoir des temps forts et des temps faibles. Et il y a des temps faibles où, tu maîtrises pas tout parce que justement, tu te prépares à des résultats plus importants derrière.
3: Juste, Eric le rappelle très bien et Marc l'aurait dit de la même manière aussi. C'est que.
4: Je suis pas sûr.
7: C'est pas avec le même accent. Alors déjà, croyez-moi, on n'a rien à voir avec cet homme-là.
3: Marc ne l'aurait pas dit sur le PSG, c'est vrai.
7: Voilà.
3: C'est que le PSG, ce qu'ils sont en train de faire depuis 2 ans, c'est anormal. C'est anormal d'être aussi haut, alors à part la Coupe de France, effectivement, aussi régulier. Il y a tellement peu de défaites, il y a des performances quasiment à chaque match, ils sont au haut niveau, quasiment à chaque match, vous avez des joueurs qui sortent du lot, c'est invraisemblable, c'est anormal, dans l'histoire du football, ça restera.
7: Je pense pas que ce soit normal, c'est l'entraîneur du PSG qui t'arrive. Rappelle-toi, quand il arrive, Mbappé, il commence à dire, écoute, tu peux pas jouer comme ça, il a posé des bases. Là, quand tu sors un joueur, tu sais le joueur exact. Tu te passes de Ramos. Ramos, pour moi, c'est un attaquant exceptionnel.
4: Exactement.
7: Ils sont capables de le. Par contre, ils vont cibler. C'est-à-dire que là, on travaille intelligemment. Dommage que certains clubs français ne sont pas capables de reproduire ce genre de choses. Non, il n'y a pas besoin.
4: Je peux donner un nom.
3: Il y en a qui recrutent même pas. Ils disent, on ne recrute pas. Comme ça,
7: c'est un coup bas de ta part.
3: Oui, mais s'il a pensé.
7: Non, on ne prend pas de risque. Mais plus sérieusement, aujourd'hui, il n'y a pas de hasard. Il a mis des choses en place. Le club travaille intelligemment. Ils font sortir un joueur. Ils en récupèrent. Vous perdez Barcola, qui est un des joueurs, un faux folé. Mais ils savent que derrière il y a Doué. Ils ont fait ce qu'il faut. Donc bravo à eux. Et il y a plus de hasard, parce qu'on dit oui, mais vous rendez compte, la saison passée, peut-être que le match de Lens. Mais quand il faut accélérer, t'as vu en Ligue des Champions ce qu'ils sont capables de faire.
0: Mais alors,
7: c'est ingérable. Ils sont ingérables, ils sont injouables. Mais force est de reconnaître que quand c'était des très grands clubs, quand on disait le Barça, le grand Real, le grand Bayern, le grand City, ils sont injouables. On peut dire aujourd'hui, pareil de Paris.
3: Mm-hmm. Et vraiment, gardez bien ça et
7: ouais, mais attendez,
3: sortez-le.
7: Le,
3: hein, vraiment, ça va bien garder. Laurent, n'hésite pas.
7: Non, non. C'est bon, c'était une blague. Non, mais je rigolais. Hein. C'était pas sérieux.
0: Salim, sur Monaco, Monaco qui a réussi à conserver Balogun, qui a conservé aussi.
3: Ouais, réussi, c'est peut-être pas le bon mot.
7: Voilà. Dans quel état?
0: Et Camara, alors, réussi, malgré tout, voilà. Malgré leurs désirs et malgré les prix du marché. Bref, en tout cas, ils sont dans l'effectif. Est-ce que c'est bien pour venir affronter Paris?
3: Vous savez, je pense que ça a été le cas. Vous avez eu, durant ces derniers jours, l'occasion d'évoquer, par exemple, Julian Alvarez à l'Atlético. On verra ce qui va se passer dans les prochains jours. Ouais. Lui qui voulait absolument partir, qui finalement est resté. Est-ce que c'est bien quand on est un club de foot de garder un joueur qui ne veut pas vraiment rester?
4: Les conditions dans lesquelles il évolue là.
3: Là,
0: on a
3: vous
0: vu
3: avez
0: d'autres joueurs comme ça, non?
3: Balogun et Camara, deux joueurs qui voulaient partir. Monaco était d'accord financièrement. Enfin, on a vu les bizarreries de fin de mercato. Bref, dans quel état psychologique vont être ces joueurs? Philippe et Louis, là, il va avoir un grand boulot. S'il réussit à remettre d'équerre ces deux joueurs là et à les intégrer dans le système comme il faut, là, ce sera très fort.
7: Mais Paris Brunner, tu fais quoi? Voilà. C'est-à-dire que là, il ne peut pas jouer par le bout
3: aujourd'hui. Mais voilà, bien sûr.
7: Tu changes ton système, tu passes à deux devant, oui, alors que lui joue à trois.
4: Oui, mais ça l'oblige à être bon aussi.
3: C'est pour ça que c'est un énorme défi pour Paris Brunner.
7: Exactement.
3: Pour Paris Brunner et Philippe Louis.
0: Ça sera très intéressant, donc, cette rencontre au sommet qui se dispute vendredi soir, puisque ensuite il y a la Ligue des Champions. Et justement, tiens, si ces effectifs ne sont pas tout à fait au complet, peuvent-ils les compléter? Un but de Karim Benzema, là, loin, avec Al Hilal, où il n'est plus. Et justement, Karim Benzema est sur le marché, un mercato estival qui s'est refermé, certes, mardi à minuit. Mais si les principaux championnats et clubs de ces championnats ont fait leur marché, ils peuvent encore compléter leurs effectifs. Et il y a quand même des stars sur le marché. Je vais vous donner quelques noms. Parce que Karim Benzema, bon, ballon d'or, il doit avoir autour de 35 ans. Rafael Guerrero. 32 ans.
7: Lui, c'est incroyable.
0: Philippe Coutinho, qui avait joué au Barça fut un temps. Oui. Jadon Sancho, l'ancien du Borussia Dortmund, qui s'est un peu perdu. Certains se sont perdus, mais des fois, ils se réveillent aussi dans d'autres structures. David Alaba, 34 ans certes, mais 10 ans au Bayern, 5 ans au Real. On a un Paul Lirola. Marc, qui a 29 ans seulement.
7: Il n'a pas été aidé les dernières années.
0: On a Paul Pogba. Paul Pogba, lui, on se demande s'il peut encore jouer au foot, pas s'il veut, mais s'il peut, malheureusement. Et puis alors, il y a Zinchenko, Martial, Icardi, Sterling. Bon, il y en a d'autres. Est-ce que qui vous achèteriez, Salim?
3: Il y a même Mahrez, par exemple, qui est dispo aussi, si besoin.
0: Aussi, bien sûr.
3: Franchement, dans la liste que
0: Nabil
3: vous avez donnée,
0: l'achète déjà.
3: Voilà.
0: Donc les autres.
3: Dans la liste que vous avez donnée, moi, il y a un joueur et j'ai vu l'étonnement de Derek, qui peut-être ne savait pas, Rafael Guerrero, effectivement, le défenseur du Bayern, arrière gauche, qui peut jouer même ailier gauche, qui est effectivement libre.
0: Il a 32 ans.
7: Ça devait se faire avec Lens, au dernier moment, ça a capoté.
3: C'est vrai que lui, typiquement, vous savez que c'est un joueur qui est fiable, qui se blesse très peu. Typiquement, c'est le genre de
0: 32
3: joueur.
0: 32 ans, il a encore le temps.
3: Mais les autres joueurs, et je parlais de fiabilité il y a quelques instants, le problème, c'est que entre la fiabilité physique, je parle même pas de Paul Pogba, qui est un cas extrême, évidemment, mais d'autres joueurs également, j'ai presque envie de dire de fiabilité mentale, pour pas mal de joueurs aussi, qui restent sur des saisons moindres, pour pas dire autre chose. Non, à part Guerrero aujourd'hui, Zinchenko et encore, et vraiment et encore, non, il y a que Guerrero qui m'intéresse.
0: Ils ont quand même une sacrée expérience pour apporter à des clubs.
4: Ils ont une expérience, mais ils ont un peu décroché, entre ceux qui étaient en Arabie Saoudite et moi, sur un Benzema, le seul endroit où je peux le voir, c'est aux États-Unis non, mais c'est vrai.
0: Il pourrait pas revenir à Lyon.
7: Non, c'est pas possible. En France, c'est plus possible.
4: Je pense pas. Le rythme, physiquement, c'est dur, la France.
7: C'est ça.
4: Tous les entraîneurs étrangers critiquent la France, mais là, aujourd'hui, on voit que bah, les équipes françaises, même en Coupe d'Europe, ça commence à avoir du répondant et tout ça, mais parce que le championnat français est pas facile, ça n'a rien à voir.
0: Mm-hmm. Marc, ces joueurs, parce qu'ils ont été des stars, ils ont été convoités, ils ont parfois coûté très cher dans les transferts, et puis là, ben, alors on sait qu'on a tout un bataillon, malheureusement, leur syndicat le dit, il y a beaucoup de joueurs qui attendent de décrocher un contrat dans des clubs, que ce soit Ligue 1, Ligue 2, bien sûr.
7: Je pense mais là, plutôt eux, à eux.
0: Alors, bien sûr, eux, ils ont déjà fait une belle carrière, mais par exemple, Jadon Sancho, je crois que le Borussia pense à lui, mais est-ce que c'est des gens qui sont grillés, comme on dit?
7: Je ne sais pas s'ils sont grillés, mais aujourd'hui, tout ce qui est générationnel, aujourd'hui, on va prendre un gamin qui a 18, 19 ans ou 20 ans, on va essayer de le monter, un gars comme Guerreiro qui a 32 ans. Rappelez-vous, Thauvin, quand beaucoup ont dit, ah, mais il est cramé, hein. Ah, Thauvin, il est mort. Ah, heureusement que Thauvin, il est mort. Et c'est très français. Et quand certains autres clubs récupèrent des joueurs qui ont 34, 35 ans, 36 ans, nous, en France, alors, nous, on veut faire une culbute. Nous, on veut gagner de l'argent. Le problème, c'est que d'argent, il n'y en a pas.
0: Non, mais je ne parle pas que du championnat de France, hein.
7: Non, mais nous, je compare par rapport à nous. Mais aujourd'hui, vous imaginez, vous ramenez un Karim Benzema à Lyon, vous imaginez presque comme ils vont se déchaîner sur lui, tout ce qui va se passer. Puis il faut gérer le cas Benzema. Tout ce qui est en
0: Italie,
7: cours, c'est une star. Oui, mais il y en a plein qui aujourd'hui préfèrent miser sur un jeune joueur. Peut-être qu'ils vont miser. Aujourd'hui, c'est des paris, c'est beaucoup de trading. Donc on va pas faire du trading sur un mec à 37, 38 ans ou 34 ans. Ils ne voudront pas le faire. Mais moi, ce qui me dérange, j'ai vu l'article, j'ai vu. Mais aujourd'hui, moi, c'est des centaines de joueurs qui ont eu 3 ans, 4 ans de carrière, qui n'ont pas de nom et qui se retrouvent sans rien et qui vont devoir partir au boulot dans plein de choses. Donc ça, c'est plus compliqué.
3: C'est d'ailleurs pour compléter votre liste, il y a un joueur libre qui est plutôt sans dispo, Jorginho Wijnaldum, l'ancien Liverpool, hein, qui est en Arabie Saoudite.
7: C'est vrai.
3: Et a priori, le club qui s'intéresse fortement à lui, ce n'est pas une blague, c'est Chelsea. Chelsea qui a besoin d'un milieu de terrain puisqu'ils n'ont pas réussi à avoir Lamine Camara.
4: Mais je ne sais pas dans quel état il est, mais c'est un bon joueur.
3: À Al-Ittihad, il était plutôt bon, vraiment sur les 3 dernières saisons. Mais vous étiez en Arabie Saoudite pendant 3 ans. Donc est-ce que vous pouvez retrouver la première ligue, un match par semaine? Alors, vous ne jouerez pas tous les matchs, mais voilà, c'est un autre rythme. Mais ça peut être un joueur complémentaire.
7: Mais les Anglais ne se posent pas la question comme nous. S'ils prennent un joueur, ils le prennent.
3: Hein. Exactement.
0: Non, mais même dans, je pense au championnat turc, je pense à d'autres championnats qui se sont jetés sur beaucoup de grands joueurs cette saison.
4: Sur les plus jeunes d'entre eux, peut-être. Le championnat turc, ouais, parce que voilà, ça reste compétitif.
0: N'Golo Kanté.
4: Non, mais il y a de la marge dans les équipes et pour en termes de niveau pour éventuellement craquer sur un joueur comme ça, ça peut. Mais franchement, quand on voit le cas Pogba à Monaco, c'était clairement un pari qui n'a pas marché, mais je suis pas sûr que toutes les équipes soient capables de faire un. Là, tu prenais pas de risque réellement.
0: De toute façon, il était payé que s'il jouait. Non.
3: Il avait un minimum. Le minimum, alors je peux le dire, en l'occurrence, c'est 200 000 par mois. Quand il avait 200 000 par mois, plus ensuite des frais,
7: des primes de
3: matchs, etc. Ça, c'est des clubs, et Monaco a un système d'imposition qui est très particulier, etc. Donc, ils peuvent se permettre, tous les clubs ne peuvent pas se permettre genre de choses.
7: Et on t'explique, à l'époque, Monaco dit, c'est une aubaine pour nous de le récupérer à ce tarif-là.
3: C'est ça.
7: Le problème, c'est qu'aujourd'hui, en Ligue 1, si par exemple, personne ne peut le prendre, quoi. 200 000, mais personne, ou alors, lui, il faut qu'il dise, écoutez, je viens gratuitement. Ben non, c'est sûr. Mais peut-être que dans un autre contexte, il y a plein de choses à soigner autour de lui. Peut-être que ça peut fonctionner s'il se blesse plus.
0: Mm-hmm. Bon. Donc, ces stars, en tout cas, vous ne me semblez pas très...
3: On n'est pas optimiste, hein, les concernant. Ouais. Mais Marc l'a très bien dit, et c'est effectivement très important de rappeler, il y a des grands noms qui ont une très belle carrière, des trophées, de l'argent, etc. Il y a tous ces gens-là dont les noms ne scintillent pas.
7: On joue 2 ans, 3 ans pro et puis
3: exactement, et qui sont dans des 2e, 3e, qui espèrent peut-être une pige en 3e, 4e division, etc. Qui espèrent une saison et qui même là n'y arrivent pas. Et c'est effectivement ces gens-là pour qui c'est inquiétant parce que malheureusement ils sont obligés d'aller dans la vie professionnelle. Le problème c'est qu'ils ont fait du foot, ils doivent faire je ne sais quoi pour des sommes risibles. C'est pour ces gens-là que c'est beaucoup plus compliqué.
0: Oui, c'est très très compliqué effectivement, et on sait que les carrières en plus sont très courtes, et donc c'est ça peut être problématique.
4: Et qu'il y a de moins en moins d'argent dans le football, donc c'est compliqué à part les gros clubs, mais sinon en dessous c'est plus compliqué de prendre des joueurs comme ça.
0: On a créé la Ligue 3 de toute façon en France, qui est aussi une ligue professionnelle.
4: Bien sûr qu'il y a de l'argent.
3: Ouais. Il y a pas beaucoup d'argent. Voilà, Eric l'a très bien dit, il y a quelques salaires qui sont effectivement à très haut niveau, avez raison.
0: Même sans parler de haut niveau, juste le fait d'avoir un salaire tous les mois.
3: Oui, bien sûr. Mais il y a Il y a après, il y a effectivement malgré tout dans ces équipes-là, et je tiens à le dire, il y a certains clubs qui donnent le minimum du minimum. Alors c'est déjà un salaire, vous avez raison de le dire, mais le minimum du minimum, c'est du 1500, un peu plus. On est sur du 2000-2500 euros.
7: Pas autant. C'est. Crois-moi, j'en connais quelques-uns qui ont des contrats fédéraux. On est loin de ça.
3: Mais donc très loin de ça. C'est pour vivre. Mmh. C'est loin d'être un salaire raisonnable. Ouais.
0: Est-ce que selon vous, Karim Benzema a encore envie de jouer? Ou est-ce qu'il a pas quand même fait le tour? Je crois qu'il a 37 ans, hein, c'est ça. Ouais. Et il a quand même fait les 6 belles heures du Real Madrid. Il a.
4: Je pense surtout que
0: les joueurs. Non, mais
4: s'il a pas signé, je pense que déjà il a envie de s'il a envie de jouer encore, c'est pour le plaisir. Je pense vraiment. Donc du coup là, il va vraiment choisir quelque chose qui va. Mais ce sera, ça va être compliqué de. Si là en plus il joue pas dans très peu de temps là, après ça va être compliqué de revenir.
7: On se pose la question de savoir quel état physique il se trouve aujourd'hui, parce qu'on était resté par rapport à l'équipe de France qui avait été championne d'Europe à l'époque où il était un des meilleurs Français. Il faut le dire aussi.
0: Et Ligue des Nations aussi.
7: Ligue des Nations même pas. Mais non, mais bien sûr, c'était le meilleur. Et ça a fini en autre boudin au Qatar avec cette soirée où il disparaît. Ben, depuis presque, j'ai envie de vous dire. Concrètement, on n'a plus trop de nouvelles footballistiquement de lui, donc c'est un petit peu dommage.
3: Juste, je précise, alors les derniers mois étaient plus compliqués. En fait, son arrivée à Al Hilal, parce qu'avant ça, à Al Ittihad, il tournait, il carburait. Hein. Mmh. Il a obtenu le titre de champion, etc. Ça se passait vraiment très bien. Et c'est le transfert à Al Hilal qui s'est pas forcément très bien passé à part le début.
0: Il a pas voulu, je pense, en plus.
3: Alors, oui, c'était particulier.
0: C'est une histoire, comme un peu en NBA, c'est-à-dire
3: il y a eu des échanges clubs, entre certains clubs. Donc il y est parti. Au début, ça s'est bien passé. Par la suite, beaucoup moins. Et en plus, Al Hilal a acheté d'autres joueurs et a demandé, vous avez un quota étranger. Vous pouvez pas en prendre trop, en fait, même en Arabie Saoudite. Donc, à un moment donné, il fallait en dégager certains. Et c'est Benzema qui a fait partie de ces joueurs qui ont été dégagés.
4: C'est fou, quoi.
0: Ouais. Donc,
7: pas de soucis d'argent.
0: Ça pose des questions. Allez, on continue. On va terminer par une autre histoire aussi qui est pas très amusante.
8: Sa fortune a-t-elle fait de Kylian Mbappé la cible d'un projet d'enlèvement?
9: Le nom du capitaine des Bleus apparaît parmi une liste de 26 personnalités retrouvées dans les téléphones d'un détenu de 18 ans. Depuis sa cellule, il est soupçonné d'avoir piloté plusieurs agressions.
0: L'illustration sonore est très bien choisie. Un gangster moderne. oui, bien sûr. Mais c'est surtout une histoire abracadabrantesque, avait dit un président de la République française. Alors, cette histoire, vous l'avez entendue vaguement résumée, mais on l'a découverte grâce aux Parisiens hier. Et c'est un sans doute inquiétant pour Kylian Mbappé, mais aussi pour d'autres personnes, puisque Kylian Mbappé, on a découvert, il est concerné indirectement, bien sûr, que son nom, son adresse et même d'autres données personnelles étaient dans le téléphone d'un voyou qui est en prison, un prisonnier de 18 ans accusé déjà de vol en bande organisée et de proxénétisme. Il est donc soupçonné, en plus d'être commanditaire, d'agression et d'un projet d'enlèvement. Enlevé, apparemment, 26 personnalités étaient ciblées.
4: Pas mal.
0: Évidemment, avec toutes des gros comptes en banque, ou du moins, c'est ce qu'il suppose. Et alors, il y a des chanteurs, des hommes d'affaires, et puis il y a Kylian Mbappé. Est-ce que ça peut faire peur aux joueurs maintenant, Salim? Des joueurs qui, finalement, se retrouvent la cible comme ça, évidemment, à leur dépens.
3: J'ai presque envie de dire, on est... On le dit dans une société où j'entendais Eric parler tout à l'heure du football et du fait qu'il manquait de l'argent dans certaines équipes. On est dans un monde où beaucoup de gens manquent d'argent aujourd'hui. Je parle de la société en règle générale. Bref, il y a des gens qui se disent bon ben comment récupérer de l'argent? On va voler, très bien, mais qu'est-ce qu'on peut voler? Qui on va voler?
4: Qu'est-ce qui ramène de l'argent?
3: Et le problème c'est qu'aujourd'hui vous avez des êtres humains. Pas tous, hein. On évoquait il y a quelques minutes le fait que certains joueurs gagnent que très peu dans des divisions inférieures, etc. Mais vous avez certains joueurs qui sont publics, qui sont d'une notoriété certaine et qui touchent des millions d'euros. Mbappé, on pourrait dire Cristiano Ronaldo, Messi et quelques autres évidemment qui sont dans cette catégorie-là. Et conséquence, on se dit presque, mais si on faisait un petit truc, ça peut rapporter gros. On a eu le cas Paul Pogba, il y a quelques années, rappelez-vous, avec ces gens
0: avec
3: qui...
0: Avec son entourage.
3: Avec son entourage direct, qui lui demandait des sommes invraisemblables. Malheureusement, aujourd'hui, oui, comme vous avez un acteur de cinéma, comme vous avez des hommes politiques, aujourd'hui, les sportifs, les très grands sportifs, sont des cibles évidentes.
0: Et Marc, c'est pas toujours des joueurs qui ont énormément d'argent qui sont visés, parce qu'on pense à ce qui se passait à Marseille. Parfois, c'est homejacking, là, comme on dit.
7: Carjacking, homejacking, oui.
0: Voilà, et c'est maison, leur ces cambriolages qui ont lieu et qui parfois sont violents sur Marquinhos, s'il avait été pris en otage, son papa aussi, je crois. Et du coup, ça doit être quand même quelque chose de compliqué pour un joueur professionnel.
10: Mais aujourd'hui, je pense que quand on possède une notoriété de très grands joueurs et que dans la presse, on est capable de voir les sommes que certains joueurs peuvent gagner, qu'ils n'ont pas volées. Hein. C'est des présidents, directeurs sportifs qui leur donnent. Hein, on est bien d'accord.
3: Absolument.
10: Ben on devient une cible, tous les jours, plus de 11 mois de l'année, ils deviennent une cible pour des malfrats. Après, pour revenir au cas d'Mbappé, Mbappé, pour l'avoir croisé 2-3 fois dans Paris, c'est des convois, on ne sait pas où il est. Enfin, il n'est pas seul, quoi. Il ne sort pas tout seul dans la rue. Attention,
3: hein.
10: Il faut se lever tôt. Non, mais si tu veux monter un guet-apens pour essayer d'attraper.
3: Il est bien entouré.
10: Il y a beaucoup de monde.
0: C'est ça qui est terrible d'ailleurs.
10: Il peut être cité. Je pense qu'aujourd'hui, il a une sécurité interne, externe, quand il se déplace.
4: Il peut pas marcher dans la rue comme il veut.
10: Tu le verras dans la rue, tu vois pas. Et puis beaucoup de personnes autour de lui, t'as toujours 2-3 vannes, donc il sort pas tout seul. On peut voir des joueurs de Paris tout seuls. J'en ai vu un ou deux, je ne citerai pas, l'année dernière, que je croisais au Bon Marché, par exemple. Mais on croise pas des grandes stars, on les croise pas. Faut pas rêver. On les voit plus ces gens-là.
3: Tu vas au Bon Marché, toi.
0: Neymar,
10: je habite pas très loin.
0: Neymar avait fait ça une fois. On se souvient. Alors avec une capuche, une casquette, des lunettes et tout, en pleine nuit sur les Champs-Élysées, il s'était filmé avec des copains. Ils avaient fait une sortie. Oui. Mais ça les oblige à ça aussi.
4: Il y a une envie de te reconnecter un petit peu aussi certainement au monde normal, j'ai envie de dire. C'est-à-dire qu'à un moment donné, t'as pas envie d'être isolé toute ta vie et tu as envie de retrouver.
10: Il avait fait le soir avec une sécurité rapprochée.
4: Ouais, c'est ça.
10: Je pense aussi, je sais pas si vous vous rappelez de
4: ce début de là pendant les vacances où on voit deux joueurs. Je crois qu'il y avait Dembélé, je sais pas qui, à vélo dans Paris.
0: Hakimi.
4: Voilà. Dembélé, Hakimi à vélo dans Paris. Bah, ça, je veux dire, ça va pas t'arriver souvent. Donc.
3: Et juste,
0: personne dans Paris.
3: Parce que vous évoquiez le fait de devoir se cacher au final. C'était cet hiver ou l'hiver précédent où Hakimi et Mbappé étaient partis ensemble en vacances à New York. Ils étaient devant le grand sapin de Noël de New York et ils étaient avec des lunettes, cagoules, etc. Donc, vraiment, on pouvait pas les reconnaître. Mais effectivement,
0: L'hiver, c'est plus simple.
3: Et j'insiste, que vous soyez un très grand sportif, que vous soyez un très grand acteur ou actrice, ou autre célébrité, malheureusement, on est dans un monde où vous devez aussi vous cacher. C'est très bizarre. Vous cherchez la gloire, vous cherchez à être vu, et en même temps, vous devez vous cacher.
0: Honnêtement, en plus. Marc, est-ce qu'on est rentré dans une nouvelle ère?
10: Ah oui, aujourd'hui. Ah oui. Et plus ça va aller, plus ça va être compliqué. C'est-à-dire qu'aujourd'hui, le contexte social français fait que si on a beaucoup d'argent, on est presque très mal.
0: Non,
10: pas qu'en France, mais nous, on vit ici.
0: Mbappé, il habite même pas ici.
10: Mais c'est très mal vu aujourd'hui de gagner de l'argent et de vivre avec de l'argent. Donc, il faut se cacher, il faut pas sortir, il faut pas exister. Et quand on est Mbappé, qu'on veut faire un événement ou qu'on veut faire une fête, il faut prendre un avion, il faut se cacher.
4: Ils vont faire la fête à l'étranger, mais t'es obligé.
3: Et ce qui est affolant, c'est que pour tous ces très grands sportifs, on parle pas que de foot, on pourrait parler de quelques autres sports, ces personnalités vont arrêter leur carrière dans quelques années, mais derrière, on a l'impression qu'ils vont devoir continuer de vivre parce qu'il y a des sommes tellement affolantes qu'ils sont obligés de rester protégés.
0: Cristiano Ronaldo, il vient sous escorte en permanence.
10: Oui, mais il joue encore. Zidane, il sort pas, hein.
3: Ouais, c'est ça, absolument. Bon écoute.
10: Zidane, il a resté il y a 20 ans. Tu vois Zidane dans la rue? Il y a émeute à coup de téléphone. Dès qu'il fait un événement à Aix au Z5, il y a beaucoup de monde, mais tu vois la sécurité qu'il y a autour.
3: Bien sûr.
10: Ah, tu peux pas accéder. Si t'as pas d'amis, tu passes pas.
4: C'était comme ça quand Marc y jouait.
3: C'est vrai.
4: Quand il allait chercher le pain.
10: À Marseille, j'avais les cheveux longs. Et maintenant, j'arrive à RFI, on ouvre la porte. Voilà.
0: Et en régie, il y a vos gardes du corps.
10: Exactement. Le grand David Finzel. Le grand qui a le pied marin.
3: Tel garde du corps, t'es mal barré.
10: Non,
0: vous inquiétez pas. Jean-Philippe Bouchard.
10: Ah, Jean-Philippe aussi, là, je voyais pas.
0: C'est la fin de ce Café des Sports, de ce Radio Foot.
3: Oui, c'était
0: pour annoncer le Café des Sports. Ça sera demain. Mm-hmm. Salim, je compte sur vous pour annoncer.
3: Mesdames, s'il vous plaît, vos cartons, on en a besoin.
0: Et David Finzel attend tous vos cartons pour demain. Merci.
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13: Grégoire Morelli.
15: L'épisode actuel d'El Niño pourrait être le plus puissant observé depuis le début des mesures du phénomène climatique il y a 40 ans. L'alerte lancée par l'Organisation Météorologique Mondiale de l'ONU qui dit s'attendre à des risques d'inondations, de sécheresse et de chaleurs extrêmes. Les États-Unis annoncent ouvrir une enquête après la frappe menée en début de semaine sur un mariage qui a fait 4 morts. Depuis dimanche, des échanges de frappes sporadiques ont repris entre Washington et Téhéran. Et pour tenter de trouver une issue à cette guerre, l'administration américaine mise sur de nouvelles sanctions économiques. Quand rester droit dans ses bottes coûte cher, une ONG norvégienne a fait une croix sur un financement américain qui exigeait en contrepartie ne plus soutenir l'avortement, l'égalité des sexes ou la diversité. Norwegian People Aid a refusé ces nouvelles conditions, disant ainsi au revoir à 40% de son budget. El Niño, bien parti pour battre tous les records. L'OMM, l'Organisation Météorologique Mondiale, prévoit que le phénomène climatique, qui revient tous les 2 à 7 ans, aura une intensité très forte, et ce jusqu'en février prochain, avec à la clé sans doute de nouvelles sécheresses, des inondations et des records de température. Explication à Genève de Jérémy Lanche.
16: Un indice de confiance de 100%, c'est une rareté chez les spécialistes du climat. Jamais ils n'avaient vu un El Niño aussi puissant depuis qu'ils mesurent le phénomène. Voilà plus de 40 ans. L'épisode actuel est marqué par des eaux de surface dans le Pacifique anormalement chaudes, jusqu'à 2,6 degrés au-delà de la moyenne en août. Sous la surface, l'eau est parfois plus chaude de 8 degrés, rappelle la directrice de l'OMM, Celeste Saolo.
17: El Niño devrait atteindre son pic à la fin de l'année, mais on va ressentir ses effets bien après cela, y compris en ce qui concerne les températures. Le dernier épisode de 2023-2024 a contribué à ce que 2024 soit l'année la plus chaude jamais enregistrée. On ne pourra pas être surpris si ce record tombe à nouveau.
16: Et de fait, l'automne devrait être plus chaud quasiment partout sur le globe. L'autre question, c'est est-ce qu'un El Niño puissant veut dire plus de phénomènes climatiques extrêmes ou plus violents? C'est possible, mais sur ce point, les scientifiques sont moins affirmatifs. Seule certitude, El Niño vient ajouter de l'huile sur le feu d'un monde déjà en surchauffe. Jérémy Lanche, Genève, RFI.
15: Toujours plusieurs dizaines de milliers d'habitants de Toronto dans le noir d'importantes coupures d'électricité après des orages d'une rare intensité qui ont inondé les principaux axes routiers de la plus grande ville du Canada. Toronto a reçu en quelques heures ce mercredi plus de l'équivalent de la totalité des précipitations moyennes pour le mois de septembre. On reste au Canada où le constructeur Alstom remporte un contrat de 3 milliards d'euros pour concevoir une nouvelle flotte de trains longue distance. L'accord avec Ottawa et le constructeur français prévoit la livraison de 313 voitures pour remplacer les trains canadiens en service depuis plus de 77 ans. La chute du pouvoir iranien est à portée de main. C'est en tout cas ce qu'affirme le premier ministre israélien Benjamin Netanyahou ce jeudi dans une vidéo diffusée par son bureau. Le régime iranien se bat pour sa survie, affirme-t-il. Après un mois d'accalmie, les affrontements entre Washington et Téhéran ont repris dimanche à l'initiative de l'armée américaine. Alors que Donald Trump peine à trouver une issue à ce conflit, l'administration américaine mise aussi sur la pression économique avec l'annonce de nouvelles sanctions à venir contre les partenaires commerciaux de Téhéran. La capitale iranienne où la vie est de plus en plus difficile, comme l'explique l'historien Jonathan Piron.
18: Le quotidien des Iraniennes et des Iraniens est très compliqué, avec une inflation qui se maintient à 60%. On voit notamment que des biens de consommation courante deviennent inaccessibles. Il y a moins de viande consommée, les œufs aussi deviennent très chers. Des produits ménagers, comme des machines à lessiver, des voitures, ne sont plus remplacés, ce qui montre en fait qu'il y a vraiment une hausse de la précarisation de la population et aussi une disparition de la classe moyenne. Alors il y a certes une inflation qui est présente, mais l'effondrement économique de l'Iran ne semble pas être certain à court terme parce que en fait l'économie continue de tourner. La monnaie, même s'il y a une dévaluation par rapport au dollar, maintient le choc. Les rentrées fiscales sont toujours présentes. Il y a toujours aussi des fonds qui arrivent auprès de la banque centrale iranienne et les salaires continuent à être versés dans la monnaie nationale. Et donc, si on se met alors du point de vue du régime iranien, celui-ci considère qu'il a encore une marge de manœuvre pour tenir face aux sanctions américaines.
15: À l'historien Jonathan Piron, il répondait aux questions de Marine de la Moissonnière. Le vice-président américain confirme que les États-Unis enquêtent au sujet d'une frappe contre un mariage en Iran qui a fait 4 morts selon les autorités de la République islamique. Jill Evans ne cache toutefois pas son scepticisme sur cette frappe, affirmant que les médias d'État iraniens n'ont pas vraiment rendu compte de manière fiable de ce qui s'est passé dans le conflit jusqu'à présent. Nous sommes reconnaissants envers l'Inde pour son engagement à mettre fin à la guerre menée par la Russie contre l'Ukraine. Déclaration de Volodymyr Zelensky ce jeudi en marge de la visite du chef de la diplomatie indienne en Ukraine, une visite qualifiée d'historique par Kiev, lundi déjà lors du sommet de l'OCS au Kyrgyzstan. Le premier ministre indien Narendra Modi avait exhorté Vladimir Poutine a trouvé une issue au conflit. Renoncer à ses financements pour respecter ses valeurs, c'est le choix d'une ONG norvégienne spécialisée dans le déminage. Norwegian People's Aid a refusé les nouvelles conditions imposées par l'administration américaine, tirant ainsi un trait sur une grosse partie de son budget, Julien Chavanne.
19: Soutenir l'avortement, l'égalité des sexes ou la diversité sont désormais interdits aux ONG financées par le département d'État américain. Washington en faisait une contrepartie non négociable pour obtenir des aides financières. Des conditions jugées inacceptables par Norwegian People's Aid. Une ligne rouge est franchie. L'organisation fait un choix radical, difficile, courageux. Couper les ponts avec les États-Unis de Donald Trump plutôt que de renier son ADN. L'égalité, la dignité pour tous et la diversité ne sont pas des menaces, ce sont des valeurs qui renforcent notre travail et rendent les sociétés meilleures, écrit le secrétaire général de l'ONG, Raymond Johansen. L'organisation de déminage présente dans une vingtaine de pays, l'Ukraine, l'Irak, le Vietnam ou encore l'Angola, va perdre 37 millions d'euros. Les aides américaines pesaient lourd, 40% de son budget. Sans cet argent, l'ONG va devoir licencier environ 1700 employés et ses opérations de déminage et de prévention vont évidemment être réduites à travers le monde.
15: Les précisions de Julien Chavanne. Des heurts ont éclaté entre la police et des manifestants ce jeudi au Chili. Des contestataires rassemblés dans la capitale Santiago pour protester contre les réformes sécuritaires proposées par le président d'extrême droite José Antonio Kast. Des réformes vivement critiquées par l'opposition comme au sein de son propre camp. L'une prévoit la création d'un nouveau régime d'exception que le président pourrait décréter sans approbation du Parlement en cas de grave menace pour la sécurité publique. Nicolas Maduro demande à la justice américaine de rejeter l'acte d'accusation contre lui, avançant son immunité en tant que chef d'État étranger. Le président vénézuélien déchu, poursuivi et incarcéré aux États-Unis pour trafic de drogue, estime que le tribunal n'est pas compétent pour le poursuivre. L'ex-chef d'État de 63 ans en prison à New York depuis le mois de janvier est poursuivi pour 4 chefs d'accusation, dont celui de narcoterrorisme. Travailler tôt le matin ou tard le soir, voire même les week-ends, c'est ce que l'on appelle des horaires dits atypiques et ils concernent plus de la moitié des travailleurs en France. Selon une étude de l'ANSES, l'Agence nationale de sécurité sanitaire, ces horaires décalés ne sont pas sans conséquences pour la santé des salariés, Laurence Théo.
0: Qu'est-ce qu'on entend par horaires atypiques? Ce sont notamment le travail de nuit ou le week-end, les horaires longs, plus de 8 heures par jour ou 40 heures par semaine, de même que les horaires décalés entre 5 et 8 heures le matin et entre 19h et minuit le soir. Il n'existe pas de statut juridique et pourtant la liste des professions concernées est longue. Entre autres, ouvriers, agriculteurs, commerçants, infirmiers, aides-soignants, vendeurs ou encore aides à domicile et serveurs. Les femmes sont plus nombreuses que les hommes à travailler avec des horaires atypiques. Parmi elles, sans surprise, les moins qualifiées. Un des principaux enseignements de cette étude porte sur les graves conséquences sur la santé. Cette désynchronisation crée des troubles du sommeil, mais ce n'est pas tout. Les horaires atypiques ont des incidences sur la santé mentale, cardiovasculaire. Ils nuisent aussi à la fertilité. L'agence sanitaire préconise donc aux entreprises d'éviter les horaires décalés quand c'est possible, sinon de mettre en place un suivi médical adapté et de proposer par exemple un repos compensateur. L'ANSES demande également la création d'un statut juridique.
15: À moins d'une semaine du sommet spatial international à Paris, les géants américains Blue Origin et SpaceX ont annulé ce jeudi leur participation à ce grand rendez-vous voulu par Emmanuel Macron. Selon le média américain Politico, la Maison-Blanche a poussé ses entreprises américaines à ne pas participer, assurant que leur présence pourrait être perçue comme un soutien tacite aux propositions politiques de l'Union européenne. Au total, ce sont 4 sociétés américaines qui ont annoncé renoncer à venir à ce sommet inédit qui doit donc rassembler les acteurs économiques et institutionnels du secteur spatial les 9 et 10 septembre prochains. Et puis la toute première photo de l'histoire fait son retour en France, prise par le père de la photographie, le français Nicéphore Niépce. Le cliché va être exposé à Chalon-sur-Saône dans l'est de la France à l'occasion du bicentenaire de la photographie. Un cliché qui montre un paysage sur une plaque d'étain, une photo prise en 1827, minuit 9 ici à Paris. Prochain journal dans une

0: britannique au milieu du 19e siècle, ils se sont multipliés en l'absence de prédateurs naturels, comme des lapins, et ils ont conquis la quasi-totalité du territoire. Plus de 150 ans après, et malgré de multiples campagnes d'éradication massive, les Australiens ont tout essayé, ils sont toujours là, 200 millions peut-être, aux grand dam notamment des agriculteurs. Australie, mille façons d'accommoder le lapin. Un grand reportage de notre correspondant Grégory Pless.
1: Je laisse tourner le moteur 30 secondes à une minute pour qu'il chauffe.
2: Ce moteur, c'est celui d'une souffleuse de feuilles reconvertie en machine de mort. Raccordée à un tuyau, elle relâche du monoxyde de carbone dans des terriers de lapins qui pullulent dans cette banlieue pavillonnaire de Melbourne. Mais pour que le système fonctionne, il faut s'assurer que tous les trous reliés à ce même terrier soient bouchés. C'est ce que fait Max, le spécialiste de la fumigation, qui repère par où la fumée s'échappe.
3: Ah, look, there you go.
1: Ah bah tiens,
3: there's a hole.
1: Voilà un trou.
3: So it's as simple as it gets.
1: En fait, c'est simple comme bonjour.
3: Put air through one hole.
1: L'air remplit le terrier par un trou et s'échappe par un autre. Ensuite, il n'y a plus qu'à le boucher. Bien tasser la terre. Et voilà, il n'y a plus de trou.
2: Avec sa pelle et sa souffleuse, c'est la cinquième fois en un an que Max intervient dans le quartier.
1: Donc là, ce qui vient de se passer, c'est que tout l'oxygène est épuisé. Et donc, les lapins qui se trouvent dans ce terrier sont en train d'étouffer. Le monoxyde de carbone est en train de se répandre. Et une fois que les lapins sont morts, on bouche les trous. Il n'y a pas d'odeur qui se dégage. Et c'est aussi humain que possible.
2: Une méthode radicale à la hauteur des dégâts causés par les lapins.
1: Ils mangent les plantes et la végétation et ils creusent aussi sous les maisons, à tel point qu'on a plusieurs cas de maisons qui s'affaissent.
2: Et dans le secteur, les lapins, on en a par-dessus la tête.
4: Vous cherchez des lapins ?
1: Oui, absolument.
4: C'est une vraie plaie, pas vrai ?
1: Oh oui.
4: Oh, ils sont partout, c'est terrible.
2: Pour Katrina, qui promène son chien avec son mari, les lapins sont une véritable menace.
4: On est toujours sur la brèche à essayer de repousser les lapins et à reboucher leurs trous. Et puis j'ai eu une opération chirurgicale. Si je me tords la cheville dans l'un de ces terriers, je suis foutue.
2: Quelques kilomètres plus loin, dans une rue bordant une forêt, les trottoirs sont jonchés de crottes de lapins et les maisons entourées de grillages pour les empêcher d'entrer. Marc s'est installé dans ce quartier sorti de terre il y a 2 ans à peine et ce matin, il a rendez-vous avec une élue locale.
5: Hi Marc.
6: Bonjour Marc, je suis Michel. Comment ça va ?
5: Ça va ?
6: Qu'est-ce qui se passe dans votre jardin ? Je vois que vous avez installé de nouvelles barricades.
5: Madame, les lapins ne prennent pas de vacances. Ils sont là tout le temps. Il a fallu mettre en place une sorte de zone d'exclusion. Sinon, je n'aurais pas un jardin aussi beau que celui-là.
2: Son jardin, il a dû le replanter 4 fois. Et pour le protéger, il a dépensé des milliers de dollars.
5: L'exclusion des lapins, c'est le seul truc qui fonctionne. J'ai tout essayé. Des dispositifs sonores, des carillons et plein d'autres choses. Mais les grillages, c'est le seul moyen de les empêcher de tout manger.
2: Il est loin d'être le seul dans cette situation, d'après Michelle Crawther, la maire adjointe de la ville de Casey.
6: Qu'il s'agisse des résidents qui doivent barricader leur jardin, de nos infrastructures sportives où les bénévoles passent du temps à boucher les trous pour que les enfants puissent faire du sport, c'est le principal sujet dont me parlent les habitants depuis que j'ai été élue il y a 18 mois.
2: Mais les moyens déployés par cette ville, environ 50 000 euros par an, qui financent donc des opérations de fumigation et de destruction de terriers, c'est une paille face à l'incroyable capacité de reproduction des lapins.
6: Avec seulement 2 lapins, on peut potentiellement avoir 184 lapins 18 mois plus tard. C'est pourquoi il nous faut une réponse coordonnée de la part de tous les propriétaires terriens, qu'il s'agisse de particuliers ou d'agences d'État, qui possèdent beaucoup de terres dans le secteur. Le conseil municipal ne peut agir que sur son propre territoire, et donc on n'a qu'un impact limité, ce qui ne permet pas de régler le problème sur le long terme.
2: La situation est plus critique encore en zone rurale, en particulier pour les agriculteurs pour qui les lapins représentent un manque à gagner de plus de 120 millions d'euros par an. Les principales victimes sont les producteurs céréaliers, mais les éleveurs aussi sont affectés. Parmi eux, il y a Jim qui élève du bétail.

0: À 4 heures de route au nord-ouest de Melbourne.
1: Ce sont différentes races de bouvillons et ce qu'on fait, c'est qu'on les engraisse. On les achète quand ils font un certain poids et on les revend quand ils pèsent le double. Pour cela, il nous faut de bons pâturages. L'objectif, c'est qu'ils prennent un certain nombre de kilos par tête et par jour.
0: Un objectif contre-carré par les lapins.
1: Et ce que font les lapins, c'est contaminer les pâturages. Ils urinent, laissent des crottes, égrattent et creusent. Et là où ils font ce genre de choses, le bétail ne veut pas manger de cette herbe. Et ça devient un problème majeur.
0: Ce problème, il est partagé par tous les éleveurs du secteur. C'est le cas, par exemple, de Hayden, qui passe désormais une bonne partie de son temps à repousser les invasions de lapins sur son terrain.
2: Au cours des trois dernières années, leur nombre a beaucoup augmenté ici. On n'avait pas trop de problèmes avant, mais comme vous pouvez voir, il y a un terrier ici que l'un de mes chiens a trouvé. On dirait qu'il n'y a qu'une seule entrée. Je vais le détruire pour les dissuader de l'utiliser à nouveau. Alors allons-y.
0: La propriété d'Hayden est de taille plutôt modeste par rapport à ses voisins, seulement 8 hectares. En revanche, il dispose d'une machine que tous dans le secteur lui envient. Cette machine, c'est un excavateur. Équipé d'un long soc qui s'enfonce dans la terre, Hayden éventre ainsi le terrier.
2: C'est juste un petit terrier. Mais il faut quand même intervenir sur un périmètre d'environ 3 mètres autour, pour être sûr de détruire tous les tunnels.
0: Privés de terrier, les lapins ne sont plus protégés et deviennent ainsi des proies faciles, en particulier dans cette région où vivent certains oiseaux de proie, comme des aigles et des faucons. Mais le problème que souligne Hayden, c'est que ce type de machine n'est pas adapté à tous les types de terrains.
2: On est un peu limité avec cette machine sur les terrains les plus en pente. Et dans ces cas-là, même avec un bulldozer, on ne peut pas travailler sur certains terrains.
0: C'est le cas par exemple du flanc de colline à quelques kilomètres de là, où Léon élève, lui, des chevaux.
3: Il faut vraiment aimer les frisons. Hein. Potelés, poilus et péteurs.
0: Des chevaux un peu farceurs, mais surtout fragiles. D'autant que le terrain de Léon, percé de toutes parts par les terriers de lapins, s'est transformé en véritable gruyère.
3: Si un cheval galopait la nuit, tombait dans l'un de ces trous, il pourrait facilement se casser une jambe. Et si un cheval se casse une jambe, il faut l'abattre. Et c'est pareil pour le bétail. Si une vache se casse une patte, c'est 2000 dollars de revenus que vous venez de perdre.
0: Mais ça, pour Léon, c'est hors de question. Il a donc décidé d'attendre la nuit et de faire appel à un expert.
3: Hey Adam, comment ça va?
4: Bien, ça fait plaisir de te voir.
3: J'ai jeté un coup d'œil avec ma lunette thermique. Il y en a pas mal là-bas, je te le dis. Tu ne vas pas t'ennuyer ce soir.
0: Adam est un tireur professionnel et il n'a jamais été aussi demandé.
4: On n'arrête pas de recevoir des appels d'agriculteurs. On n'arrive pas à suivre, il y a tellement de fermes.
0: Les lapins, cachés durant la journée, recouvrent désormais tout le terrain. Avec son fusil à air comprimé équipé d'une lunette thermique, Adam se met en position et ajuste sa visée.
4: Il ne reste pas en place assez longtemps. J'ai juste besoin qu'il tourne la tête.
3: Il est à 67 mètres.
4: C'est bon, je l'ai eu. Il est mort.
0: Et ça, ce n'est que le début.
4: Je tire entre 50 et 100 lapins par nuit, et en seulement 2 ou 3 heures. Oui, il y a beaucoup de lapins.
0: Quelques lapins de moins, c'est une bonne nouvelle pour Léon, même s'il est conscient que ce ne sera pas suffisant.
3: On ne pourra jamais se débarrasser de tous les lapins en leur tirant dessus, parce qu'il y en a plein, et certains restent sous terre pendant que les autres sortent se nourrir. La meilleure méthode, c'est de réduire leur nombre. Ça peut être avec du poison, mais dans le secteur, c'est difficile, parce que ça pourrait aussi tuer les oiseaux. On peut aussi détruire leurs terriers et les priver de leur maison. Des implosions, ça les tue instantanément dans leur trou. Mais le secret, c'est de garder un œil dessus, ne pas relâcher son attention.
0: Et des tireurs professionnels, il n'y a pas qu'en zone rurale qu'on y a recours en Australie. Canberra, la capitale du pays, est elle aussi envahie par les lapins. L'autorité territoriale dépense ainsi 500 000 dollars par an pour limiter les dégâts qu'ils causent, un budget partiellement consacré à recruter des tireurs professionnels qui chassent le lapin une fois la nuit tombée. Mais ici, les habitants de la ville ne semblent pas plus gênés que ça par les lapins. C'est par exemple ce que nous confie Émilie.
5: Moi, ça ne me dérange pas du tout. Les chiens les adorent, évidemment, quand on les emmène se promener. Et les lapins foncent se cacher dans leur terrier. Et les enfants s'amusent à les courser avec leur vélo. Mais les lapins s'écartent et restent loin de nous. Donc, ils ne m'affectent pas, mais j'ai entendu que le gouvernement tente d'en exterminer un certain nombre.
0: La bataille est même vaine, d'après Damon, que nous croisons alors qu'il rentre chez lui à vélo.
6: Les lapins ont toujours été là. Je suis né ici et aussi loin que je me souvienne, il y en a toujours eu.
0: Et Damon ne croit pas si bien dire, non seulement il y a toujours eu des lapins à Canberra, mais d'une certaine manière, ce sont les lapins eux-mêmes qui ont décidé de l'implantation de la capitale australienne. C'est ce que nous explique le professeur Nick Brown. Il a écrit un livre sur l'histoire de Canberra.
7: L'une des raisons pour lesquelles ce site a été choisi pour construire la capitale nationale, c'est que les agriculteurs qui travaillaient dans cette région avaient beaucoup de mal à s'en sortir. Il y avait très peu de pâturage pour que les moutons puissent paître, en partie parce que cette région avait subi une invasion de lapins. Et du coup, de nombreux propriétaires de terrain étaient tout à fait disposés à vendre leurs terres au gouvernement parce qu'elles n'étaient de toute façon pas économiquement viables.
0: Qui aurait pu prédire que le lapin de Garen pourrait faire tant de ravages ? Certainement pas Thomas Austin, un colon britannique qui, en 1859, en a ramené 13 d'Europe pour les lâcher sur sa propriété dans le sud-est de l'Australie. Il comptait les chasser sur son temps libre, seulement voilà, ils ont très vite échappé à son contrôle et faute de prédateurs naturels, ils se sont multipliés puis répandus à travers tout le continent. Une catastrophe pour les agriculteurs, mais aussi pour la biodiversité. Les lapins menacent en effet directement la survie de plus de 300 espèces de plantes et d'animaux endémiques. Nick Brown, de l'Australian National University.
7: Certains disent qu'il n'y a pas d'équivalent en termes de dévastation écologique d'un continent par une espèce introduite à celle provoquée par l'introduction des lapins en Australie.
0: De fait, on estime qu'au début du XXe siècle, des lapins en Australie, il y en avait plusieurs milliards. Un fléau qui s'est transformé en opportunité pour certains, qu'on appelait alors les « rabbitos », des chasseurs de lapins itinérants qui vendaient la viande et la peau récoltée et qui ont fini par entrer dans la postérité.

Car oui, les Rabbitohs, c'est aussi, depuis 1908, l'une des meilleures équipes de rugby à 13 du pays. Un nom qui, à l'origine, se voulait péjoratif, employé par des équipes rivales pour se moquer des joueurs de ce club représentant un quartier pauvre de Sydney. Et de fait, de nombreux joueurs de South Sydney, issus de la classe ouvrière, avaient pour habitude, pour arrondir les fins de mois, d'aller chasser le lapin le

0: Reste qu'à l'écart des stades de rugby, les lapins continuent de proliférer. On estime la population actuelle à plus de 200 millions. Et face à une telle ampleur, la fumigation, les destructions de terriers ou même des tireurs aussi efficaces qu'Adam, cela revient à vider l'océan à la petite cuillère. En fait, la seule solution efficace à l'échelle du continent, elle est biologique. C'est pourquoi dans les années 50, l'Australie a développé la myxomatose, un virus qui aurait à l'époque décimé 98% des lapins d'Australie. Mais les survivants ont développé une immunité qu'ils ont ensuite transmise à leur descendance, ce qui contraint l'Australie à régulièrement développer et introduire de nouveaux virus spécifiquement conçus pour tuer les lapins. Le problème, comme le souligne Heidi Kleinert du Centre de solutions contre les espèces invasives, c'est que ces virus ne sont jamais efficaces très longtemps.
1: Au bout d'un certain temps, les lapins deviennent génétiquement résistants au virus et donc on peut les soumettre à n'importe quoi, ils finissent par être immunisés.
0: Le dernier virus en date, inoculé en 2017, une variante du calicivirus, commence à perdre en efficacité et n'a pour l'instant pas de successeur. Et pour le prochain virus, il va falloir se montrer patient. C'est ce que souligne Tania Strive, en charge du biocontrôle des lapins au CSIRO, l'agence scientifique du gouvernement australien.
2: Si on se base sur les expériences passées entre la recherche, l'homologation et la mise en production, il faudra attendre 6 à 10 ans pour qu'un nouveau virus soit répandu.
0: Et ça, c'est dans l'hypothèse la plus optimiste, puisque depuis l'année dernière, le gouvernement australien ne finance plus de programme de recherche de nouveaux virus. Heidi Kleinert ne comprend tout simplement pas pourquoi.
1: On pourrait penser qu'on apprend du passé et que ça nous pousserait à poursuivre les recherches dans de nouveaux virus. Mais en fait, il y a eu une diminution des financements. Et on n'a même aucun financement sur la gestion à long terme des espèces nuisibles en Australie. Et bien qu'on ait une stratégie en la matière, on n'a pas mis d'argent pour financer la recherche.
0: Mais d'autres pistes sont également explorées, en particulier une méthode appelée le guidage génétique qui permet de transmettre à coup sûr à la descendance d'un animal certaines caractéristiques. C'est l'un des sujets sur lesquels travaille Tania Strive.
2: On pourrait faire en sorte qu'il n'y ait parmi la progéniture des lapins que des mâles, bien que toutes les femelles soient stériles, ce qui conduirait à un effondrement de la population.
0: Mais pour l'instant, les lapins peuvent dormir sur leurs deux oreilles, cette technique étant encore très loin d'être maîtrisée. Et dans l'intervalle, alors que la population des lapins explose en Australie, Heidi Kleinert appelle tout le monde à sortir l'artillerie lourde.
1: Tout le monde doit être sur le pont en attendant qu'un nouveau virus soit découvert. Des mesures de contrôle comme le poison, la destruction de terriers, l'abattage jouent un rôle très important pour gérer les populations de lapins.
0: Des méthodes qui peuvent choquer les défenseurs des animaux, mais qui sont au final assez banales. En Australie, où outre les lapins, les dromadaires, les chevaux ou encore les chèvres sauvages sont également considérées comme des espèces nuisibles. Et elles sont d'ailleurs aussi régulièrement la cible de campagnes d'abattage. Pour Nick Brown, l'Australie paie là le prix de son histoire.
3: C'est le problème australien. Nous sommes une nation de colons et on a amené tellement de choses du reste du monde, notamment des lapins ou des gens comme moi. Et maintenant, on essaie de s'en débarrasser. Et je suis sûr qu'il y a des gens qui aimeraient que moi aussi je disparaisse.
0: Parmi les espèces disparues, on recense une trentaine de mammifères depuis le début de la colonisation sur le continent australien, un record mondial. La principale cause, devant le réchauffement climatique ou la déforestation, ce sont deux autres espèces introduites par les Européens, le chat et le renard. Pour ces derniers, les lapins représentent une source de nourriture quasi infinie, leur permettant de se maintenir à des niveaux de population élevés, qui ne laissent donc aucune chance aux espèces endémiques.
4: 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Un grand reportage de notre correspondant Grégory Pless. 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
8: Simon Bourtembourg.
7: Une arrestation et des affrontements en marge d'une nouvelle manifestation anti-migrants en Afrique du Sud. La police a fait usage de grenades assourdissantes pour disperser la foule. On y revient dès le début de ce journal. Kinshasa réaffirme ce soir son intention de déplacer son ambassade en Israël de Tel Aviv vers Jérusalem. Un engagement déjà pris, nous le verrons, en 2023, sans pour autant qu'il ne soit suivi de fait. La RDC, la lutte contre le virus Ebola et la méfiance des populations dans le dossier de cette édition d'Afrique Soir. On entendra aussi Jean Kaseya, directeur de l'Africa CDC, sur la riposte congolaise. Déjà radié, le voilà désormais condamné au Mali. Alpha Yaya Sangaré, ex-colonel, écope de 20 ans de prison. Il avait été arrêté en 2024 après la publication d'un livre présenté comme hostile à l'armée malienne. Cette question, où est donc Moussa Kaka au Niger? Le comité pour la protection des journalistes monte au créneau et demande aux autorités de tout mettre en œuvre pour retrouver le journaliste disparu depuis désormais 3 jours. Et puis le continent, plus particulièrement l'Afrique australe, première victime d'El Niño. L'ONU met en garde, l'épisode actuel du phénomène climatique pourrait être le plus puissant depuis 4 décennies. Nous le verrons, la situation du Mozambique inquiète particulièrement les experts des Nations Unies. Une nouvelle provocation xénophobe sur la côte sud-africaine. À Durban, des militants du mouvement March and March se sont rassemblés hier pour faire fuir des migrants qui campaient devant une antenne du ministère de l'Intérieur de la ville. Principalement issus de RDC, ces hommes et ces femmes s'étaient installés là il y a 13 semaines, à l'aube du mouvement anti-immigration qui sévit depuis en Afrique du Sud. Reportage Claire Bargelès.
9: Cela fait plus de 3 mois que ces personnes campent sur la rue Che Guevara devant des bureaux du ministère de l'Intérieur. Parmi eux se trouvent nombre de Congolais comme Raphaël Bahébois, religieux venu de RDC il y a plus de 25 ans.
10: Je ne suis pas dans mon habitation depuis au moins la première semaine de juin. Même les gens qui nous ont attaqués au Che Guevara, l'un d'eux m'a pointé, il a dit que toi, on te connaît, on sait là où vous restez. C'est ce qui me fait peur, mais moi, je suis pasteur, je suis un homme de Dieu. S'il y a une injustice, il faut toujours que je puisse parler.
9: La confrontation avec les manifestants réclamant leur départ s'est soldée par plusieurs blessés et un étranger arrêté après un jet de pierre. La police a dû disperser la foule. Les associations de défense des droits humains, comme Siafana Sonke Action Campaign, continuent de réclamer des mesures de protection. Yeshlen Govender en est l'un de ses représentants.
11: Nous avons demandé depuis le début que des hébergements temporaires d'urgence soit proposé, que tout le monde puisse avoir accès à des services de santé et que tous les enfants qui se trouvent là puissent retourner à l'école. Mais nous n'avons jamais pu obtenir ces garanties de la part du gouvernement et sa réponse n'est pas assez ferme face à ce groupe xénophobe.
9: De leur côté, les militants de March and March ont justifié leur action en faisant part de leur volonté de, je cite, nettoyer la rue. Claire Bargelès, Johannesburg, RFI.
7: 200 000 ressortissants étrangers ont en effet quitté l'Afrique du Sud depuis le début du mouvement, selon un décompte de l'agence France Presse. Dans cette vague de violence xénophobe, au moins 4 migrants ont trouvé la mort, cette fois selon la police sud-africaine. Le dossier était au point mort depuis 2023. Il revient ce soir au premier plan. Kinshasa remet sur les rails le déménagement de son ambassade en Israël vers Jérusalem. La confirmation officielle est donc tombée ce jeudi soir, 2 jours seulement après la rencontre entre le président Félix Tshisekedi et le premier ministre israélien Benjamin Netanyahou. De son côté, l'État hébreu s'est engagé à ouvrir une ambassade dans la capitale congolaise. Polycarpe Samba.
12: C'est dans une déclaration conjointe engageant les deux États que l'annonce a été faite. Ainsi, le président congolais et le premier ministre israélien ont réaffirmé leur engagement commun à renforcer les relations diplomatiques entre leurs pays et à consolider davantage les liens d'amitié et de coopération qui les unissent, affirme le communiqué. Si un calendrier précis n'a pas été évoqué, l'idylle entre la RDC et Israël doit se matérialiser par le transfert très symbolique de l'actuelle représentation diplomatique congolaise de Tel Aviv à Jérusalem. C'est le président américain Donald Trump qui, pour la première fois, avait déplacé l'ambassade américaine de Tel Aviv à Jérusalem en mai 2018. Ont suivi depuis le Guatemala, le Honduras, le Kosovo, la Papouasie-Nouvelle-Guinée, le Paraguay, les îles Fidji et le Somaliland. Viendra donc s'ajouter à ces pays la RDC. Dans l'autre sens, Israël va poursuivre les consultations en vue d'une ouverture prochaine de son ambassade à Kinshasa. Mais en réalité, ces engagements respectifs ne sont pas nouveaux. Ils avaient déjà été exprimés par les mêmes acteurs il y a 3 ans, en 2023, en marge d'une Assemblée générale des Nations Unies à New York. Le dossier que l'on pensait rangé dans les tiroirs vient donc d'être dépoussiéré.
7: Polycarpe Essomba. On continue d'évoquer la RDC dans le dossier de cette édition d'Afrique Soir. On s'intéresse à l'évolution de l'épidémie d'Ebola dans le pays et surtout à la méfiance des populations dans certains villages. Des résistances communautaires qui expliquent qu'en RDC, des dizaines de corps n'ont pas pu être testés. 42, très exactement, en Ituri. C'est ce qu'on peut lire dans un rapport daté du 1er septembre. Or, sans ces prélèvements, eh bien, impossible de savoir si ces personnes étaient porteuses du virus d'Ebola. Difficile aussi de retracer le parcours de la maladie et d'identifier celles et ceux qui ont pu y être exposés. C'est donc un casse-tête pour les autorités sanitaires que nous explique Passion Ligoudi.
13: Tout commence parfois par un décès à domicile. Une équipe sanitaire arrive pour effectuer un prélèvement dans la bouche du défunt. Le geste ne dure que quelques instants, mais la famille ou les habitants s'y opposent. Le corps est alors enterré sans que l'on sache s'il était porteur du virus Ebola. Dans son rapport daté du 1er septembre, la coordination de la riposte signale jusqu'à 42 corps non prélevés à Ituri en raison des résistances communautaires. Derrière chacun de ces corps, il faut ensuite retrouver toutes les personnes qui ont pu être exposées, celles qui ont soigné le malade, transporté sa dépouille, lavé ou habillé son corps avant les funérailles. Sans test positif, cette recherche devient plus difficile. Certains contacts peuvent n'est jamais être identifié alors qu'une personne morte d'Ebola demeure très contagieuse. Les résistances se retrouvent aussi aux autres étapes de la riposte. Les 7 derniers rapports que nous avons examinés mentionnent des refus, des prélèvements, d'isolement ou des transferts vers les centres de traitement. Pendant ces temps, des virus continuent de circuler loin des structures des soins. Du 26 août au 1er septembre, 295 décès ont été enregistrés en RDC, 210 sont survenus dans les communautés contre seulement 85 dans les centres de traitement.
7: Et cette méfiance de la population congolaise, on y revient à présent avec Jean Kaseya, directeur de l'Africa CDC, l'agence de santé de l'Union africaine. Il évoque dans Afrique Soir les chiffres publiés mardi par l'Institut national de santé publique congolais. L'épidémie d'Ebola a donc fait 3007 morts sur 6186 personnes contaminées. Mais que se cache-t-il derrière ces chiffres ? Élément de réponse avec Jean Kaseya au micro RFI de Nicolas Sûr.
14: Laissez-moi d'abord dire que les nouveaux chiffres sont préoccupants, certes, mais c'est le moment pour nous de nous tenir aux côtés de la RDC et d'aider le gouvernement à traduire des décisions importantes prises par le président Tshisekedi en résultats concrets dans chaque village. Oui, je suis sûr qu'on va s'en sortir. D'abord, laissez-moi vous donner des signes. Depuis 2 semaines, on voit un ralentissement et une dizaine de centres de santé qui n'ont pas déclaré des cas depuis 21 jours. Et on a vu que le sud qui vous a aussi arrêté la transmission. Ça, ce sont des signes évidents qu'il y a lieu d'espérer. Mais ce qui me permet encore plus d'espérer, c'est l'engagement personnel du président et la réorientation que cette épidémie doit être gérée au niveau des villages et non plus à partir de Kinshasa, Genève ou Addis Abeba.
15: Le taux de reproduction de la maladie, c'est-à-dire le nombre de personnes qu'un malade contamine, est aussi, semble-t-il, en baisse.
14: Effectivement, les taux de contamination est en baisse. Nous avons pu voir au niveau national, c'est aujourd'hui autour de 0,97, alors que c'était autour de 4 lorsque l'épidémie a été déclarée. Donc, je peux dire qu'il y a des signes positifs, mais je reste très prudent, surtout qu'il y a des phénomènes qui s'ajoutent à cela. C'est toujours l'insécurité, c'est toujours la situation humanitaire. Et nous sommes aussi en train de bien suivre l'aspect multisectoriel par rapport au retour des enfants à l'école.
15: L'INSP, l'Institut National de Santé Publique, note des refus persistants d'isolement de malades et des dizaines de décès suspects qui ne peuvent être testés en raison de l'hostilité des familles et des entourages. Trois mois après que l'épidémie a été déclarée, comment expliquez-vous la persistance de cette défiance?
14: La réunion du 5 août avec le président a été l'étape des changements. Nous disons que c'est une approche centrée sur les villages. Si cette approche est effectivement mise en œuvre dans tous les villages, ces cas de résistance dont on parle ne seront plus là. Nous avons tous les instruments en place, nous avons le personnel de santé formé, nous avons les personnels de santé équipés, et avec l'approche village, on va amener un peu plus rapidement les gens vers les lieux où ils doivent avoir le soin. Et je suis très optimiste aujourd'hui que si nous mettons tout en œuvre, les choses vont avancer.
7: Jean Casseya, directeur de l'Africa CDC, pour refermer le dossier de ce journal.
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7: 2 milliards 200 millions de dollars pour soulager les finances sénégalaises. C'est le compromis à trouver avec le FMI qui fait polémique à Dakar au Sénégal. Passé dans l'opposition, eh bien, le parti PASTEF réclame des comptes sur les conditions de cet accord et l'impact des mesures à venir pour la population. Le président du groupe parlementaire PASTEF, Aïb Dafé, dénonce un plan de restructuration qui ne dit pas son nom.
16: Une restructuration pour donner de l'oxygène au pays en repoussant certaines échéances, en réduisant le coût de la dette. Mais restructurer ne signifie pas nécessairement réduire réellement le poids de l'endettement. L'expérience de la Zambie nous rappelle qu'un pays peut obtenir plusieurs années de restructuration sans être définitivement sorti du surendettement. Le gouvernement doit donc clairement dire au pays ce qu'il négocie. Quelles dettes seront concernées ? Quel allègement réel est recherché? Quelles contreparties seront exigées? Quel sera l'impact sur nos entreprises, sur notre secteur public, sur l'investissement et surtout sur les ménages et l'emploi? Nous le disons avec fermeté. Les Sénégalais ne doivent pas payer deux fois. Ils ne peuvent pas avoir subi les conséquences d'une dette qui n'a pas été correctement retracée et être demain les premiers à supporter par les taxes la baisse des subventions, la réduction des investissements ou la compression des dépenses sociales, le coût de sa restructuration.
7: Des propos recueillis au micro RFI de Léa Lisa Westerhoff. La justice malienne a tranché dans l'affaire Alpha Yaya Sangaré. L'ancien colonel de l'armée est donc condamné à 20 ans de prison ferme. Il était poursuivi après la publication d'un livre en 2024 dans lequel il relayait des accusations d'exactions portées contre l'armée malienne. La décision de cette condamnation a été rendue 6 mois après l'arrestation d'Alpha Yaya Sangaré et sa radiation des rangs militaires. David Baché.
17: Le parquet avait requis la peine de mort, non appliquée au Mali, pour trahison. Alpha Yaya Sangaré a finalement été condamné à 20 années de prison ferme pour atteinte à la sécurité extérieure de l'État. Fin février 2024, le colonel Sangaré présente à Bamako son livre « Mali, le défi du terrorisme en Afrique ». Plusieurs ministres de transition assistent à l'événement avant de découvrir, quelques jours plus tard, des passages dans lesquels l'ancien commandant de la gendarmerie de Bamako relaie des accusations d'exaction portée contre l'armée malienne par l'ONG Human Rights Watch. Ni la hiérarchie militaire, ni les autorités judiciaires n'ont procédé à des enquêtes sur ces abus présumés, écrivait encore le colonel Sangaré. Le ministère de la Défense avait alors dénoncé des accusations mensongères. Dans la foulée, Alpha Yaya Sangaré était interpellé à son domicile. Radié de l'armée en décembre dernier, le désormais ex-colonel Sangaré n'était pourtant pas une voix critique de la transition. Mais sa liberté de parole et, selon certains observateurs, sa richesse personnelle et sa popularité au sein de l'armée ont suscité l'ire des militaires au pouvoir. Sollicité par RFI, ni le procureur du pôle anti-cybercriminalité ni l'avocat d'Alpha Yaya Sangaré n'ont souhaité commenter.
7: David Baché. Au Niger, l'inquiétude toujours plus vive autour de la disparition de Moussa Kaka. figure de la presse nigérienne. Il a raconté l'actualité de son pays durant de nombreuses années sur RFI. Moussa Kaka a été vu pour la dernière fois lundi vers 19h au départ de la rédaction de Sarawina FM. Et depuis, face à ce silence anormal, eh bien le comité pour la protection des journalistes monte donc au créneau et demande aux autorités de tout mettre en œuvre pour retrouver Moussa Kaka. Moussa Ngom, représentant du CPJ pour l'Afrique francophone, décrit à notre micro les circonstances de cette disparition.
18: Il n'a pas donné signe de vie, il n'a pas réapparu. Et également, les circonstances dans lesquelles il n'a plus été vu sont des circonstances qui ne sont pas ordinaires. Nous sommes très préoccupés par sa disparition, d'autant plus que nous nous réjouissions il y a seulement une semaine de le voir aux côtés de son collègue Ibro Shaibu, qui avait été détenu depuis 10 mois et qui sortait fraîchement de prison. Nous avons également saisi l'Observatoire national de la communication pour essayer d'appuyer les efforts de recherche, mais il n'y a pas encore d'informations concluantes à son sujet. Mais l'appel vraiment que nous voudrions lancer, c'est à l'endroit des autorités nigériennes, les exhorter à tout mettre en œuvre pour que Monsieur Moussa Kaka puisse être retrouvé et qu'il puisse retourner à son travail.
7: Des propos recueillis au micro RFI de Magali Lagrange. C'est une menace qui plane sur le monde et particulièrement sur le continent. L'actuel épisode d'El Niño pourrait être le plus puissant depuis 4 décennies. Mise en garde ce jeudi qui nous vient de l'ONU, déjà solidement installée. Le phénomène climatique va s'intensifier pour gagner une très forte intensité dans les mois à venir. Sécheresse, inondation, épisode de chaleur extrême. Voilà ce qui attend notamment l'Afrique australe, déjà durement frappée par l'épisode d'El Niño précédent. Alors dans leur dernier bulletin, les Nations Unies ont notamment inscrit le Mozambique parmi les 3 pays les plus préoccupants de la région. Correspondance régionale de Gaëlle Lalex.
19: Le Mozambique intègre ce classement aux côtés du Malawi et de Madagascar. Selon le rapport préparatoire d'OCHA, le Bureau des Nations Unies pour les Affaires Humanitaires, il y a plus de 90% de chances que l'actuel épisode El Niño atteigne une intensité très forte d'ici mars 2027. Longue bande d'environ 3000 km, le Mozambique sera affecté de différentes manières. D'après l'Institut de météorologie nationale, le centre et le sud du pays souffriront de sécheresse. La petite saison des pluies entre octobre et décembre risque d'être la plus faible depuis 1950. Le nord du pays, en revanche, essuiera probablement des précipitations diluviennes avec un fort risque d'inondation. Dans les deux cas, les conséquences peuvent s'avérer dramatiques pour ce pays qui vit essentiellement de l'agriculture. Mi-août, le ministre des Travaux publics a annoncé qu'un plan de mitigation des effets d'El Niño serait prochainement proposé au Conseil des ministres. Le gouvernement a déjà identifié 52 districts dans le sud du pays susceptibles de souffrir de pénurie d'eau. La situation du Mozambique est déjà particulièrement difficile. OCHA rappelle que 3,5 millions de personnes se trouvent actuellement en situation d'insécurité alimentaire aiguë. Gaëlle Lalex, Nairobi, RFI.
7: Ce vendredi, la Ligue des champions africaine reprendra ses droits. Premier tour préliminaire de la compétition dès vendredi donc. Et l'ASEC Mimosa, de son côté, fera face au Togo et à l'équipe de l'ASC Kara. Alors que le championnat ivoirien démarre dans 3 semaines, eh bien les jaunes et noirs veulent frapper fort d'entrée 2 mois après leur préparation. Molamine Sissavane a assisté pour RFI au dernier entraînement des champions de Côte d'Ivoire avant leur départ pour Lomé. Reportage.
20: C'est le 8 juillet dernier que les jeunes noirs ont effectué leur entrée à Gorogbata, leur nouvelle base de Bingerville. Ils ont disputé 11 matchs amicaux contre des clubs ivoiriens, burkinabés et ghanéens. Un 12e match s'est intercalé entre ceux-ci, celui de la Supercoupe remportée face au CEO Corogo. Julien Chevalier, le coach.
21: On a beaucoup de joueurs à intégrer cette saison. Ils avaient besoin de ce temps de jeu avec l'effectif. Donc on a multiplié les matchs amicaux, parfois 2 fois par jour, pour essayer d'être le plus près possible du rythme de compétition.
20: Avec le rythme engrangé dans les rencontres amicales, basculer directement dans la compétition continentale. Tel est le défi qui se pose au Mimo.
21: Il y a toujours l'incertitude quand on rentre en compétition, et là il n'y aura pas de galop d'essai. Pour vivre la pression du stress quand on joue sous le maillot de la SEC, et là ça sera directement le stress d'un match à élimination. On se basera sur les joueurs les plus prêts à répondre à cette exigence-là.
20: Prêt comme Abdoulabbas Maïga, le nouveau capitaine de la SEC, qui fait ici le bilan de la préparation tout en affichant les ambitions.
22: On a eu pas mal de matchs. Il y avait de bons résultats comme de mauvais résultats. Après, on a appris de tout ça, on a bossé. Le dernier match, c'était une victoire. Donc on espère aller avec cette mentalité-là au Togo. On va tout donner, on va batailler pour pouvoir avoir la qualification et entrer en phase de poule.
20: Vrai test ce dimanche à Lomé face à l'ASC de la COSA. Moulamine 6 à Vané, Abidjan, RFI.
7: Et vous retrouvez évidemment le calendrier complet de cette Ligue des champions africaine sur notre site internet. Deuxième partie d'Afrique Soir et le dernier volet de notre série sur les places financières du continent. Cap ce vendredi sur le Maroc, où la bourse de Casablanca tourne à plein régime. Le MASI, l'indice global du marché marocain, devrait poursuivre sa nette progression cette année, faisant fi du contexte d'instabilité au Moyen-Orient. Eh bien, il faut dire que derrière cette dynamique exceptionnelle, il y a tout simplement le grand retour des petits investisseurs et aussi l'effet d'entraînement des préparatifs du Mondial 2030. Afrique Économie, signé Mathias Reynal.
1: Il y a un an, le 18 juillet 2025, le cap des 100 milliards de dollars de capitalisation était franchi. Une première historique pour la bourse de Casablanca. Mohamed Jadri est économiste spécialisé en éducation financière.
2: Tout cela est dû au chantier de la Coupe du Monde 2030 et aussi parce que aujourd'hui il y a un intérêt particulier par pas mal d'entreprises qui viennent vers la bourse pour lever de fonds. La bourse aussi aujourd'hui a un objectif d'atteindre une introduction en bourse par mois.
1: Avec une croissance du PIB de près de 5% attendue pour 2026 au Maroc, les perspectives économiques sont toujours aussi bonnes.
2: Jusqu'aux quelques années auparavant, il n'y avait que les grands investisseurs. Aujourd'hui, on voit les particuliers, les fonctionnaires, les salariés du secteur privé. Donc, ça montre qu'il y a un intérêt.
1: Ce qui a effectivement permis à la bourse de Casablanca de battre des records, c'est notamment le retour des petits porteurs, comme Jalal, un chef de projet senior dans l'informatique.
3: La bourse de Casa a traversé plusieurs périodes difficiles. Il y a d'abord eu le retrait de la cote de plusieurs grandes sociétés, puis la crise de Covid. Le contexte s'est amélioré petit à petit, surtout après l'annonce de l'organisation de la Coupe du Monde 2030. Donc, tout ça a renforcé cet optimisme.
1: Les investisseurs particuliers représentent environ 30% des transactions. Investir en bourse n'a jamais été aussi simple et ludique. Les petits porteurs passent désormais par des plateformes de trading.
3: Au-delà de la Coupe du Monde, bon, j'espère surtout que cette dynamique permettra d'attirer davantage d'entreprises en bourse, de développer le marché actions marocain. En tant qu'investisseur, c'est ce qui m'intéresse en fait. Donc, c'est avoir plus d'opportunités d'investissement.
1: Après deux années de forte progression, la place casablancaise est entrée dans une phase de consolidation. Depuis le début de l'année, l'indice MASI affiche ainsi un recul d'environ 5%, dû en grande partie à la guerre au Moyen-Orient.
2: L'année dernière, on a craint qu'à un moment donné, que la bourse va rentrer dans une bulle spéculative. Mais voilà, cette guerre, en fin de compte, il y avait quelques points positifs pour le marché financier et le marché boursier de manière spécifique.
1: Casablanca est désormais au deuxième rang des places financières africaines en valeur, encore loin néanmoins de Johannesburg, à la capitalisation 10 fois supérieure. Mathias Reynal, Casablanca, RFI.
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7: Place à la musique dans cette édition d'Afrique Soir et c'est toujours un vrai plaisir de retrouver l'ambianceur en chef de la rédaction. Bonsoir Hervé Mandina, alias DJ Facemaker.
23: Et bonsoir Simon Bourtembourg, ravi de vous retrouver à nouveau au micro.
7: Et ce jeudi 3 septembre, vous nous proposez un menu très alléchant avec la séquence rétro tout à l'heure. Mais avant ça, on démarre du côté de Kampala avec la sensation ougandaise Joshua Baraka et son titre entraînant Yo-Yo.
23: J'adore comment vous dites Kampala, exactement Simon. C'est Joshua Baraka, c'est le phénomène qui fait rayonner la scène ougandaise bien au-delà de ses frontières grâce à sa voix et son sens inné de la mélodie. Alors Yo-Yo, rien à voir avec le jouet de cours de récréation, c'est une chanson qui compare les émotions d'une relation amoureuse aux allers-retours d'un yo-yo, tout simplement. Les hauts et les bas. Voilà, déjà plus d'un million de vues en une semaine d'exploitation et c'est parfait pour démarrer la soirée avec le sourire.

0: succès de ce titre signé Joshua Baraka. À présent, DJ Facemaker, vous nous faites redescendre vers l'Afrique centrale pour écouter le duo gabonais Jeunevilly et Siko sur le titre Naturel.
1: Exactement, c'est très naturel, mon cher Simon. Une belle collaboration de la nouvelle garde urbaine gabonaise entre Jeunevilly et Siko. Le titre Naturel, c'est vraiment ce qui est un hommage à la beauté authentique, celle qui se passe des filtres sur les réseaux sociaux et des faux semblants dans la vraie vie. La production musicale, elle, est afro-R&B et cela apporte un petit vent de fraîcheur qui fait du bien aux oreilles.

0: message signé Jeune Villico qu'on apprécie dans Afrique Soir. On poursuit notre voyage, Hervé. Cette fois, on atterrit à Kinshasa avec Monica MK et son morceau Tout le monde.
1: Tout à fait, Simon. Monica MK est l'une des voix montantes de la scène congolaise. Elle sait comment électriser une foule et ça se vérifie avec Tout le monde, une chanson qui englobe vraiment tout le monde avec son refrain accrocheur. Et c'est le rythme surtout qui ne laisse personne dans son coin. Et vous allez voir, mon cher Simon, vous allez vous lever de votre chaise.

0: difficile en effet, Hervé, de résister à une telle dynamique. Allez, leur tourne, mon cher Hervé, et jeudi oblige, place désormais à la séquence rétro. Aujourd'hui, vous nous faites voyager jusqu'en 1995 avec une alliance transatlantique légendaire. Bernard Lavillier est l'icône du reggae Jimmy Cliff sur le morceau Mélodie Tempo Harmonie.
1: Et oui, Simon, 1995, c'est l'année où le baroudeur de la chanson française Bernard Lavillier décide de poser ses valises en Jamaïque pour s'associer à une légende vivante, Jimmy Cliff. Et ensemble, ils créent ce joyau ensoleillé qui est tout simplement Mélodie Tempo Harmonie, un hymne universel à la tolérance, au métissage des cultures et à la fraternité. C'est un tube imparable qui a marqué les années 90 et qui n'a pas pris une ride. Celle-là, c'est pour Raphaël Azizi.

0: pour refermer en beauté cet Afro Club du jeudi 3 septembre 2026. Merci beaucoup Hervé Mandina alias DJ Facemaker pour cette superbe traversée.
1: Et merci à vous Simon. Je rappelle à nos auditeurs qu'ils peuvent réécouter cette chronique à tout moment sur l'application RFI Pure Radio et sur notre site internet rfi.fr. On se retrouve mardi, si vous le voulez bien, mon cher Simon, pour un nouveau rendez-vous musical dans l'Afrique Soir. Et je vous dis à bientôt.
0: Et c'est donc en musique que se referme cette dernière édition d'Afrique Soir. Ce jeudi soir, Raphaël Lazizi était à la réalisation, Alexis Guilleux à la rédaction, chef assisté de Guillaume Bédrane, merci à eux. Restez bien à l'écoute de la Radio du Monde dans un peu moins d'une minute maintenant, un nouveau journal consacré à l'actualité internationale.

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1: Grégoire Morelli.
0: Un nouveau bilan au Népal fait état de plus de 1200 morts et 5000 disparus après la crue dévastatrice de mercredi. Les autorités désormais à pied d'œuvre pour lancer la reconstruction et le relogement des sinistrés. 5 détenus libanais et syriens capturés au Liban, libérés par Israël. L'État hébreu en a fait l'annonce ce jeudi, des libérations qui interviennent alors que Tel Aviv négocie avec Beyrouth pour récupérer des dépouilles de plusieurs chefs de la communauté juive libanaise tués dans les années 1980. Enfin, la République démocratique du Congo va déplacer son ambassade en Israël, de Tel Aviv à Jérusalem, annonce de la RDC après une visite de Félix Tshisekedi en Israël. Au Népal, le bilan humain augmente de jour en jour. On compte au moins 1259 morts et plus de 5000 disparus. Plus d'une semaine après la violente coulée de boue, les autorités évaluent les dégâts matériels. Elles estiment que plusieurs milliers d'habitations devront être reconstruites. La priorité pour Katmandou est le relogement des sinistrés. Prakash Arial est le directeur adjoint du département de développement urbain au sein du ministère népalais des infrastructures.
2: Environ 7600 bâtiments ont été partiellement ou totalement détruits par ces inondations et ces glissements de terrain. La plupart n'étaient pas uniquement résidentiels, mais plutôt des bâtiments à usage mixte. Les gens y tenaient donc leurs boutiques ou les louaient à d'autres commerçants. Ils ont non seulement perdu leur logement, mais aussi leur source de revenus. À l'heure actuelle, environ 4000 personnes se sont réfugiées dans nos centres d'accueil, répartis dans 3 districts différents. Mais il y en a d'autres qui sont hébergés chez des proches. Concernant la reconstruction, notre réglementation n'est pas très stricte en matière d'urbanisme et les habitants sont peu enclins à se réinstaller loin de leurs terres ancestrales. Donc, nous devons réfléchir à comment mieux planifier en reconstruisant, par exemple, pas au même endroit, mais dans un endroit plus adapté, à proximité de ces sites. Nous voulons aussi ériger des bâtiments plus solides et de meilleure qualité en utilisant des techniques et des matériaux locaux.
0: Donald Trump demande à l'Europe de passer à la caisse. Le président américain a déclaré ce jeudi qu'il allait solliciter les pays européens pour rembourser aux États-Unis l'aide militaire fournie à l'Ukraine par son prédécesseur Joe Biden. Des centaines de milliards de dollars ont été donnés gratuitement à l'Ukraine et à l'OTAN sans que l'Europe ait dû payer, mais nous allons réclamer cet argent même si c'est un peu tard, a-t-il affirmé. Israël annonce libérer 5 détenus libanais et syriens capturés au Liban. C'est la première annonce de ce genre depuis le début des négociations entre le Liban et Israël sous l'égide des États-Unis en avril. Selon un communiqué du cabinet du Premier ministre israélien Benjamin Netanyahou, ces libérations sont liées aux discussions portant sur la récupération de dépouilles de plusieurs chefs de la communauté juive libanaise qui avaient été tués dans les années 1980. Précision avec Paul Ralifé.
3: Un civil libanais enlevé en octobre 2025 dans le sud Liban alors qu'il faisait de l'exercice a été remis ce jeudi aux autorités libanaises par l'intermédiaire du Comité international de la Croix-Rouge. La libération de 4 autres détenus libanais et syriens qui devaient avoir lieu en début de soirée a été reportée à vendredi. Les 5 détenus concernés ne sont pas des combattants du Hezbollah, mais des civils enlevés dans le sud du Liban. Une trentaine de Libanais, dont des membres du Hezbollah, capturés entre 2023 et 2026, sont détenus dans les prisons israéliennes. Le Comité international de la Croix-Rouge n'a pas été autorisé à les rencontrer, malgré les demandes répétées du Liban. Benjamin Netanyahou a lié la libération des détenus libanais et syriens aux négociations portant sur la récupération de dépouilles de plusieurs chefs de la communauté juive libanaise tués dans les années 80. Entre 1984 et 1987, au moins 7 dirigeants de la communauté juive avaient été assassinés. Les corps de plusieurs d'entre eux n'ont jamais été retrouvés. Avant la guerre civile, en 1975, la communauté juive comptait près de 6000 personnes. Aujourd'hui, seules quelques dizaines de juifs libanais ont choisi de rester dans le pays. Paul Khalife, Beyrouth, RFI.
0: Vider la bande de Gaza de sa population, c'est l'idée avancée par le ministre israélien de la Sécurité nationale, Itamar Ben-Gvir, qui a présenté ce jeudi un plan pour vider l'enclave palestinienne de sa population au cours des 6 années à venir. Un plan que le ministre d'extrême droite juge réaliste, affirmant que plusieurs pays étaient prêts à accueillir les Gazaouis sans préciser lesquels. La République démocratique du Congo va déplacer son ambassade en Israël, de Tel Aviv à Jérusalem. Kinshasa rejoint ainsi un petit groupe de pays dont les États-Unis, avoir pris cette décision symbolique en rupture avec le consensus international. Au moins 37 personnes décédées ce jeudi dans le sud du Nigeria. Elles ont perdu la vie après avoir inhalé un produit pétrolier toxique lors d'une tentative de vol sur un oléoduc, selon une ONG locale, qui précise que de nombreuses autres personnes sont toujours portées disparues. En France, c'est finalement sans session extraordinaire que l'Assemblée nationale fera sa rentrée en septembre. Le gouvernement a renoncé à convoquer les députés avant l'ouverture de la session ordinaire prévue début octobre. Une décision qui intervient alors que plusieurs textes importants restent en attente d'examen dans un contexte politique toujours marqué par l'absence de majorité absolue à l'Assemblée. Charlotte Turien-Tomacin.
1: Les députés resteront finalement quelques semaines de plus au repos, en cause des élections sénatoriales prévues le 27 septembre. Selon l'exécutif, le scrutin ne permet pas à la Chambre basse de conduire des travaux en parallèle et malgré l'embouteillage de textes en attente d'examen. L'exécutif entend désormais concentrer ses efforts sur la préparation du budget 2027 et sur les textes qui devront être examinés à l'automne. La loi intégrale contre les violences sexuelles sera d'ailleurs le premier texte à être inscrit à l'ordre du jour à l'ouverture de la session ordinaire le 1er octobre. Une décision qui intervient alors que le gouvernement doit composer avec une Assemblée nationale très fragmentée, où chaque texte peut donner lieu à des négociations serrées. Pour l'exécutif, l'enjeu sera désormais de construire des compromis avec les différents groupes politiques afin de faire adopter ses principales réformes et surtout son prochain budget. La rentrée parlementaire s'annonce particulièrement sensible.
0: Charlotte Turien-Tomacin du service politique de RFI. Soutane et gyrophares à l'approche de la visite du pape Léon XIV fin septembre. Le ministre de l'Intérieur français a détaillé le dispositif de sécurité qui accompagnera la visite du souverain pontife avec notamment 15 000 policiers et gendarmes mobilisés. Une importante foule de fidèles et de curieux est attendue entre le 25 et 28 septembre avec notamment 80 000 personnes prévues au Stade de France et 500 000 place de la Concorde où se déroulera une messe en plein air. Le conseil de surveillance de Volkswagen approuve un plan de restructuration historique, plan qui prévoit la suppression d'environ 50 000 postes supplémentaires dans le monde d'ici la fin de décennie. Un plan qui est le double du précédent programme annoncé en 2024 et a alourdi depuis. Au total, donc, ce sont les suppressions annoncées ou programmées de 100 000 postes qui devraient arriver, soit environ 15% des effectifs mondiaux du groupe. Et puis, du tennis avec les résultats de la cinquième journée de l'US Open disputée ce jeudi. L'Italien Luciano Darderi bat le Tchèque Dalibor Zvirsina. L'Australien Dan Sweeney s'impose face à Lorenzo Musetti, lui aussi italien. Et puis le Russe Karen Khachanov défait le Canadien Félix Auger Aliassime. C'est la fin de ce journal. On jette tout de suite un coup d'œil aux courbes de la bourse avec Pierre-Yves Dugas.
4: L'indice Dow Jones s'offre 624 points et revient à 53 685. Le Nasdaq, lui, regagne 366 points et termine à 26 584. Le redressement marqué et inattendu du marché obligataire a dopé les marchés d'actions aujourd'hui. C'est la réaction au propos de Christopher Waller, le gouverneur de la Réserve fédérale, perçoit des signes de désinflation aux États-Unis et il se dit prêt à voter pour maintenir en place le taux directeur de la Fed si les chiffres de l'inflation du mois d'août, au cours des prochaines semaines, continuent de montrer que l'inflation ralentit. Les marchés de futurs, qui reflétaient une forte probabilité de hausse de taux le 16 septembre, ont corrigé leur pari aujourd'hui et on voit le rendement du T-bond à 10 ans plonger à 4,76 et ce, en dépit d'une accélération de l'activité aux États-Unis au mois d'août dans les services, si l'on en croit l'indice ISM. Le baril américain de pétrole avance de moins d'1% et revient à plus de 91 $. On note par ailleurs une belle progression du cours de Nvidia, le leader des puces pour l'intelligence artificielle, s'offre la jeune société franco-américaine Hugging Face pour quelque 13 milliards de dollars. On y voit là un moyen pour Nvidia de soutenir le secteur des systèmes ouverts d'intelligence artificielle qui représente une bonne partie de sa clientèle et ne menace pas de mettre au point leur propre puce. L'euro remonte à 1,1628 $ car le commentaire de Christopher Waller affecte le billet vert. L'indice Dow Jones reprend 1,2%, le Nasdaq avance d'1,4%.
0: La Bourse avec Pierre-Yves Dugas. Moi, je vous donne rendez-vous pour un prochain journal d'ici 50 minutes. D'ici là, vous le savez, l'information continue sur notre site RFI.fr et notre application Pure Radio.
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0: Est-ce que cela sera suffisant pour susciter une réaction à la hauteur? Nous savons qui sont les responsables, nous connaissons les solutions et comme le précisent les auteurs du 6e rapport du GIEC, plus nous attendons pour agir, plus la fenêtre d'opportunité pour assurer un avenir viable et durable pour tous se referme. Mais elle est encore ouverte, alors engouffrons-nous dans le champ des possibles avec nos invités.
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0: Bonjour Magali Nrigazazit.
2: Bonjour.
0: Vous êtes docteur en géographie, vous avez été membre du Haut Conseil français pour le climat de 2019 à 2023. Vous êtes spécialiste de la résilience et de l'adaptation des territoires et des sociétés. Vous venez de publier un livre passionnant, Bienvenue en 2055 dans un monde neutre en carbone aux éditions du Seuil. Alors dans ce livre, nous sommes donc en 2055, vous avez 77 ans, je laisse les auditeurs faire leur petit calcul, et vous regardez l'évolution du monde face au changement climatique en vous basant sur les études scientifiques présentées dans le 6e rapport du GIEC, le groupe d'experts intergouvernemental sur l'évolution du climat. Alors pourquoi c'est important pour vous d'écrire ce livre avec cette projection en 2055 ?
2: Parce que justement, je me suis rendu compte que moi-même, qui travaille quand même depuis plusieurs années sur ces questions-là, on me demandait de plus en plus souvent à quoi ça va ressembler le monde en 2050, en gros, qui est le moment où on devrait atteindre la neutralité carbone. On pourra réexpliquer ce que c'est, mais c'est le fait de plus ajouter de CO2, de gaz carbonique, de gaz à effet de serre dans l'atmosphère, de gaz d'origine humaine, bien sûr. Donc on me disait, ben voilà, en 2050, à quoi ressemblerait la France ou, et quand je faisais cet exercice de projection, à aucun moment, je ne l'ai fait en me disant, mais on aura réussi à atteindre cette neutralité carbone. Et donc, je me suis dit, mais en réalité, ni vous, ni moi, ni personne, on n'a jamais connu un monde sans neutre en carbone.
0: Alors, puisque vous parlez plusieurs fois de neutralité carbone, allons-y, expliquons ce que c'est.
2: Alors, l'idée, c'est que le changement climatique, il est lié au stock de gaz à effet de serre qui s'est accumulé dans l'atmosphère du fait de nos émissions. Pourquoi ? Parce qu'on émet tellement que la planète n'est plus en capacité de recapter ces gaz à effet de serre, et notamment le fameux CO2, elle est plus en capacité de le recapter, donc ça va dans l'atmosphère, ça s'accumule, et c'est ce stock qui réchauffe notre planète. Donc, bah, la logique, c'est simple, hein. Si on veut que le réchauffement s'arrête, il faut arrêter de mettre des gaz à effet de serre dans l'atmosphère. Ça veut pas dire qu'on revient en arrière, parce que bah, le stock est là, et que pour l'instant, on ne sait pas aller chercher le carbone dans l'atmosphère. Par contre, ce qu'on peut faire, c'est de travailler collectivement pour faire en sorte que ce carbone d'origine humaine, il soit de moins en moins important et qu'on puisse essayer de le recapter à la source quand on peut pas s'empêcher de l'émettre pour des tas de raisons.
0: Alors ça veut dire consommer moins de pétrole, de gaz et de charbon, hein, qui représentent les deux tiers, plus des deux tiers des émissions de CO2, et puis aussi développer notamment les forêts qui captent beaucoup de carbone. Donc voilà, il y a des solutions basées sur la nature, comme on dit, qui peuvent aider, et puis certaines technologies qui sont pas encore tout à fait au point, mais bon, en tout cas vous êtes optimiste, puisque dans votre livre on y arrive.
2: Alors, on y arrive parce que, c'est pas moi qui le dis, hein, c'est que aujourd'hui, c'est tout le paradoxe, les solutions, elles existent, on sait pourquoi on a un problème, on a le diagnostic qui est posé, on connaît les solutions, et quand je dis solutions, c'est celles qui sont non seulement efficaces, mais aussi qui sont économiquement rentables, qui sont accessibles, technologiquement, socialement,
0: à tous,
2: ou en tout cas à certaines parties du globe, parce qu'elles sont adaptées aux besoins de ces parties du globe, et tous les pays évidemment vont pas mettre en place les mêmes solutions, et puis elles sont aussi faisables, et là aussi il y a des solutions qui sont efficaces mais pas faisables. C'est un peu comme un malade, si vous voulez, il y a des traitements qui existent, on va choisir la thérapeutique la plus adaptée en discutant évidemment avec le patient, parce que lui aussi a son mot à dire. Et le problème, c'est que alors qu'on sait que ces solutions sont là, qu'elles sont finançables, qu'on a déjà les capacités de les produire, il se passe pas grand chose. Il se passe pas rien, mais on voit bien qu'il se passe pas assez, voire que dans les pays qui devraient être en pointe de la décarbonation, parce que c'est eux non seulement qui polluent le plus, mais qui en plus ont le plus de moyens pour sortir de ces fameuses énergies fossiles, qui sont quand même le problème principal, on recule.
0: Et les conséquences du changement climatique s'accroissent. Je vous propose de revenir sur l'été que nous venons de vivre grâce à ce patchwork réalisé par François Porcheron.
3: À Limby, au lendemain des inondations qui ont endeuillé la ville, la peur s'est installée.
4: Plus de 1600 départs de feu ont été enregistrés par les services de la protection civile en Algérie depuis le début de la vague de chaleur il y a 2 semaines.

0: L'Afrique du Sud a déclaré dimanche l'état de catastrophe nationale en raison des inondations meurtrières.
1: L'Indonésie connaît cette année une saison sèche très intense et propice aux incendies, en partie à cause du phénomène climatique El Niño. Plus de 107 000 hectares de terre ont brûlé au cours des 6 derniers mois, soit plus du double de la superficie détruite par les feux de forêt de 2023, qui était déjà considéré comme un record par les climatologues.
2: Nous sommes à un poste frontière entre la Chine et le Népal. Une avalanche de boue, de glace et d'eau déferle, emporte les bâtiments, les véhicules, les gares routières.
3: Sept provinces du nord-ouest du Maroc ont été touchées par les pires inondations depuis 2010. Des milliers d'hectares de pâturages, d'arbres fruitiers et d'autres cultures ont été engloutis.
4: Quatre jours et quatre nuits de lutte acharnée en Gironde. Dès qu'un foyer est éteint, le feu repart un peu plus loin.
5: La France n'est pas le seul pays confronté à ce terrible constat. Le Canada, l'Indonésie ou l'Algérie ont également connu une saison des feux exceptionnelle, rendant la lutte contre le réchauffement climatique encore plus impérieuse.
6: Magali Regazazit, est-ce que les événements que nous avons vécus cet été vous ont surpris ?
7: Non, ils ne surprennent pas les climatologues. Alors bien sûr, quand on les vit, c'est un peu différent, parce que ce qui reste théorique pour la plupart des scientifiques qui habitent en Europe, et on peut revenir d'ailleurs sur le patchwork tout de suite, mais c'est vrai que ça surprend pas, parce que c'était prévu dans les modèles. En fait, c'est vraiment quelque chose, ces conséquences, elles sont annoncées depuis des années.
6: Est-ce que ça ne va pas plus vite que ce que les climatologues pensaient?
7: Alors non, en réalité, ça s'intensifie, puisqu'on continue à mettre du carbone dans l'atmosphère. Ce qu'on sait, c'est que vraiment, il y a une relation quasiment linéaire entre le stock de carbone dans l'atmosphère d'origine humaine et puis l'augmentation des températures du globe. Et donc ce changement climatique ne fait que doper des phénomènes naturels, et puis il en crée d'autres évidemment, parce qu'au bout d'un moment tout ça se met à interagir, et donc quand vous il fait chaud, il fait sec, évidemment les conditions aux incendies sont plus propices. Moi, ce que je trouve très intéressant dans votre patchwork, c'est que c'est un tour du monde et qu'on finit par la Gironde en France. Et d'une certaine manière, ces catastrophes naturelles, elles ont été intégrées dans l'imaginaire occidental, en Europe, aux États-Unis, au Japon, comme quelque chose finalement de normal dans les pays en voie de développement. En gros, dans les années 1990, jusqu'à peu près en 2005, les catastrophes naturelles, c'était les Suds. Et donc les pays riches finançaient les secours d'urgence, envoyaient des troupes de la solidarité internationale, on faisait des chansons, du charity song, enfin... 2005, c'est Katrina qui arrive aux États-Unis. C'est un ouragan qui détruit la Nouvelle-Orléans. Et c'est la première fois où dans la presse américaine, on entend parler de catastrophe du tiers-monde. Je mets tiers-monde entre guillemets parce que c'est un terme qu'on n'utilise plus, mais qui dit bien ce qu'il veut dire. C'est-à-dire que cette idée que c'était loin, que c'était ailleurs, elle revient de plein fouet dans les pays riches. Mais la France n'est pas encore touchée. Il y a des événements au Canada, il y a des événements en Australie, il y a des événements dans le bassin méditerranéen. La France est toujours à l'abri. Et puis là, ce qu'on voit, c'est que même des pays qui étaient à l'abri, alors bien sûr la France, mais par exemple la Belgique qui cet été a connu des incendies, eh bien, ce n'est plus ailleurs. Ce qui était pour nous, gens riches, dans des pays riches, le problème des autres, le problème des pauvres, qui était lié à leur déficit de progrès technologique, de financement, etc. Ce qui était finalement quelque chose qui nous... On était tous exposés, si vous voulez, mais le problème était chez les autres. Et là, subitement, le problème est chez nous. Et pas juste dans les Antilles, pas juste à La Réunion, pas juste dans nos territoires ultramarins, c'est chez nous. Et ça, c'est quelque chose qui sidère totalement, mais totalement, une partie des populations qui vivent dans ces pays-là.
6: Alors, les pays du Sud n'ont pas été épargnés, cependant, hein, on l'a entendu, oui. Et nous sommes en ligne avec Amand Messou, maître de conférence, en génie de l'environnement et hydraulique à l'université de Nangui, à Brogoua, à Abidjan. Bonjour.
8: Bonjour Anne-Cécile.
6: Et Thieba Karamoko, maître de conférence et directeur de l'UFR Sciences Humaines et Sociales à l'université de Bondoukou, à Abidjan, et philosophe aussi, bioéthicien, est aussi en ligne avec nous, tous les deux depuis Abidjan. Bonjour.
8: Bonjour Anne-Cécile.
6: Alors vous faites tous les deux partie du consortium pour l'adaptation au changement climatique des villes d'Afrique de l'Ouest, que je vous laisse nous présenter en quelques mots, Amand Messou.
8: Ok, donc bonjour Magali.
7: Bonjour.
8: Comme Magali a notifié tout à l'heure, aujourd'hui les pays du Sud ne restent pas en marge, donc des effets directs et indirects liés au changement climatique. Et c'est dans ce contexte-là que le consortium d'adaptation au changement climatique, donc pour les pays d'Afrique de l'Ouest, dénommé consortium ACAO, porté bien sûr par un partenaire français, l'ISTV, a été mis en place. Et ce consortium-là regroupe plusieurs institutions d'enseignement supérieur sous-régional et également au niveau aussi des pays européens. Il faut noter que l'objectif de ce consortium est de créer un groupe de travail de profils divers afin de pouvoir faire une analyse assez approfondie des effets du changement climatique et surtout de proposer des solutions locales plus adaptées à travers différents partenaires. On a donc des partenaires du milieu universitaire et également des partenaires professionnels.
6: Alors aujourd'hui, le consortium est basé à Abidjan, mais l'idée, c'est qu'il s'étende à toute la sous-région. Alors on va profiter justement de votre science. Thieba Karamoko, par exemple, quelles sont les conséquences du changement climatique déjà ressenties par les populations en Afrique de l'Ouest? On entendait dans le medley là, réalisé par François Porcheron, les inondations qui ont été à nouveau terribles cet été, ça en fait partie?
9: Bien sûr. Nous avons des conséquences en partage avec la partie nord. Le nord et le sud ont en partage des conséquences, notamment les inondations. Nous avons aussi également en partage l'augmentation de la température moyenne. Je m'appuie en cela sur le plan national de développement de la Côte d'Ivoire 2026-2030 qui indique que la température mondiale va d'ici 2050 va augmenter de 1 à 4 degrés. Et donc vous voyez que c'est une conséquence qui est visible partout. Dernièrement, vous avez indiqué dans tout à l'heure le reportage et comme ça a été indiqué également par Magali, nous avons eu des effets très chauds dernièrement en France et dans plusieurs pays européens. C'est valable également pour les pays africains, notamment les pays de l'Afrique de l'Ouest. Il y a aussi, en termes de conséquences du changement climatique, la modification des régimes de pluviométriques. Et ça, c'est un aspect extrêmement important, et on va peut-être revenir là-dessus, mais qui agit énormément justement sur les activités agricoles. Vous savez bien que la Côte d'Ivoire, il y a un slogan qui dit que le succès de ce pays repose sur l'agriculture. Et quand l'agriculture est touchée, c'est tout le corps de ce pays qui est touché. Et il y a aussi comme conséquence la durée et l'intensité de la sécheresse, qui évidemment va avec des phénomènes comme l'inondation, comme je l'ai indiqué. Et cela a pour conséquence également de provoquer ce qu'on peut appeler l'insécurité alimentaire. Parce que lorsque les phénomènes climatiques comme le sol, comme les températures connaissent des modifications plus ou moins durables, ça a forcément des effets sur la production agricole. Et nous avons aussi l'élévation, ce qui est un phénomène, n'est-ce pas, des villes côtières ouest-africaines. Nous avons l'élévation du niveau des mers qui justement concourt à une sorte d'une érosion côtière. Et vous voyez, aujourd'hui, plusieurs villes en Côte d'Ivoire sont menacées par justement cette érosion, notamment la ville de Grand Bassam, la ville de Grand Laou et la ville de Jacquesville, etc., etc. Donc voilà, et toutes ces conséquences ne vont pas justement sans provoquer une sorte de vulnérabilité sociale, n'est-ce pas, des populations, notamment l'aggravation de la pauvreté. Si on note que le même rapport que je viens de citer dit que l'augmentation, n'est-ce pas, de la température va entraîner une sorte de perte de plus de 13% du PIB d'ici 2050 si des mesures appropriées ne sont pas prises. Et si on a moins de 13% de notre PIB, vous voyez que la conséquence directe, c'est l'augmentation de la pauvreté. Ce qui veut dire que toutes ces conséquences, n'est-ce pas, du changement climatique ont un effet néfaste sur la vie sociale, n'est-ce pas, des populations dans les pays d'Afrique de l'Ouest.
6: Amon Messou, qu'est-ce que vous souhaitez ajouter à ce tableau?
8: Oui, ce tableau décrit nos réalités. Au-delà de tout ça, il y a deux aspects complémentaires que je voudrais ajouter. Aujourd'hui, la pression sur les infrastructures hydroélectriques, parce qu'avec tout le volume des inondations, on a une pression sur les infrastructures de production d'eau et les infrastructures de production d'électricité. Donc, ça peut aussi entraîner des perturbations aussi à ce niveau. Et à la fin, les aspects santé. Et parce que là, à l'échelle nationale, les tendances indiquent une augmentation autour de autour de 0,6 degrés au cours de ces 50 dernières années. Et à l'échelle 2050, on pourra avoir une augmentation de la température moyenne qui est estimée autour de 1,5. Donc, cela va fortement affecter la santé des communautés, bien sûr, à travers les maladies climato-sensibles, notamment le paludisme et également les maladies hydriques. Donc, voilà quelques compléments à ajouter.
6: Magali Regueza, on l'entend bien à travers ces témoignages, tous les pays sont impactés. Et cela implique qu'il faut repenser quand même totalement notre manière de voir le monde, par exemple la notion de développement.
7: Oui, alors il y a d'ailleurs beaucoup dans les discours politiques aujourd'hui dans les Nord, un des premiers discours de l'obstruction à la transition vers cette neutralité carbone, c'est justement de dire que ça va empêcher le développement. Or, ce qu'a montré le sixième rapport du GIEC, c'est qu'il n'est pas en réalité de développement humain possible dans un climat qui serait réchauffé au-delà de 2 degrés, voire au-delà de 1,5 degré. Et pourquoi on dit ça? Parce que effectivement, on voit qu'il y a une augmentation des phénomènes extrêmes, plus intenses, voilà, ces décalages saisonniers. On voit aussi un impact très fort sur la biodiversité. Donc c'est d'emblée une difficulté pour cultiver. C'est des sols qui se dégradent, c'est des forêts qui se dégradent. C'est aussi derrière des infrastructures qui sont beaucoup plus attaquées. C'est la question de l'eau potable, c'est la question de l'assainissement. On n'a pas parlé, mais par exemple en Asie, c'est toute la question des piémonts qui aujourd'hui ont trop d'eau ou pas assez d'eau. C'est tous les deltas, au pied des montagnes, ce sont les deltas. Aujourd'hui, le GIEC estimait, donc en 2022, il y a plus de 3,5 milliards de personnes qui sont déjà touchées. Mais derrière, en fait, c'est des effets en chaîne. On a parlé de la santé. Par exemple, on sait qu'aujourd'hui, le changement climatique est responsable d'une augmentation des mariages forcés. Parce que quand vous avez des sécheresses à répétition, eh bien les moyens de subsistance diminuent et donc vous avez les petites filles deviennent des moyens de subsistance. Plus largement, c'est l'éducation des jeunes femmes qui est en recul. Pourquoi? Tout simplement parce que c'est les filles qui vont chercher de l'eau.
6: Et c'est de plus en plus loin.
7: Et donc c'est de plus en plus loin, elles vont pas à l'école et ainsi de suite. Les femmes ont aussi beaucoup charge d'âme. Donc en fait, on sait que les enfants, les personnes âgées, les femmes en général vont être frappés de manière disproportionnée. Et en réalité, tous les objectifs de développement durable aujourd'hui sont directement ou indirectement menacés par le changement climatique. À l'inverse, il est tout à fait possible d'atteindre ces objectifs de développement durable pour tous si on met en place cette transition vers la neutralité carbone.
6: Et il y a une certitude, c'est que nous ne reviendrons pas en arrière. Alors à quoi faut-il s'attendre dans les années qui viennent? Nous en parlons dans un instant avec nos invités, mais voici l'anglais Sisyphe Adaptation sur RFI.

0: C'était Adaptation de Sisyphe sur RFI.
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0: Et nous parlons de l'ampleur des conséquences du changement climatique que nous vivons tous dans nos chairs aujourd'hui. Et la mauvaise nouvelle est que nous n'allons pas pouvoir revenir en arrière. Il faut donc regarder devant. Alors c'est tout l'objet du travail de notre invitée, la géographe Magali Regezazit, qui vient de publier « Bienvenue en 2055 dans un monde neutre en carbone » aux éditions du Seuil, et des chercheurs ivoiriens Amand Messou et Thieba Karamoko qui font partie du consortium pour l'adaptation du changement climatique des villes d'Afrique de l'Ouest et qui sont en ligne avec nous depuis Abidjan. Alors, messieurs et madame, j'imagine que ça ne vous a pas échappé. Ce matin, l'Organisation météorologique mondiale a alerté sur le fait que le phénomène naturel El Niño prend de l'ampleur et qu'il va avoir des conséquences jamais vues sur le climat de la planète. Magali Regezazit, en quelques mots, est-ce que vous pouvez nous expliquer ce phénomène ?
2: Alors, c'est un phénomène qui au départ est naturel et qui semble dopé par le réchauffement climatique. En fait, c'est une perturbation de la circulation des courants marins. C'est-à-dire que vous avez au niveau du Pacifique, donc le Pacifique, il faut comprendre que c'est la clé du climat du monde. Il se trouve qu'en fait, vous avez une remontée d'eau froide qui se produit, alors pour des tas de raisons, au niveau des côtes de l'Amérique latine, mais de temps en temps, ces eaux froides ne remontent plus, et donc tout le système du Pacifique est perturbé. Alors ça a des conséquences très lourdes sur les pêcheurs, ça a aussi des conséquences très lourdes sur les pluies, et de l'autre côté du Pacifique, en Asie, en Afrique, ça a aussi des conséquences. Donc jusqu'à présent, les effets Niño, les années Niño, qui arrivent en fait, c'est assez régulier, n'avaient des effets que locaux. On n'en avait pas sur l'Europe. Aujourd'hui, on commence à se poser la question de savoir s'il y a un lien entre ce Niño qui est annoncé depuis un moment déjà, et qui va, est-ce qu'il a eu ou est-ce qu'il va avoir, est-ce qu'il a une responsabilité dans ce qui s'est passé cet été, est-ce que il va y avoir plus de pluie en Europe. Donc c'est là, les chercheurs sont en train de regarder parce qu'il se passe des choses vraiment nouvelles. Par contre, ce qu'on sait, c'est que les années Niño, comme c'est une perturbation du système climatique, elles sont plus chaudes. C'est pour ça que dès cette année, en général, les années Niño ont la température du globe est plus élevée, donc cette année on risque de franchir ce fameux 1,5 degré. Ça ne veut pas dire qu'on a déjà franchi au niveau mondial cette fameuse barre des 1,5 degrés qui est celle de l'accord de Paris. Pourquoi ? Parce qu'en fait, quand on calcule cette barre des 1,5 degrés, on la calcule sur plusieurs années, parce qu'il y a des années plus chaudes et des années plus froides. En revanche, la mauvaise nouvelle, c'est que ce seuil de 1,5 degré, il va être franchi probablement maintenant du fait de nos émissions, de notre trajectoire d'émissions, début des années 2030. Et donc ça veut dire que, en gros, le climat jusqu'en 2050, 2055, il est quasiment écrit du fait de nos émissions passées. Ça, c'est la mauvaise nouvelle. La bonne nouvelle, c'est que dès qu'on arrête d'ajouter du CO2 dans l'atmosphère, eh bien, ce réchauffement climatique se stabilise. Si on atteint la neutralité carbone dans les années 2050, on arrive ensuite, en faisant tout ce qu'il faut, à revenir en gros à 1,8. Si on l'atteint dans les années 2070, on sera à peu près à 2 degrés à la fin de ce siècle. La trajectoire actuelle d'émissions, ça nous amène à 3 degrés à la fin du siècle. Ça, c'est absolument catastrophique parce que derrière, ce sont des perturbations du cycle de l'eau. C'est une perturbation totale des écosystèmes, avec des recompositions majeures, des pertes de forêts, des pertes pour les poissons. Donc c'est aussi toutes les ressources qui permettent aujourd'hui à des milliards de gens de vivre, de cultiver les sols, de se chauffer, de s'habiller, de boire évidemment. C'est derrière des maladies. Donc vous voyez, ces effets planétaires, ils sont 3 degrés, ça paraît rien. En réalité, c'est un bouleversement immense. Pourquoi ? Parce que l'homme va faire en 150 ans ce que la planète met des dizaines de milliers d'années à faire. Et malheureusement, les écosystèmes ne suivent pas et nous dépendons des écosystèmes pour vivre. Et donc vous avez ce cercle vicieux qui frappe évidemment beaucoup plus les pays des Sud, qui cumulent à la fois une exposition très forte et puis des vulnérabilités, comme il a été très bien dit par mes collègues d'Abidjan. La pauvreté, des systèmes politiques compliqués, voilà.
0: Et d'ailleurs, les conséquences d'El Niño dont nous parlions à l'instant se font déjà sentir en Amérique centrale. Comme l'a expliqué Ivan Aguilar, il est responsable de Oxfam pour la région. Il est interrogé par Paola Aziza de la rédaction Amérique latine de RFI.
3: Nous avons pu constater la perte généralisée des récoltes due à la sécheresse provoquée par le phénomène El Niño. Nous nous sommes surtout concentrés sur les cultures de maïs et de haricots car elles constituent la base de l'alimentation des ménages ruraux du corridor sec d'Amérique centrale, mais aussi de manière générale de la population d'Amérique centrale. 78,6% des ménages des communautés où nous avons mené notre évaluation ont pratiquement perdu 100% de leurs récoltes. De même, tout est perdu dans le secteur du café. Cela a également eu un impact sur l'offre d'emploi en milieu rural. Au cours de la saison des récoltes de fin d'année, qui constitue la deuxième période de culture annuelle pour les ménages de la zone aride, les précipitations ont été très faibles et les prévisions ne sont guère encourageantes. Les instituts météorologiques prévoient que les mois de septembre et d'octobre resteront assez secs. Cela va compliquer la reprise du cycle de fin de saison par rapport aux autres années. Normalement, au moins l'un des deux cycles de culture donne généralement une récolte. Mais là, aucun des deux ne sera fructueux.
0: Amand Messou, je rappelle que vous êtes avec nous en ligne depuis Abidjan. Vous le disiez tout à l'heure, hein, la Côte d'Ivoire est un pays agricole. Comment est-ce que vous voyez l'avenir si les tendances actuelles se poursuivent? À quoi ressemblera par exemple la saison des pluies en Côte d'Ivoire dans 10 ou 20 ans?
4: Ok. Aujourd'hui, avec l'évolution, on va toujours être dans la tendance des perturbations des régimes pluviométriques. Et forcément, l'impact prévisible se situe en milieu rural. Donc, on va assister à une non-maîtrise donc, de la saison et alors à une non-maîtrise aussi au niveau des producteurs, bien sûr, de tout le système de production. Ça veut dire quoi? Qu'aujourd'hui, en réalité, les producteurs avaient net connaissance de la saison climatique. On savait que peut-être de mars jusqu'en juin, juillet, on avait de la pluie, la grande saison, donc c'était la période de culture. Mais aujourd'hui, le constat déjà en 2025-2026, c'est que déjà il y a une perturbation. Et cette perturbation va connaître encore, je vais dire, un accent beaucoup plus important dans les années à venir, d'ici 10 ans, 20 ans, 30 ans. Et forcément, ça va impacter tout le système de production en milieu rural. Donc déjà, à ce niveau, on va vraiment assister à cet aspect-là, surtout au niveau donc du dérèglement des saisons pluviométriques. À ce niveau, déjà, bon. Pour ce qui est de la température, je pense que là, Magali a noté tout à l'heure, la Côte d'Ivoire travaille sur ce qu'on appelle les contributions déterminées au niveau national qui constituent un cadre d'évaluation donc des effets du changement climatique et surtout donc de propositions de différentes mesures d'atténuation et d'adaptation. Et déjà dans ce document, il est noté que d'ici 2050, effectivement, on pourra assister à une hausse de la température autour de 1,5. Donc forcément, tu vas exacerber tous les risques liés à cette augmentation de la température moyenne.
0: Alors Thiba Karamoko, est-ce que ça veut dire qu'il faut anticiper, par exemple, une intensification des migrations vers les villes? Comment est-ce qu'on peut envisager la... Parce qu'il y a énormément de pays africains, là, vous nous parlez de Côte d'Ivoire, mais c'est le cas de beaucoup de pays de la sous-région, dont la plupart des gens dépendent de l'agriculture pour vivre. Donc, est-ce qu'on peut imaginer des migrations massives?
5: C'est ce qui me paraît évident. Le dernier rapport du GIEC indique que plus de 60% de la population active de l'Afrique subsaharienne travaille dans l'agriculture. Et 95% des terres cultivées dépendent des pluies. Voyez, face à ces réalités scientifiques, évidemment, lorsque on n'arrive plus à travailler dans un secteur qui était le secteur le plus grand pourvoyeur justement d'emploi, et que les terres cultivables deviennent de plus en plus rares face au réchauffement climatique, évidemment, les zones les plus touchées, telles que les pays sahéliens, vont migrer de plus en plus vers justement les pays forestiers comme la Guinée, comme la Côte d'Ivoire. Mais en interne, le changement climatique aussi va susciter aussi d'autres activités. qui vont impacter justement cette migration des zones rurales vers les zones urbaines. Je prends le cas par exemple de l'extraction minière, notamment le paillage qu'on appelle clandestin ou illégal. Si on voit bien, il y a bien un lien, une relation entre cette pratique et le changement climatique. Parce que la plupart de 80%, plus de 80% de ceux qui s'y adonnent, en tout cas ceux qui sont à la manœuvre, viennent des pays désertiques, viennent des pays sahéliens. Ce sont des déplacés climatiques qui n'ont plus de terres véritablement cultivables et la température augmente énormément. Donc quand ils se déplacent, ils viennent, et qu'en Côte d'Ivoire, la forêt se devient rare, évidemment, ils s'adonnent à toutes les activités qui peuvent leur apporter de l'argent, d'où l'émergence des activités comme le paillage illégal en Côte d'Ivoire et qui impactent énormément justement la vie dans les centres urbains, dans les centres ruraux.
0: Magali, merci beaucoup. Magali Regezazid, comment est-ce que vous réagissez à ces propos?
2: Ça va être la même chose en Europe, avec des déplacés climatiques. Alors évidemment, on migre pas uniquement à cause du climat. Le climat vient s'ajouter à des situations compliquées, socialement, économiquement. Elles sont évidemment plus fortes aussi dans les pays avec une instabilité politique importante, là où il y a de la corruption, là où il y a des frontières, par exemple des marges qui sont très instables, avec des milices, avec des mafias. Donc on voit bien qu'à chaque fois qu'on a des événements, ça déstabilise des pans régionaux entiers. Il faut savoir aussi que pour migrer, il faut avoir de l'argent. Et donc, il y a des gens qui ne pourront plus bouger. Ces personnes-là, évidemment, ça va être terrible pour elles. C'est pour ça que ces questions de déplacer, et c'est très important ce qui a été dit, hein, c'est vraiment ces changements de saisonnalité qui sont importants. Oui, on va avoir une question sur les villes. Oui, on va avoir une question sur les campagnes. La question de la sécurité alimentaire, la raison aussi des réseaux qui vont devoir suivre, parce que derrière, l'assainissement, l'adduction d'eau potable et toutes les maladies qui peuvent aller avec. Donc c'est vraiment des
0: choses. Toutes les infrastructures, enfin.
2: Même toutes les infrastructures, bien sûr.
0: Que ce soit pour se déplacer.
2: Pour se déplacer, voilà.
0: On voit régulièrement, il y a eu enfin, Caroline Filliette qui est de la Bretagne. Il était dans le Finistère cet été, il y avait régulièrement des coupures d'eau, oui. Il y a eu des coupures d'électricité, même, faut le dire à nos auditeurs qui habitent au sud, même en France, oui, les infrastructures ne sont pas adaptées.
2: Les routes sont parfois dégradées par les mouvements de retrait gonflement d'argile, c'est des mouvements de sol. Et en fait, ce qui se passe, alors en plus, notamment dans les suds, comme on a besoin de faire grandir les villes, on a une consommation énorme de ciment, de béton. Or ça, ce sont des matériaux qui sont très intenses en carbone. Donc en fait, on a un cercle vicieux qui se met en place là aussi et qui fait que finalement, le problème s'aggrave de lui-même parce qu'en détruisant la forêt, on perturbe le cycle de l'eau, on perturbe les sols, on perturbe les puits de carbone. On a aussi la question des fronts pionniers agricoles. Donc en fait, des pêcheurs, parce qu'on a parlé déjà du littoral, de ce déplacement des villes. Donc tout ça devient extrêmement compliqué et ça peut augmenter les conflits. Là aussi, les conflits ne sont pas du tout créés par le changement climatique. Mais par exemple, on voit que dans les zones qui se désertifient, vous avez des conflits plus grands entre les éleveurs et les agriculteurs autour des puits. Et on commence à retrouver ces mécanismes dans les pays, là aussi, des Nord, qui jusque-là vivaient dans une société d'abondance. Et c'est ça aussi qui est important, c'est qu'aujourd'hui, on voit que finalement, dans les Nord, c'était le discours de l'abondance, parce qu'abondance énergétique et parce que derrière, sécurité alimentaire, sécurité énergétique, sécurité militaire. Et puis on commence à voir que même dans les sociétés des Nord, il y a des phénomènes de précarité qui arrivent, parce que justement, le changement climatique, là aussi, est en train, soit directement, soit indirectement, de porter une atteinte au logement, de porter une atteinte au travail, parce qu'on peut plus travailler comme on voulait, et parce que notre dépendance aux énergies fossiles, et c'est ça qu'il faut dire, est en train de nous verrouiller et de peser sur notre pouvoir d'achat. Et donc, dégrade aussi les marges de manœuvre des ménages, les marges de manœuvre des États pour changer. Et en fait, ce qui est important, c'est ce qui a été dit par mes deux collègues, c'est qu'il ne peut pas y avoir d'adaptation sans atténuation. L'adaptation, à un moment, et c'est ce que dit malheureusement le GIEC, il y a une limite dure à l'adaptation, c'est le niveau de température, parce qu'à un moment, le corps ne suit plus. Notamment dans les pays tropicaux, quand on a une chaleur très humide, l'effet, ce qu'on appelle thermomètre mouillé, vous tue très rapidement, mais c'est aussi la biodiversité qui s'effondre. Et donc, on ne pourra pas s'adapter, malheureusement, si on ne stoppe pas ce changement climatique en dessous d'un certain seuil.
0: Alors après ce tableau, nous allons essayer quand même de remonter un peu le moral des auditeurs, parce que je le disais en introduction, il n'est pas trop tard pour agir. Mais comment s'y prendre? Nous en parlons tout de suite avec nos invités. Mais voici Electra Stria sur RFI.

0: C'était Electre du groupe Statria, un titre que vous pouvez retrouver comme beaucoup d'autres dans la playlist de RFI disponible sur toutes les plateformes.
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0: Et nous parlons des conséquences dévastatrices du changement climatique qui ne cesse de s'amplifier. Nous ne reviendrons pas en arrière, nous l'avons dit, mais ce sont les décisions que nous prenons maintenant qui définiront nos conditions de vie futures. Il est urgent de prendre les bonnes parce qu'en attendant, la colère monte. Je vous propose d'écouter les propos de l'activiste népalaise Prakriti Bhattarai Basnet après les inondations meurtrières qui ont frappé le Népal le 26 août dernier. Elle interpelle les pays historiquement les plus pollueurs avec cette vidéo sur Instagram.
2: Le 26 août, un glacier s'est effondré et a emporté nos villages. En quelques minutes, des communautés entières ont été englouties. Il y a des corps partout en ce moment même. Quel que soit le pays dont vous venez, s'il a émis plus de carbone au cours des 50 dernières années que le mien dans toute son histoire, alors oui, c'est à vous que je parle. Nous, le peuple du Népal, en avons assez de recevoir vos vidéos de compassion. Nous n'en voulons pas. Ce que nous voulons, c'est que vos pays paient. C'est le moins que vous puissiez faire. Mon pays n'a pas brûlé le charbon. Nous n'avons pas construit les pipelines. Nous n'avons pas foré la terre-mer. Nous n'avons pas voyagé en jet privé. Et ne me dites surtout pas que nous n'aurions pas dû vivre près des rivières et des montagnes dès le départ. C'est ainsi que nous avons vécu toute notre vie. Et c'est ainsi que nos parents et grands-parents ont vécu pendant des milliers d'années, avant même que certains de vos pays n'existent, avant même que vos pays n'émettent une seule tonne de carbone. Vous n'avez pas le droit de vous enrichir en polluant la terre, de la torturer, pour ensuite nous faire la leçon sur l'endroit où installer nos maisons et où vivre. Ce n'est pas une tragédie, c'est un choix délibéré que vous avez fait et qui continue de se produire parce que cela ne vous coûte rien de regarder ailleurs. Mais nous, ça nous a tout pris. C'est une facture pour vous et vous devez payer la facture.
0: Et le ministre des Affaires étrangères népalais, Shishir Khanal, estime aussi que le soutien au Népal ne doit pas, je cite, se limiter à l'aide humanitaire ou être considéré comme un acte de charité, mais il doit être envisagé dans une perspective de justice climatique. Le dernier bilan s'élève à 1225 morts et 4757 disparus. Magali Regezazit, comment est-ce que vous réagissez à ces propos?
3: Je suis très émue et en même temps je suis... Ces propos-là, on pourrait les avoir aussi en France. En fait, la manière dont on calcule les émissions dans le monde, on divise la quantité d'émissions totales et on regarde par pays ce qui se passe. Alors oui, il y a les émissions historiques. Et la France, par exemple, c'est le 8e émetteur historique. Toute notre prospérité s'est construite sur la combustion du charbon, du pétrole et du gaz. Mais au-delà de ça, en réalité, les inégalités aujourd'hui, c'est plus de temps par pays que par catégorie de population. On sait qu'aujourd'hui, les 1% les plus riches, c'est 30-40%, ça dépend de la manière dont on compte, des émissions mondiales. On sait qu'aujourd'hui, les 10% des plus riches dans le monde, ils peuvent habiter en Côte d'Ivoire, aux États-Unis, en Norvège, au Brésil. Ceux qui sont ces 10% les plus riches du monde, ils consomment c'est quasiment la moitié, parce qu'ils ont des modes de vie, les jets privés, des grands appartements, qui finalement sont les plus pollueurs. Et en fait, aujourd'hui, ce qui se passe, c'est la triple peine. C'est que partout dans le monde, les personnes qui sont les plus fragiles socio-économiquement, eh bien, ce sont elles qui non seulement sont le plus victimes du changement climatique, ce sont elles qui ont le moins de marge de manœuvre pour s'adapter, ce sont elles qui subissent le plus la dépendance aux énergies fossiles parce qu'elles n'ont pas le choix de faire autrement. C'est pas une question de volonté. Et le pire aujourd'hui, c'est que dès qu'il y a des efforts, comme dans les Nord, par exemple, de décarbonation ou de... Mais en fait, les bénéfices de cette décarbonation, elles n'en profitent pas. Ce sont ceux qui polluent qui en profitent. Et c'est pour ça que tout à l'heure, quand on disait le développement pour tous, il existe encore une catégorie de personnes qui, parce qu'elles sont très riches, se pensent à l'abri, et donc effectivement, le pour tous n'a pas autant d'importance. Et ce qui est dit par cette femme, oui, effectivement, il y a une responsabilité de l'inaction. Il n'y a pas d'inertie climatique, c'est une inertie politique. Si on avait mis en place, dès les années 90, les mesures qui étaient nécessaires pour atténuer, on n'en serait pas là. Le problème, c'est qu'aujourd'hui, dans les Nords, on n'a pas conscience que ce qui est en train de se passer au Népal est aussi en train de se passer dans nos pays qui se pensaient à l'abri, qui se croyaient à l'abri. Et vous avez une fracture qui est en train de se créer entre effectivement au sein même des Nords, à nouveau une fracture Nord-Sud que voilà, qui fait qu'il y a plein de gens qui à qui on demande des efforts alors qu'en fait ils sont très peu pollueurs. Et donc c'est ça aussi de se poser la question de cette justice environnementale derrière laquelle évidemment vous avez en plus des questions de colonisation, de racisme, d'héritage qu'il faut pas nier, qu'il faut aussi mettre sur la table. Ce climat, il fait rejouer à la fois des héritages historiques et des choix passés, et puis il fait rejouer toutes les formes d'inégalité à toutes les échelles du monde, jusqu'à quasiment l'appartement entre les hommes et les femmes, entre les vieux et les jeunes, entre les enfants et leurs parents. Toutes ces fractures, elles jouent aujourd'hui dans ce changement climatique. Et moi, je suis extrêmement émue d'entendre cette femme parce que ça résonne tellement, tellement avec 20 ans de travaux sur les catastrophes naturelles.
0: Aman Messou, comment est-ce que vous réagissez à ces propos de Magali, sachant que j'avais quand même dit que cette troisième partie de l'émission devait remonter le moral des auditeurs.
4: Ok, merci Magali. Effectivement, moi je ramène à l'échelle nationale, à l'échelle Côte d'Ivoire, pour dire que initialement, pour ceux qui connaissent le contexte de la Côte d'Ivoire, hein, on disposait d'environ plus de 33 millions d'hectares de forêt. Aujourd'hui, on se retrouve à moins de 3 millions. Donc déjà, on était un puits de carbone, on n'était pas émetteur. Aujourd'hui, avec le secteur industriel qui se développe, avec aussi l'urbanisation, et aujourd'hui la Côte d'Ivoire, selon les données de 2022, on a une émission qui est estimée autour de 110 millions de tonnes de CO2. Donc la Côte d'Ivoire est en train de vraiment travailler sur le plan national d'adaptation qui vise à une réduction autour de 33%. Et pour cela, il y a différentes actions qui sont en train d'être menées par l'État, en définissant déjà tous les secteurs prioritaires, que ce soit le secteur énergétique, que ce soit le secteur agricole, le secteur transport, pour déjà mettre en place des mesures. Par exemple, pour le secteur transport, aujourd'hui, il y a le transport urbain à travers le BRT, à travers donc des types de transports qui pourraient utiliser des ressources moins fossiles, donc qui émettent moins. Donc tout cela va permettre de pouvoir atteindre les différents objectifs visés par la Côte d'Ivoire. On n'est pas à la miste, mais déjà la Côte d'Ivoire se prépare à développer tout un ensemble de mesures pour pouvoir, je vais dire, parer aux différents impacts. Et également, il y a tout le processus aussi de la biodiversité, notamment la restauration des forêts, le reboisement. Toutes ces actions-là permettront vraiment à la Côte d'Ivoire de pouvoir atteindre les objectifs de réduction des émissions.
0: Voilà, il y a beaucoup de pays qui, comme la Côte d'Ivoire, font beaucoup d'efforts. Très rapidement, parce que nous arrivons à la fin de l'émission, Thieba Karamoko, vous vous dites qu'il faut aussi donner sa place aux savoirs locaux.
5: Merci bien, Anne-Cécile. Évidemment, nous sommes dans une logique de double adaptation. Il faut s'adapter au changement climatique, mais il faut faire en sorte que ces solutions soient adaptées aux réalités locales. Et quand je parle de réalité locale, c'est-à-dire que le savoir scientifique doit avoir de la crédibilité pour qu'on puisse s'approprier justement ce savoir dans les zones justement du Sud. Il faut effectivement que ce savoir s'appuie, s'adosse aux connaissances écologiques traditionnelles qu'on appelle généralement les CET. C'est extrêmement important. Mais j'aimerais
0: alors
5: surtout
0: par exemple, allez-y, je vous écoute rapidement.
5: J'aimerais, parce que je suis philosophe bioéthicien, il y a quand même un aspect de l'intervention de la ministre népalaise qui me touche.
0: Alors c'était une militante. Allô? Ah, est-ce qu'on vous a perdu? Ah ben écoutez, on vous a perdu, Thieba Karamoko. Tant pis, on vous rappellera. De toute façon, on arrive à la fin de l'émission. Magali Regezazit, vous écrivez dans votre livre que le pire n'est pas certain. C'est peut-être ça, quand même, la conclusion de cette émission.
3: Non seulement le pire n'est pas certain, mais en plus, la décarbonation peut devenir une solution à nos problèmes d'éducation, de logement, d'emploi.
0: Alors par exemple ?
3: Par exemple, on a aujourd'hui en Europe un problème de malnutrition, on mange mal. Mal manger, ça crée des tas de problèmes au niveau de la santé, on le sait. Et ben, en mangeant mieux, en respectant uniquement les recommandations de l'OMS, on va améliorer notre santé, on va améliorer la vie des agriculteurs, on va améliorer notre rapport à la nature, on va améliorer, sans perdre notre...
0: Ça veut dire quoi, manger mieux?
3: Manger mieux, les fameux 5 fruits et légumes, les 4 repas carnés par semaine et pas plus, manger moins gras, moins transformé, voilà. On peut garder une très bonne alimentation. Et ben, si on suivait les recommandations de l'OMS, on aurait décarboné notre alimentation. Et donc, en fait, on peut faire de la transition vers la neutralité carbone sans jamais parler de climat et en ayant énormément de bénéfices en termes de santé, de pouvoir d'achat, de vie sociale, d'innovation intellectuelle, d'innovation scientifique, de vie commune, de bien commun. Donc finalement, c'est un super... Enfin, quand on regarde en fait les solutions qui s'offrent à nous, c'est pas régressif, c'est au contraire une manière de vivre mieux, de revenir à des valeurs essentielles, de se poser les questions autour de l'éthique, autour du rapport à l'autre, autour du rapport à la nature, de remettre du politique, de remettre de la démocratie. C'est pas neuneux, enfin c'est pas naïf, je suis pas dans un monde de bisounours, ça va pas être simple, mais très clairement, si aujourd'hui on se donnait les moyens de réfléchir à cette décarbonation et de dire sortie des énergies fossiles, on arriverait dans un monde qui serait pas forcément si atroce que ça.
0: Eh bien, ce sera la conclusion de l'émission. Merci beaucoup, Magali Regueza Zid, d'être venue dans cette émission. Bienvenue en 2055, dans un monde neutre en carbone. C'est publié aux éditions du Seuil. Et merci au professeur Amand Messou et Thieba Karamoko, qui étaient avec nous depuis Abidjan. Et merci à Caroline Fillette pour la préparation, à François Porcheron pour la réalisation de cette émission et à vous, chers auditeurs, pour votre fidélité. Prenez bien soin de vous, des vôtres et du monde. Nous nous retrouvons demain, même planète, même heure. Et dans une minute, c'est le journal sur RFI.

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2: 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Il est 2h ici à Paris, minuit en temps universel.
3: Grégoire Morelli.
2: Le président russe dément l'idée d'une nouvelle mobilisation de soldats pour la guerre en Ukraine. Vladimir Poutine parle d'une attaque informationnelle à la veille des élections à la Douma. Donald Trump nomme un remplaçant pour prendre la succession de Dan Driscoll, le secrétaire américain à l'armée de terre qui a choisi de démissionner après plusieurs mois de tensions avec le ministre de la Défense Pete Hegseth. Au Soudan, un rapport d'une mission de l'ONU pointe le rôle d'intermédiaires logistiques et de recruteurs opérant depuis divers pays comme les Émirats Arabes Unis et la Colombie qui alimentent le conflit entre l'armée et les paramilitaires. Enfin, on reviendra sur la vie d'une figure du féminisme, la journaliste américaine Gloria Steinem, morte ce jeudi à l'âge de 92 ans. Vladimir Poutine dément la possibilité d'une prochaine vague de mobilisation dans le cadre de la guerre menée par son pays en Ukraine. Et à l'heure où Berlin et ses partenaires européens accusent Moscou de s'être relancé dans une nouvelle campagne de guerre hybride, il a qualifié de terrorisme.